0: côte chalonnaise, on est sur la plaine de Saône. Nous, on est quand même très éloigné. La côte chalonnaise, elle est vraiment derrière cette colline-là.
1: D'accord.
0: Avec le village de Bouzeron qui commence la côte chalonnaise, Ruilly, Mercurey, etc. On a des terroirs distincts. Là, on a une carte géologique. Vous voyez qu'il y a beaucoup de couleurs différentes en fonction du type de sol.
1: Ah oui, je vois, jurassique, plutonique.
0: Donc ça, ce sont des niveaux géologiques. Donc là, on parle de millions et de millions d'années. Pour faire simple, c'est argilo-calcaire, mais pas que. On est un vignoble assez tardif. On vendange souvent plus tard que les autres appellations de la côte de Beaune.
1: Vous êtes entre la côte de Beaune et les Hautes-Côtes, finalement.
0: Oui, exactement.
1: C'est ça.
0: Les Maranges, ils sont exposés sud-sud-est, on va dire. Les Hautes-Côtes, moi, personnellement, j'ai des parcelles, elles sont exposées vraiment plein sud.
2: Nouvelle confirmation de la définition hyper millimétrée des terroirs bourguignons.
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5: Quelle qualité doit avoir un sportif de haut niveau?
6: Des forces, des muscles, manger sain
7: et beaucoup boire.
8: Il faut beaucoup, beaucoup s'entraîner pour faire le sport qu'on veut.
9: Pour faire marcher ses muscles,
8: on s'entraîne beaucoup, genre on fait de la muscule, prendre des poids de genre 40 kilos sur ses bras et tenir le plus longtemps pour avoir des muscles.
5: Et vous connaissez des sportifs de haut niveau?
7: Ah oui, Cristiano Ronaldo,
8: Teddy Riner, Kylian Mbappé,
7: Lionel Messi,
8: Léon Marchand,
7: Félix Lebrun et Alexis Lebrun.
5: Et ils faisaient quoi eux?
7: Du ping-pong.
5: Vous les avez regardés pendant les JO?
7: Oui, de temps en temps.
8: Moi, je les ai pas regardés, mais
7: j'ai vu surtout.
8: J'ai vu juste Teddy Riner parce que j'aime bien karaté, mais j'ai arrêté.
7: Moi, j'ai vu beaucoup, beaucoup plus de fois Léon Marchand, même si je préfère beaucoup plus le ping-pong. Il faisait vraiment des trucs magnifiques.
10: Will Bayama, je crois, pour la France, le basketteur. Et après, il y avait un Américain. Après, je sais pas comment on l'appelle, mais ma belle-mère, elle avait crié le King, mais je crois pas que c'est son prénom.
5: Est-ce que vous aimeriez être un sportif ou une sportive de haut niveau, vous?
10: Oui.
8: Non.
10: Parce que ça demande trop d'exercices.
8: Faire de la piscine, j'aime bien. Ça fait marcher les bras, les jambes en même temps. Et ça demande beaucoup d'entraînement, du coup j'adore.
7: Moi, oui, parce que j'aimerais bien faire beaucoup de ping-pong. Parce que c'est mon sport préféré. Et Félix Lebrun, il m'a donné un bon coup d'énergie. Maintenant, j'en fais un club et voilà.
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5: Circuit court aujourd'hui au cœur du village de Roiffieux où l'on va se régaler avec Noémie Marron de l'atelier du père Marron.
11: Nous sommes donc dans un vieux bâtiment qui date d'après une pierre gravée sur la façade de 1612. C'était en fait l'ancien entrepôt du boulanger du village puisque mon papa est natif de Roiffieux. Donc ici nous sommes un atelier de transformation de fruits. Notre objectif c'est de décliner le fruit sous plusieurs formes. Donc on a commencé avec la confiture, on fait maintenant des pâtes de fruits et on aimerait faire à terme encore plus de déclinaisons. Ça peut être de la compote, des coulis, des sorbets, enfin voilà. Avec un cahier des charges extrêmement exigeant et qui ne bougera pas, qui correspond en fait tout simplement à nos valeurs, que des fruits français qu'on va chercher en direct chez les producteurs, des variétés dites, dans le monde du fruit on dit premium, donc ça veut dire très qualitative, très gustative, et le tout très peu cuit et peu sucré. L'idée c'est à chaque fois à travers nos produits d'avoir l'impression de manger le fruit cru, c'est un substitut en fait lorsque le fruit n'est pas de saison.
5: Et ici on est confiturier de père en fille, Christian le papa et Noémie sa fille, associés dans cette belle aventure gourmande depuis 2024 dans l'atelier du père Marron, mais depuis toujours à la maison pour régaler les épicurieux avec une vingtaine de parfums de confiture extra.
11: Donc la gamme Corse, ce sont la clémentine de Corse, le pommelot de Corse et le citron Corse, une confiture d'ailleurs très rare à trouver. Une gamme réunionnaise avec l'ananas Victoria et la mangue José. Et ensuite, on a les classiques et en plus original, on va dire, mais extra local. On va avoir tout ce qui est poire, qui est vraiment une belle découverte parce que c'est un fruit extrêmement classique, mais rarement transformé. La pêche de vigne, les fruits sauvages, donc mûres, myrtilles ainsi que cynorhodon. Et puis, tiens, c'est très important, on ne fait pas de crème crème de marron, on fait de la confiture de châtaigne. La différence, elle est majeure à notre sens. On fait des choses très haut de gamme, mais on veut quand même rester sur de l'abordable. Nous, on va vraiment être sur de la retranscription du fruit. Ce qui fait qu'on n'aura jamais d'assemblage de plusieurs fruits ou d'épices. Et dans la crème de marron ou confiture de châtaigne, nous, on va se différencier parce qu'on ne met pas de vanille, on met moins de sucre. Ce qui fait que ça fait beaucoup plus châtaigne à tartiner. En fait, nous, notre principe, c'est de se dire, quand un fruit est excellemment bon, il se suffit à lui-même et il n'a pas besoin de rajout, d'exhausteur de goût, que sais-je, pour être savoureux.
5: Et alors, avec ce même savoir-faire, Noémie et Christian confectionnent également des pâtes de fruits savoureuses.
11: Alors, les pâtes de fruits, c'est vrai que ça a été un grand enjeu, puisqu'en fait, ce qui se faisait sur le marché, attention, je ne mets pas tout le monde dans le même sac, mais on était quand même sur des produits extrêmement sucrés qui n'avaient de fruits que le nom dans pâtes de fruits. Et donc là, c'était un vrai challenge parce qu'il fallait que la texture suive. Donc, ça nous a mis vraiment des mois et des mois pour trouver le juste équilibre. Mais on est extrêmement fiers de ce produit-là. On voit qu'il a beaucoup de succès parce qu'effectivement, on fait une pâte de fruits, plus de 50% de fruits, avec cette espèce de trompe-l'œil qui fait qu'on a l'impression de manger le fruit. Et certains, d'ailleurs, clients pensaient que c'était un fruit confit tellement qu'il ressemblait à la clémentine, par exemple.
5: Donc, vous l'avez compris, dans l'atelier du Père Marron, on fait vraiment tout artisanalement et le plus souvent possible, donc en circuit court.
11: On essaye vraiment toujours d'être extrêmement local. Après, il s'avère qu'on est dans une région très limitrophe avec la Drôme et l'Isère. Donc, des fois, il est plus local d'aller en Drôme et l'Isère que dans le sud de l'Ardèche, par exemple. On travaille avec une bonne vingtaine de producteurs et aussi des cueilleurs. Les cueilleurs, c'est quand vous voulez, où vous voulez, il n'y a aucun problème. On est vraiment à la recherche de ce savoir-faire. Donc, on le fait pour la mûre sauvage et le cynrodon. On a la chance d'être dans une région où il y en a plein. Il n'y a pas de mal à les trouver. Par contre, un peu plus de mal à les cueillir.
5: Donc, l'appel est lancé. Si ça vous intéresse, rapprochez-vous de Noémie et de l'atelier du Père Marron à Roiffieux. Vous retrouvez leurs confitures et pâtes de fruits dans certaines épiceries fines, chez certains restaurateurs également, notamment les maisons Marcon, ou directement ici à l'atelier boutique à Roiffieux, où Noémie se fera un grand plaisir de vous faire déguster ses douceurs.
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1: Ce matin, on a rendez-vous avec un Caulois, il s'appelle Éric Castet, et avec sa femme Juliette, ils ont intégré il y a quelques années l'organisation internationale JRS, c'est Jesuit Refugee Service Welcome. Il s'agit en fait de réseaux de familles qui mettent à l'abri des migrants le temps de leur régularisation pour éviter qu'ils dorment à la rue, avec tout ce que ça comprend évidemment. Alia Zegaoula a rencontré Éric, qui se décrit d'abord en trois mots.
2: Déterminé, ça c'est sûr. Déterminé, deux fois, ça compte. Optimiste. On a l'impression de que notre action est une goutte d'eau dans l'océan des souffrances. Il y en a une, toute sa famille a été massacrée. Elle est venue à pied, elle a traversé du désert, en prison, en Libye, esclavage, viol. Des fois, ils abandonnent leur famille. Ça nous oblige à faire un peu de géopolitique, à comprendre ce qui se passe dans les autres pays. On a l'impression de toucher à l'essentiel. Et pendant six mois, nous accueillons Myriam. C'est une magnifique aventure à plusieurs titres. D'abord, la rencontre de ces gens qui vivent toutes les horreurs qu'on peut imaginer. Vraiment toutes.
3: Qu'est-ce que vous en retirez de ces rencontres que vous n'auriez sans doute pas faites sans ce réseau ?
2: Bon, moi, ça a été un choc. Il y avait des préjugés sur les religions et les coutumes. Moi, je vais parler franchement. On a accueilli une femme qui a vécu toutes les horreurs, mais qui a un rayon de soleil. Et grâce à sa foi, qui n'est pas la mienne, qui est foi musulmane, et je découvre que sa foi lui permet de faire triompher la joie. J'étais très touché par la capacité de résilience.
3: Au-delà de ces semaines passées ensemble, est-ce que vous arrivez à avoir des nouvelles de ces personnes accueillies auparavant ?
2: Oui, il y en a qui reviennent nous voir, il y en a qui ont réussi à s'installer, qui ont réussi vraiment à se régulariser, à trouver du travail. Elles viennent voir maman Juliette, papa Éric.
3: Est-ce que vous diriez que ça vous a davantage encore ouvert à l'autre ?
2: Merci pour la question. Je suis ouvert à l'autre. Mais jusqu'à quel point je consacre du temps à celui qui est en face de moi ? Jusqu'à quel point je le considère ? Je peux faire distraitement en pilotage automatique, mais quand la personne est en face de moi, est-ce que j'ai l'impression de perdre mon temps ou est-ce qu'au contraire, je considère que chérir la personne qui est en face de moi est peut-être l'action la plus directe pour la paix ? C'est la question que je me suis posée. Évidemment, je suis très occupé, mais quand j'ai pris du temps pour apprendre à Myriam à faire de la trottinette et du vélo, je me disais, Eric, t'as tellement de choses à faire, mais en fait, non. Non, à la fois c'est un investissement et à la fois moi-même je suis bouleversé par ce qui se joue quoi. Il y a quelques mois, il y avait les 10 ans de JRS Welcome. Je sais pas combien de personnes mises à l'abri dans le 06 étaient réunies et sur l'estrade quand il y a eu la trentaine de migrants 10 ans après, c'était séquence émotion. Vraiment, des gens magnifiques, des témoignages, c'est un grand moment d'humanité.
3: À ceux qui osent pas ou ceux qui se disent c'est trop compliqué, vous diriez quoi ?
2: Bah, c'est cette fameuse parabole de l'homme qui marche au bord de la mer et qui jette à la mer toutes les étoiles de mer qui sont sur la plage. Et un autre lui dit, mais tu te rends compte, il y en a des milliers. C'est complètement vain. Il dit, oui, c'est vain, mais pour celles que je mets à l'eau, ça change tout, c'est leur vie qui en veut. Donc, de voir des existences sauvées, entre guillemets, quand je dis des existences, c'est parce que ces jeunes sont des futurs parents, j'espère, et c'est pas juste une personne, c'est une lignée. Enfin, voilà, c'est des vies dans leur durée qui sont modifiées. Se soucier d'une personne, il faut commencer par ça, quoi. Voilà où j'en suis de mes réflexions, de ce que je reçois en faisant ça.
1: Ah, le portrait très fort et émouvant hein, d'Éric Castet. 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
4: Quand il bat fromer le thé au lapin, il faudrait pas qu'il se sauve. Hein.
5: Berrichon dans le texte.
4: Un thé, c'est un toit, un abri, où qu'on renferme les bestiaux pour qu'ils soient bien à l'abri de la pluie, des renards, et puis dans le temps des loups. Allez donc savoir pourquoi qu'on parle du thé au lapin, du thé au chef, du thé au cochon, puis quasiment jamais du thé aux ouailles, aux poules, aux vaches ou aux chevaux. Une histoire de thé qui se raconte dans le pays fort. Avant que je vous la raconte, faut juste savoir que quand ils boivent une tisane, ils disent pas par exemple « boire du tilleul », mais « boire sur le tilleul ». Logique, on boit l'eau qui a passé sur les plantes. Alors c'est l'histoire d'un pourvieux qui avait mal au ventre. Il s'en va voir la guérisseuse, elle la regarde, puis elle y dit « va avec 43 chevaux, puis boire sur le thé ». Il connaissait pas ça, le thé. Ça fait qu'il retourne chez eux, puis le v'là qui jauge sur le thé au cochon en qu'une chopine de jus de poume. Adam, il a attrapé la fouère, mais il avait plus mal au ventre. Comme quoi, y a que la fouée qui saute. Quand on était jeune, le samedi soir, on allait chez les uns ou chez les autres pour fêter les anniversaires. Chez nous, il y avait deux autos. une 404 puis une camionnette. Oh mon pas, il voulait ben nous prêter la grosse auto quand que c'est qu'il en avait pas besoin. Sinon, on prenait la camionnette, ou que c'est qu'on s'entassait. Et puis dame, on rigolait. Sauf une drôlière, qu'elle appelait ça le Théochiev. Puis qu'elle voulait pas y monter. Ça fait qu'une fois, elle est à la fête en vélo, à 15 km. Adam, quand qu'elle est arrivée, on avait fini de manger le gâteau. Puis c'était quasiment l'heure de repartir. Eh ben, vous me créerez si vous voulez, mais pour le retour, à la bas, vous voulez qu'on les ramène et les pisse en vélo dans le Théochiev.
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5: Chaque année, près de 800 000 personnes montent sur un bateau à Strasbourg. Soit plus de la population entière de Marseille qui ferait la queue pour voir la petite France. Aujourd'hui, je teste pour vous les coulisses de Batorama. On est bien évidemment à Strasbourg, embarcadère du Palais Rohan. Et il est tôt, il est très tôt. Hein. La ville s'éveille tout doucement et je monte à bord d'une navette Batorama avec Dylan et les capitaines. Autour de nous, l'île est particulièrement silencieuse et on entend juste les clapotis de l'eau contre la coque. Pendant que les premiers touristes dorment encore, eh bien, l'équipage lui prépare déjà la journée. J'ai comme l'impression que je vais prendre part au spectacle que je vois défiler tous les jours devant les fenêtres des studios d'ici Alsace. Et une fois à bord de la navette, direction le port du Rhin, dans les locaux techniques de Batorama. Avant même qu'un touriste monte à bord, ah bah les bateaux passent par une vérification technique complète. Et Dylan m'explique que chaque navette est contrôlée quotidiennement. Hein. Les niveaux, la sécurité, les systèmes électroniques. Normal, on peut transporter jusqu'à 135 passagers par bateau. En fait, Batorama appartient au port autonome de Strasbourg. C'est le deuxième port fluvial français. Et à l'origine, les visites servaient surtout à montrer la puissance industrielle du port aux investisseurs. C'était pas vraiment pour les touristes. Aujourd'hui, la visite dure environ 1h10. Et on traverse la petite France, la Neustadt et le quartier européen. Et selon le capitaine, la difficulté principale, c'est de réussir à anticiper d'une part le courant, mais aussi les écluses et les autres embarcations. Hein, dans un espace, il faut le dire, relativement petit. Et ça prend pas mal d'entraînement pour réussir à passer un aussi long bateau sous les ponts de Strasbourg. Et moi, je me fais trimballer et je dois avouer que depuis l'avant du bateau, la ville est encore plus belle. On voit les rues et les façades des bâtiments complètement autrement. J'ai adoré ça. Aujourd'hui, la flotte compte une dizaine de bateaux. Parce que oui, il y a du monde. Et pour gérer l'afflux des visiteurs, j'ai rencontré Lucie. Lucie, elle est agent de quai. Et elle m'explique que ce sont plusieurs centaines de personnes par heure qui montent et descendent des navettes en haute saison. Et le timing est super précis, parce qu'un bateau part environ toutes les 30 minutes. Alors moi, pour montrer ma bonne volonté, j'ai tenté d'aider à amarrer le bateau. C'était une mauvaise idée. J'ai tiré la corde, mais dans le mauvais sens. Bref, le bateau ne bougeait absolument pas, mais ça a eu le mérite quand même de lancer un fou rire général. Bon, le capitaine m'a même dit que ça arrivait aussi aux marins. Bon, je me dis qu'à travers ça, je viens d'être officiellement adopté par la marine alsacienne. Youhou ! En tout cas, je réalise que derrière l'image romantique des bateaux qui défilent tranquillement le long de l'île, se cache surtout une organisation quasi aéronautique. Car finalement, Strasbourg, vu d'en haut, c'est sûr, c'est beau, mais vu d'en bas, depuis l'eau, c'est encore plus beau. 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
1: Les petits bonheurs, généralement, ce sont des sourires qui se récoltent tous les jours au hasard des rencontres. Il suffit d'un micro ici, de ne surtout pas prendre de rendez-vous et de ne pas se présenter. Ça marche très bien à Megève, par exemple. Nous sommes donc en Haute-Savoie, sur les hauteurs de Megève, au Mont d'Arbois, pendant que des chevaux sont en train de monter dans une bétaillère.
2: Bonjour.
1: Matin de bonheur, venez vous occuper des bêtes.
2: C'est ça, on vient les mettre au chaud, ouais.
1: Ah, c'est-à-dire que là, ils quittent la montagne?
2: Ouais, ce coup-ci, ouais, c'est bon. Ce coup-ci, on va les ramener, on va les mettre en pension pour cet hiver, ouais. Ils ont passé tout l'été en montagne, donc ce coup-ci, ça y est. Ils vont aller se mettre au chaud pour l'hiver.
1: Ah oui, ils font toute la saison, là, ici?
2: Ouais, ceux-là, ils font toute la saison ici. Il y en a qui sont là pour la monte, il y en a qui sont là pour l'attelage, et puis vu que nous, on élevage, il y en a, ils sont juste là pour grandir.
1: Vous, c'est pas juste un loisir, c'est votre métier?
2: Ouais, moi, c'est mon métier, ouais. Je suis cocher palefrenier. Ouais.
1: Quand vous dites pour l'attelage, c'est les calèches qu'on peut voir à Megève, par exemple?
2: Exactement, c'est ça.
1: Donc, les chevaux, quand ils sont pas attelés, on les voit ici, sur les hauteurs de Megève?
2: Ouais, c'est ça. Nous, on en a à l'Alpette, comme là en face, en haut de la côte 2000. On en a aussi au Mont d'Arbois, là, juste derrière. Et puis, après, au fur et à mesure de la saison, on les fait descendre petit à petit. Puis là, ils atteignent leur point le plus bas sur Megève. Puis après, on les change de département et puis voilà.
1: Donc là, ils montent dans le bus?
2: C'est ça, ouais. Ils montent dans le bus. Là, je vais en mettre 4. Là, après, j'ai mon patron qui va arriver. Il va prendre le reste. Et puis après, on va prendre un camion et une remorque. Puis on y charge tout dedans. Puis lui, il part cet après-midi.
1: Et là, il part où, hein, en résidence d'hiver?
2: Ils partent dans l'Allier, ceux-là. Ils partent dans l'Allier. Ils ont des gros champs de plusieurs hectares où c'est qu'ils ont du foin, des abris pour eux, de l'eau à volonté. Puis voilà.
1: L'Allier, donc en Auvergne, si je ne m'abuse, il fait pas beaucoup plus chaud qu'ici l'hiver?
2: Non, il fait pas beaucoup plus chaud, mais par contre, ils auront plus d'herbe qu'ici, on va dire. Ils auront moins de neige, ils auront un peu plus de foin, un peu plus d'eau, parce que nous, ici, c'est qu'on est tout de suite dans la neige, et puis nous, on n'a pas assez de foin pour tous les nourrir l'hiver, donc on préfère les mettre en pension. C'est beaucoup plus agréable pour eux. Puis pour nous, l'hiver, on a déjà bien assez de boulot comme ça, donc au moins, ils sont un peu tranquilles aussi de leur côté.
1: Alors justement, vous faites quoi l'hiver si vous avez plus de chevaux?
2: Alors, c'est pas qu'on en a plus, c'est qu'on en a moins. Toute la partie élevage, en fait, part tout en pension, et en fait, l'hiver, nous, on fait énormément de calèches sur Megève. On a des grosses calèches qui montent jusqu'à 12 personnes. C'est qu'on fait les fondus en calèche en soirée ou le midi, et on fait juste des balades en calèche.
1: Bon, vous, j'imagine que le cheval, c'est une passion, on fait pas ce métier-là par hasard.
2: Mon grand-père était déjà éleveur de chevaux, là, maintenant, je bosse chez un ami de mon grand-père. Puis voilà, après, on fait ça par passion. De toute façon, c'est pas par l'argent qu'on va le faire, hein, comme dans tout métier agricole.
1: Même à Megève?
2: Même à Megève, l'agricole, ça reste l'agricole, à Megève ou pas.
1: Je peux vous demander votre prénom?
2: Moi, c'est Mathieu, moi.
1: Et c'est quoi le dernier petit bonheur de Mathieu, s'il vous plaît?
2: Mon dernier petit bonheur, c'est d'avoir fait un galop sur les crêtes de la côte 2000 en plein été avec le soleil couchant. Et ça, je pense que je m'en souviendrai jusqu'à ma mort.
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3: Quand il y a des prédateurs, mais sa tête dans sable, au moins ils disent que c'est un pot avec des roses qui dépassent.
4: Pourquoi l'autruche met de temps en temps sa tête dans le sable?
5: Pour peut-être manger les bêtes dans le sable.
6: Pour manger ce qui est dans le sable, pour tout simplement voir ce qu'il y a dans le sable.
7: Pour dormir.
4: Si elle veut voir ce qu'il y a dans le sable et qu'elle met sa tête dans le sable, elle voit plus rien.
6: Peut-être qu'elle résiste au sable.
4: Ou alors elle a une frontale.
6: Je pense pas.
8: C'est peut-être pour manger ce qu'il y a dans le sable, mais plus profondément avec sa bouche.
3: Quand il y a des prédateurs, met sa tête dans le sable. Au moins, ils disent que c'est un pot avec des roses qui dépassent.
9: Oh, les jolies fleurs!
8: Comme ça, elle voit pas ce qui se passe autour et elle a plus peur.
4: Qu'est-ce que vous faites si quelqu'un vous court après?
8: Courir. Dire à quelqu'un qu'on a besoin d'aide.
4: Tu vas pas mettre ta tête dans le sable?
8: Non, sinon il peut nous attraper facilement.
3: Ou alors sinon on lui met un coup de poing dans la figure, au moins c'est lui qui a la tête dans le sable et nous on s'en va.
4: Mais pour l'autruche alors elle?
6: Pour l'autruche c'est facile, elle court plus vite que nous.
4: Et vous savez comment on fait des petits autruches?
6: Une fois qu'ils sont dans l'œuf, ils cassent la coquille, ils sortent.
4: Donc c'est avec des œufs?
6: Oui.
4: Vous avez déjà vu un œuf d'autruche?
6: J'ai cru en voir un en vidéo, mais non. Il est comme les œufs normaux, mais quand même un peu plus gros.
10: Oh, plus ils sont gros, plus les aiment.
6: L'œuf, je l'ai déjà vu, mais pas en vrai. L'œuf, il est gros comme ça.
4: Il est en effet très gros. Comment est-ce qu'on peut avoir une poêle suffisamment grande pour faire un œuf au plat d'autruche?
6: Tu fais
8: fabriques soit une grande poêle ou...
7: Non, pas la poêle à frire.
8: Soit t'essaies de trouver une grande poêle, bah comme ça, c'est bien. On en a des poêles grandes, mais ça suffit, des poêles comme ça, ça suffit.
9: Ou alors on le fait tout simplement pas cuire, on les laisse vivre.
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11: Salut Brésil.
12: Qui êtes-vous? Qu'est-ce que vous faites ici et à qui ai-je l'honneur?
11: Je m'appelle Jérémy Thierry.
12: C'est quoi ces prénoms? Qui s'appelle comme ça?
13: C'est Jérémy.
14: Tu as quel âge, mon grand?
11: J'ai 34 ans et je suis chocolatier glacier.
12: Bah, c'est super, c'est ce que tu voulais. Tiens, je t'ai amené un peu de glace, mûre pistache.
11: Et je suis dans les petits bonheurs.
15: On va se régaler.
16: Il va manger.
13: Ta maison ?
11: Je suis de la forêt Fouesnant, je vis à la forêt Fouesnant, j'ai grandi à la forêt Fouesnant, j'étais à l'école à la forêt Fouesnant.
17: C'est bon, on a compris.
11: Et si j'avais à la caractériser, c'est la mer forcément. C'est une commune du littoral avec un des plus gros ports de...
17: De quoi ?
11: Plus gros ports de plaisance de la région.
17: Ah ouais ?
11: Donc on y passe beaucoup de temps.
13: Et le temps, c'est de l'argent aussi.
11: Il y a beaucoup de boulot aussi à la forêt Fouesnant, donc on n'a pas trop le temps d'en profiter. Mais il y a les Glélans, l'archipel des Glélans. On y passe souvent des vacances, des week-ends, des soirées, histoire de décompresser après des journées compliquées au boulot. On a de la chance d'avoir un petit paradis comme ça à 30 minutes de navigation de la côte.
13: C'est un endroit magnifique.
12: Allez, on va se balader.
11: Mon coin préféré quand je me balade, c'est le lac de Guerlédan. Il y a plein de petites balades sympas à faire au départ de Guerre, où il y a une station nautique, une base nautique avec de quoi faire du pédalo.
18: En pédalo, mais c'est que c'est pas tellement la saison pour faire du pédalo.
11: Il y a une petite plage de sable blanc, voilà, il y a des restos, des bars, je trouve ça sympa, ça nous évade un peu. D'autant plus quand il est vidé, ça n'arrive pas souvent, mais on peut découvrir ce paysage lunaire et puis les maisons qui ont été ensevelies par les eaux. Qui sont découvertes.
13: Ça se passe sur la Lune, tout ça ?
11: Quand tu marches dessus, ça, le sol est souple, ça, et puis ça fait des grands cratères comme si on était sur la Lune, quoi.
13: Tu veux voir mon coucher de soleil ?
17: Non, sans blague, c'est pas la peine.
19: Ce matin, exercice d'expression orale.
11: L'expression bretonne que j'utilise et dont j'ai été martelé, mon grand-père le disait souvent, non dégueu.
20: Mais du rythme, du mouvement, mettez-y vos paillons, dans ta gueule.
11: Non dégueu.
21: Pas un gueu, j'en prie, j'en fais aussi d'un gueu, ça n'empêche pas d'être un mari sympa.
20: Lui, un gueu, oh, quoi.
11: Et en général, quand il disait ça, fallait courir. Allez, salut.
20: Allez, bonne santé, les gueux.
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2: Et Olivier, ce matin, retourne à l'école primaire aujourd'hui.
1: Eh oui, et pour y trouver du gaga. Mais blé, je voudrais aujourd'hui vous parler du mémoire de Judith Boucher, réalisé l'an dernier à l'Université Jean Monnet de Saint-Étienne, et qui s'intéresse à une question rarement étudiée. Comment le parler stéphanois, le gaga, circule encore aujourd'hui dans les écoles primaires, et dans quelle mesure le parler des enseignants influence le parler des élèves? Son travail porte sur toutes les classes de l'école primaire, en milieu urbain comme en milieu rural. Judith a formulé trois hypothèses. Premièrement, le gaga serait peu utilisé par les enseignants en situation d'enseignement. Deuxièmement, lorsque les enseignants l'utilisent, les élèves auraient tendance à le reprendre. Et troisièmement, le gaga serait plus présent dans les écoles rurales que dans les écoles urbaines. Pour répondre à ces questions, elle a observé des classes, mené des entretiens avec les enseignants et avec les élèves, et elle a mené des observations dans les temps informels à l'école. Son analyse porte à la fois sur le vocabulaire gaga et sur des structures spécifiques comme le pronom neutre Y, employé comme complément direct, j'y ai fait, l'inversion des pronoms personnels après un impératif, donne-moi-le au lieu de donne-le-moi, ce qui nous vient du patois, hein, puisque Pierre Duplet écrivait déjà en 1896, à l'inverse du français, quand un verbe à l'impératif a deux pronoms pour complément, l'un direct, l'autre indirect, c'est ce dernier qui s'énonce en premier. Exemple en patois, « by my loup ». Et puis aussi la formation d'adjectifs à partir de participes passés. Il est trempe de chaud, ses joussons enflent, la reloge est arrête. Donc qu'en est-il des résultats du travail de Judith? Les observations révèlent une situation un peu plus nuancée que ce qu'elle attendait. Très surprenant, 54% des enseignants utilisent au moins une fois un régionalisme en cours au cours des séances observées. Un élève sur 6 emploie spontanément un mot ou une expression gaga lors des entretiens. Et dans les classes, un régionalisme apparaît dans 20% des situations que Judith observe. Il semblerait donc que le gaga soit encore bien présent dans nos écoles. Mais quels sont les mots, les expressions, les tournures qui ressortent le plus, ou plutôt qui ressortent le mieux? Un peu de patience les amis, la suite c'est pour bientôt.
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3: Révolutionner un domaine, ça tient à pas grand chose. Et le destin de l'Isérois dont on va parler en est peut-être le meilleur exemple. Adolphe Pégou vient au monde le 13 juin 1889 à Montferrat, à côté du lac de Paladru, dans une famille d'agriculteurs.
4: Paysans, c'est dégueulasse!
3: Mais labourer des champs, s'occuper des semailles, c'est pas le projet pour Adolphe. Dès qu'il a 18 ans, bye bye la ferme, bonjour la grande muette, il s'engage dans l'armée et c'est là qu'il va faire une découverte qui va changer sa vie, le pilotage aérien. Revenu à la vie civile, Adolphe Pégou ne chôme pas. En moins d'un mois, il passe du statut de débutant à l'obtention du brevet de pilote.
5: Vous avez fait à 4G un piqué inversé avec un MiG-28.
3: D'ailleurs, un mois, c'est encore le temps qu'il lui faudra pour être embauché comme pilote d'essai par Louis Blériot, l'une des références de cet univers à l'époque.
6: Waouh ! Tout le monde se calme !
3: Mais Adolphe ne va pas s'arrêter là. C'est un enchaînement de premières qui va faire sa légende. Parce que le 19 août 1913, première, il est le premier pilote à sauter en parachute.
7: Hey Adolphe, on pensait t'attacher un gros drap dans le dos pour que tu sautes d'un avion qui pourtant fonctionne très bien en plein vol. Qu'est-ce que t'en penses?
3: Et alors que la descente se fait tranquillement, il observe son avion qui descend tout seul. Sans personne aux commandes, Pégou voit son appareil faire des figures qu'il n'a jamais vues de sa vie. Sa première pensée, c'est de se dire
8: « C'est de toute beauté !»
3: Et la seconde, mais des manœuvres comme ça, ça pourrait permettre à un pilote de se sortir de situations désespérées. Une réflexion qu'il va mettre en application un mois plus tard, c'est décidément une constante, en réalisant le premier vol tête en bas de l'histoire. 400 mètres la margoulette inversée, et devant son patron, Louis Blériot.
9: Quelle histoire ça aussi.
3: Le 21 septembre 1913, moins d'un mois après cette performance, le bougre accélère. Adolphe Pégou réalise cette fois tout un programme de figures acrobatiques qui se termine par le désormais célèbre loupé.
10: Attends que je t'explique mon idée, enfin.
3: Adolphe Pégou est-il le premier à l'avoir réalisé? Les historiens n'arrivent pas à trancher entre lui et le russe Piotr Nesterov, mais ça n'empêchera pas la légende de l'Isérois de naître à ce moment.
11: Impeccable, non?
3: Toute la presse relate sa démonstration. Il est demandé de partout, en Europe, en Russie, même en Allemagne, où on n'est normalement pas très fan des Français à l'époque. Cette star de la voltige se produit devant parfois des dizaines de milliers de personnes. Et alors que les États-Unis réclament aussi de voir Adolphe dans leurs cieux, la Première Guerre mondiale éclate. Adolphe Pégou est affecté au 2e groupe d'aviation de Reims et rapidement, le professionnel des acrobaties aériennes utilise son savoir-faire pour s'imposer dans les airs. Premier pilote à remporter 5 combats aériens de l'histoire, Adolphe Pégou devient donc le premier as de l'histoire de l'armée française.
12: Et Verboten aussi.
3: Pégou, pionnier, jusqu'au bout. Sa légende prendra fin le 31 août 1915. Il rencontre dans le ciel Otto Kandowski, l'un de ses anciens élèves et pilote allemand, là-bas dans les airs, pas loin de Belfort. L'aviateur germain et son mitrailleur lui rendront hommage quelques jours plus tard en déposant une couronne de fleurs ornée de l'inscription « À Pégou, mort en héros pour sa patrie ». Ses inventions ne furent pas suffisantes pour lui sauver la vie. Adolphe Pégou, le pionnier de la voltige aérienne, est un Isérois, illustre Isérois.
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6: Bonjour, je m'appelle Sébastien Liebus, j'ai 49 ans et j'ai créé le Gorafi. Et c'est un site satirique qui existe depuis 2012.
8: D'où est venue l'idée de créer ce site ?
6: Alors, il y a plusieurs influences, il y a les influences de Pierre Dac, par exemple, avec le Samuel, il y a l'influence des nuls, il y a une influence américaine avec The Onion, qui est un peu l'équivalent du Gorafi aux États-Unis, qui existe depuis 1989. Et ce style d'écriture du Gorafi, c'est une écriture qui est très anglo-saxonne, un petit peu référencée, et qui n'est pas un humour, on va dire, potache, où la blague doit apparaître du premier coup, doit être visible. Moi, j'aime bien travailler une blague qui demande à être relue plusieurs fois, à être appréciée, et c'est un peu un jeu de clin d'œil avec le lecteur. Et on va reprendre le titre de presse, mais on va en garder la musicalité, et on va changer une lettre, on va changer un mot, on va inverser le sujet. Il y a toujours ce côté pompeux, solennel. Il faut que le côté sérieux écrase la blague. Il ne faut pas qu'elle soit visible. La réalité a toujours été déjà plus stupide que le Gorafi. Et nous, en fait, on se contente de surligner cette stupidité. Depuis 14 ans, on a fait quelque chose comme 9000 articles du Gorafi. Donc, il faut réussir à chaque fois à surprendre les gens qui nous lisent et les gens qui nous ont découvert hier. Donc ça, c'est un gros challenge. On est une quinzaine d'auteurs au Gorafi. C'est surtout des gens qui ont une expérience en écriture, en comédie. Ils sont pour la plupart des stand-uppers, ils écrivent des textes pour des comédiens. Donc ils ont vraiment une connaissance de cet univers-là. On fait 2 conférences de rédaction par semaine. On va traiter entre 200 et 250 idées par conférence de rédaction, dans lesquelles on va en choisir 10%. Notre but, c'est pas de piéger les gens, de mentir aux gens. L'article satirique Gorafi, il a le même principe que le dessin de presse. C'est faire rire, réfléchir, réagir. Nous, on utilise très peu l'IA, par exemple pour les illustrations, parce qu'on s'est rendu compte que nos lecteurs avaient du mal à apprécier l'article avec une photo faite en IA. Donc nous, on a un regard très critique sur la question. Il faut faire aussi attention à la manière dont on utilise ces outils. De manière générale, on voit que les algorithmes sont manipulables à souhait. Les gens qui nous suivent sur les réseaux sociaux, des fois, notre page peuvent disparaître de leur timeline. C'est tout cet ensemble de causes et effets qui nous a contraints et même motivés à passer à une version papier. Parce que le papier ne ment jamais. Vous avez la vraie presse qui souffre. Je vous encourage, continuez à acheter des journaux papier, soutenez votre presse locale, c'est important. Et paradoxalement, la presse satirique, elle a le vent en poupe.
8: Vous êtes avec nous aujourd'hui parce que vous avez des racines landaises.
6: Oui, je suis né à Bordeaux, mais mes parents vivent dans les Landes depuis la fin des années 80. Donc j'ai vécu à Aunay-sur-la-Hari, puis à Morsens, et j'ai fait mes études de lycée à Bayonne, avant de finir mes études de cinéma après à Bordeaux. Et entre-temps, j'ai fait aussi mon collège à Saint-Vincent-de-Paul. J'ai vraiment parcouru les Landes en long et en travers, et j'ai toujours écrit au collège, au lycée, je leur citais des cahiers, mais professeurs ne comprenaient pas ce que je faisais. Ils étaient un peu accablés parce que je ne faisais pas mes devoirs et j'étais plus passionné par l'écriture. Quand j'étais gamin, je m'amusais à découper des articles de Sud-Ouest et à les mettre dans un petit cahier. Alors aujourd'hui, quand je regarde ces cahiers, j'ai du mal à comprendre pourquoi j'ai sélectionné tel ou tel article, mais j'avais cet amour de la presse. Aucun d'entre nous au Gorafi ne savait comment on fait un journal.
8: Vous avez fait des études de cinéma d'ailleurs.
6: Voilà, moi j'ai suivi des études de cinéma à Bayonne, à René Cassin, ensuite à Bordeaux 3, donc en art du spectacle, option cinéma et tout. Donc j'ai appris à raconter des histoires.
8: Sébastien, le fondateur du Gorafi, on a un petit défi, c'est que vous devez me donner le nom de la radio qui vous a passé le micro.
6: Ici Gascogne, j'ai des souvenirs d'enfance bercés par cette radio.
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9: Bonjour à toutes et tous, bienvenue dans Affaires classées, le podcast. Nous sommes au printemps 1824. Une vieille dame habitant Saint-Faust est jetée vivante sur un bûcher. Des villageois l'accusent en effet d'être une sorcière qui jetterait des sorts maléfiques sur la population. Que cache ce fait divers digne d'un autre temps ? La suite dans un instant.
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9: Nous sommes en l'an 1824. Au matin du 29 avril, le préfet des Basses-Pyrénées est de fort mauvaise humeur. Il vient d'apprendre qu'à 8 km de son palais, dans le village de Saint-Faust, une vieille dame connue sous le nom de Marie Payon a bien failli périr brûlée sur un bûcher improvisé par un groupe d'individus au prétexte qu'elle serait une sorcière. Des villageois se sont emparés d'elle afin de la ligoter. Ils ont entassé du bois, attachant la malheureuse à un pieu avant d'allumer le feu. Mais tandis que les flammes faisaient leur œuvre, elles cramèrent aussi les cordes qui entravaient les mains de la pauvre Marie, laquelle parvint à s'échapper comme elle le put. Grâce aux soins d'un médecin, elle échappa à la mort et put lentement panser ses plaies malgré d'horribles souffrances. Quelques jours plus tard, Marie songea à alerter monsieur le maire du village, pensant qu'il lui viendrait en aide en prévenant les gendarmes du crime commis sur sa commune. Que nenni ! Fort embarrassé par cette affaire d'un autre temps, l'élu commença par mener son enquête en identifiant les suspects. Dans ce village rural de quelques centaines d'âmes, les langues finirent par se délier. Les auteurs du crime ne sont autres que les membres et proches d'une famille honorablement connue à Saint-Faust. Suspectant la vieille dame de leur vouloir du mal, ils ont tenté de la supprimer par le feu. L'affaire fait tache. Elle rappelle ces pratiques d'un autre temps, en Béarn, au Pays Basque ou en Bigorre, où l'on brûlait ces femmes que l'on taxait de sorcellerie. Le maire s'interroge. Doit-il dénoncer l'affaire ou bien l'étouffer ?
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9: Selon les premiers témoignages, une fillette du village souffrant d'un mal implacable semblait vouée à une fin prochaine. Et comme souvent à l'époque, lorsque la médecine s'avérait incapable à soigner, les proches recouraient aux soins du guérisseur ou du sorcier du coin. Ça tombe bien. À Saint-Faust, les villageois racontent que Marie Payon, une vieille femme un peu marginale, aurait le pouvoir magique de guérir toutes sortes de maladies. Croyant en un miracle, les parents de la fillette implorent Marie de leur venir en aide. La vieille dame se déplace, elle examine l'enfant, et là, stupeur, elle refuse, se disant incapable de soigner ce mal sournois. L'incompréhension, la colère gagnent les parents de la fillette, prêts à payer tout ce qu'elle voudra, mais rien n'y fait. Marie refuse. Un refus qui pourrait bien lui coûter cher. Au village, la veuve Payon est surnommée la poussouère. Comprenez, celle qui connaît les poussous, autrement dit, les poisons. Aussi admirée que redoutée, elle offre, dit-on, ses potions miracles, ses breuvages mystérieux lorsque la médecine ne peut plus grand-chose. Les proches de l'enfant malade s'interrogent « Pourquoi Marie a-t-elle refusé ses soins ?» Sans doute se sentait-elle impuissante face à ce mal incurable, mais les parents meurtris ne l'entendent pas de cette oreille. À leurs yeux, son refus signifie qu'elle leur a jeté un sort. Ivre de chagrin, ils s'imaginent que la vieille veuve a pactisé avec le diable. Et comme on le croyait naguère par ici, il faut brûler la sorcière afin que ses cendres chassent le mal dont la fillette souffre. Une pratique pourtant interdite par le roi Louis XIV depuis l'an 1682. En pareilles circonstances, le maire du village aurait dû alerter les gendarmes et le procureur du roi afin qu'une enquête soit ouverte et que les suspects soient identifiés, jugés et châtiés. Or, en cette année 1824, marquée par l'avènement du roi Charles X, il en ira tout autrement dans cette commune béarnaise connue pour ses coteaux de vignes, de maïs et d'apiculture. Redoutant le scandale et voulant sans doute éviter la paille de la prison aux acteurs de cette affaire honorablement connue dans le canton, l'édile de Saint-Faust va tout faire pour l'étouffer. avec de l'argent, tout bonnement. Il convainc les parents de la fillette de mettre la main dans leurs économies et lui remettre des espèces sonnantes et trébuchantes qu'il se propose de porter au chevet de Marie Payon, accompagnée du notaire de Gand. Au mépris des lois du code pénal napoléonien en vigueur depuis 1810, monsieur le maire lui met le marché en main, moyennant une somme d'argent destinée à réparer le prix de ses souffrances. La vieille dame serait bien inspirée de signer un papier officiel par lequel elle s'engage à ne pas déposer plainte contre ceux qui ont allumé les flammes du bûcher. Une transaction qui éteindrait le feu, en somme. Lorsqu'il apprend la nouvelle, le préfet palois manque de s'étrangler. Qui est donc ce maire de campagne, ce petit notable qui fait fi des lois ? Aucun élu ne doit se prêter à un tel chantage, tonne le préfet palois. Furieux, il demande au procureur du roi l'ouverture d'une enquête qui sera confiée le 2 mai aux gendarmes de l'Escar. La malheureuse Marie Payon va enfin pouvoir livrer son récit des faits aux autorités.
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9: Âgée d'une soixantaine d'années, Marie était la benjamine d'une famille nombreuse des environs. Sa vie durant, elle avait exercé le métier officiel de fileuse. Ses connaissances en matière de plantes lui ont vite valu la réputation de guérisseuse. Les témoins entendus par les gendarmes confirment qu'en mars dernier, Marie s'est présentée dans l'état le plus affreux, pieds et mains brûlés. Marie accusa spontanément les nommés Sagette, Broc, Pondac et la sœur de ce dernier d'être les auteurs de son calvaire. L'un d'eux avait d'ailleurs fui le village, redoutant sans doute d'être envoyé en prison par les gendarmes. Il revint 3 semaines plus tard, proposant sans honte, par l'entremise de monsieur le maire, ce qu'il appelait un accommodement, une sorte de transaction destinée à éteindre l'affaire. Interrogé à son tour, l'édile de Saint-Faust masque mal son embarras. Laurent Luc jure qu'il ne savait rien des raisons de ce bûcher improvisé. Marie lui aurait confié qu'elle avait été attachée à un piquet, le feu sous les pieds et sur la tête, se disant victime d'un mauvais tour. L'omerta frappe aussi un couple de vignerons qui, bien que présents près du bûcher, disent tout ignorer de l'histoire. Sur la foi des accusations de Marie Payon, les 2 principaux acteurs de cet acte barbare sont identifiés et arrêtés. Le premier est un certain Jean Broc. Marié à la nièce de la victime, il est tailleur d'habits de métier. Lui nie envers et contre tout. Jamais, jure-t-il, il n'a brûlé les jambes de celle qu'il taxait naguère de sorcellerie, l'accusant d'avoir donné une maladie à une enfant par ses maléfices et ses sortilèges.
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9: Le second suspect se nomme Jean Pondac. Laboureur de profession, il est suspecté d'avoir planté le pieu, installé les sarments au pied de la malheureuse et d'avoir allumé le bûcher. Lui aussi nie de toutes ses forces, imaginant que nul ne croirait les dires de celle qui dit être une folle. L'enquête ira vite. 2 mois plus tard, le 28 juillet 1824, le juge d'instruction palois met Broc et Pondac en accusation du crime de tentative de meurtre sur la personne de Marie Payon. Dans son ordonnance, le magistrat écrit que la victime fut soupçonnée de sortilège par l'opinion publique parce qu'elle avait eu le tort de refuser ses soins dont chacun espérait de prompts résultats. Aux yeux des villageois, Marie fut accusée d'avoir, par ses maléfices, ses sortilèges, généré des maux qu'elle ne pouvait guérir. L'ignorance commune et les préjugés firent le reste. Les esprits s'irritèrent. Ainsi naquit l'idée de brûler une présumée sorcière. Le procès s'ouvre au Parlement de Navarre le 20 novembre 1824. L'instant est grave. L'affaire Marie Payon sera l'ultime procès palois de l'histoire où l'on parlera de sorcellerie dans un tribunal. 12 jurés venus du Pays Basque, du Béarn, et trois magistrats vêtus de leurs robes rouges et noires sont réunis pour juger deux accusés, deux hommes honorablement connus. Très vite, l'audience vire au calvaire, non pas pour les accusés, mais pour la victime, Marie Payon. Certes, les deux hommes ont bien commis les faits reprochés, mais selon les juges, c'est Marie, par ses maléfices, ses sortilèges, qui a fait naître ses blessures et les a envenimées. Incroyable, la victime passe pour une simulatrice, une victime si peu innocente que la cour acquitte les deux accusés. Ils seront libérés sur le champ.
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9: Le malheureux destin de Marie Payon, c'était l'épisode Requiem pour une guérisseuse. Dans un prochain épisode, je vous raconterai une affaire survenue en juin 2014. Une fillette âgée de 30 mois décède d'une asphyxie soudaine dans son lit près de Saint-Jean-Pied-de-Port. Selon le médecin légiste, c'est une mort naturelle, mais les gendarmes nourrissent pourtant quelques doutes.
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3: Qui ça? Mario Ramsamy du groupe Image qui fête avec vous en direct dans Décibel les 40 ans de l'hymne incontournable de vos meilleurs teufs, soirées et autres karaokés. Les démons de minuit ont 40 ans, on en parle ce soir dans Décibel. Et bonsoir Mario.
4: Bonsoir.
3: Bienvenue dans Décibel, cher Mario. Votre voix, oui, nous accompagne depuis 40 ans maintenant. Et le premier tube d'Image, Les démons de minuit. Alors pour les 40 ans, j'ai vu qu'était sorti un premier remix officiel. Bon, moi je préfère l'original. Parce que
4: moi aussi.
3: Vous aussi, hein, ouais. Mais quand même, pour info, sachez que, voilà, en 40 ans, il y a eu plein de remixes, de reprises, on se baladera tout à l'heure. Là, pour la première fois, c'est officiel. Et l'artiste électro qui s'en est occupé s'appelle Asgard.

0: première fois qu'il y a officiellement les qui ça.
1: Oui, parce que je pense que c'est quelque chose qui appartient au public, cette chanson.
0: Oui.
1: Ça ne m'appartient plus. Et puis, les qui ça, il a suffi que j'insuffle un qui ça, les démons diminuent.
0: Ouais.
1: Et ça fait un peu le tour de.
0: Ah oui.
1: Là, ça fait le tour du monde. Et parce qu'on fait, on faisait des festivals beaucoup à l'époque. Et
0: vous avez créé un monstre. Vous avez dit une fois qui ça.
1: Oui. Ça fait le tour du monde. Le tour du monde.
0: Et oui, parce que même dans la version de Julien Doré, il dit qui ça.
1: Oui. Oui.
0: On en parlera tout à l'heure de la version de Julien Doré. Mais là, puisque nous célébrons l'anniversaire de cette chanson qui est au-delà du tube, même sur le communiqué de presse, il est écrit « hymne générationnel ». Et je ne suis pas d'accord, parce que ça voudrait dire qu'il n'y a que les gens des années 80 qui se sont appropriés. Moi, j'ai une fille de 12 ans, elle connaît par cœur les démons de minuit. Donc c'est multigénérationnel, Mario.
1: Ben, quand on fait la tournée Star 80, ouais. on

0: que le public se rajeunit vachement. Oui. Et il y a un rajeunissement même, comme la chanson Born to be Alive, qui est un grand classique.
1: Ah, Patrick Hernandez.
0: Ouais, ouais. J'ai trouvé que on a amené une forme de... Ça devait être remboursé par la sécurité sociale, je pense.
1: Je suis bien d'accord avec vous.
0: Parce que là, ce public-là, ils sont nostalgie de cette chanson.
1: Ouais.
0: De manière que c'était ce moment-là de leur vie qui était, pour eux, un des moments le plus merveilleux, c'est les plus beaux souvenirs. C'est économiquement ça allait bien. C'est tout. Ils étaient heureux,
1: ouais,
0: dans les années 80. Et d'ailleurs, c'est pour ça qu'un peu aujourd'hui, je suis un peu malheureux parce que j'entends plus ce genre de titre arriver sur le marché.
1: Ah bah alors oui, mais alors vous savez qu'ici, là, vous êtes au bon endroit. Hein.
0: Déjà, absolument.
1: Il y a une heure de titre années 80 tous les soirs entre 19h et 20h, et puis très régulièrement dans la journée. Bien sûr, on est attaché à ces chansons là, nous.
0: Parce que c'est ici.
1: C'est ici. Et pas ailleurs, Mario. Alors, pour les 40 ans des Démons de Minuit, moi, j'avais envie, justement, de savoir dans quel état d'esprit vous étiez il y a 40 ans, au moment où cette chanson sort. Alors, vous savez pas encore que ça va être un tube et que vous allez être numéro 1 du top 50 pendant 13 semaines consécutives. C'est énorme. Vous le savez pas. Dans quel état d'esprit vous étiez à ce moment-là, vous, Mario ?
0: J'étais dans un état d'esprit pas très positif.
1: Ah ouais ?
0: Parce que je suis issu du monde du jazz. Et lorsque je me suis retrouvé avec Jean-Louis, avec Christophe Desprez, avec tous les auteurs, les intervenants dans cette chanson,
1: ouais. Image,
0: je me suis dit, ouais, je me suis dit, mais qu'est-ce que je suis en train de chanter quand j'étais dans la cabine ? Je me suis dit, mais ça ne me correspond pas. Je sens pas, mais il y a Monsieur Richard Seff, celui qui a écrit la version française,
1: ouais,
0: de cette chanson. Il a dit, t'inquiète, regarde-moi, ça va marcher. Parce que les démons des minuit, il y en a qu'un. Parce que on a mis un an à construire cette chanson parce que nous, ce qu'on voulait entendre en France, c'est d'entendre une chanson qui fait danser les Français dans les discothèques. On avait visé ça parce que il y avait trop d'Italiens à l'époque.
1: Italo disco à fond.
0: Life is life.
1: La la la la la. Ouais, il fallait pas leur laisser tout le marché.
0: Ouais, et je me suis dit, il y avait Jean-Jacques Goldman, il y avait Francis Cabrel, il y avait ça passait dans les boîtes de nuit, mais ça faisait, c'était pas un truc étudié pour danser,
1: non,
0: pour faire danser.
1: Ouais.
0: On a fait ça. Après, il y a eu Début de soirée qui est arrivé dernièrement avec tan tan tan tan tan tan tan tan, un remake,
1: oui,
0: un peu du gimmick de Démons des Minuit.
1: C'est pas faux.
0: C'était pas bête. Moi, j'ai trouvé. Et tu tapes. Et d'ailleurs, c'est comme ça qu'on s'appelle quand on est dans les coulisses de.
1: Ah,
0: de
1: c'est Star vrai. Tu tapes.
0: Et je trouvais qu'il y avait moi. C'était à cette époque-là, il y avait un élan de rire, un élan d'envie de faire des choses pour le public, pour les gens, pour les faire danser. Et moi, mon état d'esprit, lorsque j'ai vu que j'étais spanté, parce que un mois plus tard, même pas, 15 jours plus tard, on était numéro 1.
1: Ouais.
0: Et numéro 1, première semaine, deuxième semaine, troisième semaine. À un moment, on a pris le virus, Jean-Louis et moi, on a pris le virus de s'arrêter dans une cabine téléphonique, d'appeler la maison de disques et de leur dire, est-ce que nous serons encore numéro 1 demain au top 50?
1: Et ils répondaient oui à chaque fois.
0: Ouais, et c'était pendant 13 semaines comme ça, sans arrêt.
1: C'est fou. Mais alors, ce qui est intéressant, c'est que comme vous, donc, étiez chanteur de jazz, vous nous l'avez dit,
0: oui,
1: donc pas forcément destiné à faire carrière dans la variété qui fait danser, le fait que la chanson ait du succès, ça vous a fait plaisir? Ou alors vous vous êtes dit, mais mince, là je suis foutu, je vais être obligé de la chanter toute ma vie?
0: Non, pas du tout. Je me suis dit, le jazz ne fait pas vivre son homme.
1: Ah, ça, c'est pas faux non plus. Ouais.
0: Et j'ai vu que cette chanson, elle avait, c'est le public, c'est les gens qui a fait vivre cette chanson à mes yeux.
1: Ah, ils l'ont choisi.
0: Parce que
1: oui,
0: la première fois que je suis monté sur scène à Saint-Étienne, la Perche, je n'oublierai jamais ça. C'était mon premier gala. Il y avait femme publique. Tu connais toute la musique. À cette époque-là, ouais, je faisais une première partie. Il y avait Chaz Guiraud aussi.
1: Ouais.
0: avec enfin c'est pas grave, j'ai Alzheimer qui commence à m'attraper.
1: Mais non,
0: 40 ans plus tard.
1: Pas Alzheimer, c'est parce que c'est l'heure de l'apéro.
0: et
1: donc premier gala.
0: Le premier gala, j'ai vu 3000 personnes en train de chanter cette chanson à ma place. Limite, je ne devais même pas chanter. Limite, je posais le micro et c'était eux qui faisaient le show.
1: Ça doit faire une impression incroyable, ça.
0: J'étais frissonnant, j'étais à l'aise. Je sais pas, j'étais. Ça faisait un effet de joie, en même temps de tristesse, puisque j'enterrais ma vie de jazzman. Et en même temps, je me suis dit, bon. De toute façon, tu as une chance, tu t'imagines la chance que tu as. Tu sors de l'île Maurice, dans un petit ghetto où tu vivais. Est-ce que tu aurais pensé qu'un jour, tu aurais fait un titre comme ça qui fait danser? On a pratiquement un single dans chaque foyer française.
1: Ah mais c'est sûr, tout le monde.
0: C'est incroyable.
1: Ah mais oui. Incroyable.

0: Allez, je le tente. Jusqu'au bout de
1: jusqu'au bout de la vie.
0: Eh, pas mal.
1: Ouais. Belle voix, belle voix.
0: Vous écoutez ici et on célèbre ce soir les 40 ans de cet immense tube de Image, Les Démons de Minuit. Oui, 40 ans déjà. Et si vous êtes en train de réviser parce que vous allez rencontrer cet été votre correspondant anglais, pas de problème, on a la version in English.

0: Love, emotion, ça parle pas du tout de la même chose en anglais.
1: Non, c'est pas du tout la même chose. Et je le dis un peu aujourd'hui parce que je dois mettre le point sur le i.
0: Allez-y.
1: Alors, cette chanson, on m'a demandé d'écrire une version anglaise, mais vite fait. On était à table avec Stéphane Desbrés, le frère du compositeur, avec le guitariste. Et on a commencé à, parce que je parle l'anglais couramment, donc on m'a demandé d'écrire le texte. Mais je ne savais pas que c'était une ruse.
0: Une ruse.
1: Une ruse pour faire plus de droits.
0: D'accord. Ah oui, donc vous pensiez rendre service et en fait c'était pour ressortir la chanson en version anglaise sans tellement.
1: Non, c'est la version française devient une adaptation de la version originale. Et c'était les astuces de l'époque et puis c'est assez bizarre.
0: Donc avec cette version anglaise, la version française rapportait plus de droits. C'est ça?
1: Non, c'est la version anglaise qui est déposée à la SACEM en tant que version originale, et la version française devient la version de la version...
0: Ok, originale anglaise.
1: Voilà, voilà.
0: Ah oh bah dites donc. Et ouais. Alors vous, ça vous fait moins de sous ou ça va?
1: Non, ça va très très bien.
0: Ah bon, tant mieux.
1: Ça va très très bien, mais c'est l'idée de ne pas donner l'appartenance même de... Parce que la version anglaise n'est pas passée en radio.
0: Non.
1: Enfin, vous voyez ce que je veux dire, c'est la version, ouais. C'est la version française qui est passée en radio.
0: Ok, la version anglaise, elle servait juste de, voilà, ouais, on va dire de mettre étalon pour ensuite parler de l'adaptation française.
1: Voilà.
0: Ok.
1: Et pour avoir plus de droits surtout, parce que plus de droits au niveau de nous.
0: Ouais.
1: Parce qu'il y a des malins qui ont voulu essayer, ils ont essayé, si vous voulez, on a essayé de faire une répartition juste,
0: ouais,
1: entre cinq personnes. Et cette répartition-là, je trouve ça. On était un groupe. Dans un groupe, c'est 50-50, tout le monde.
0: Oui.
1: Mais
0: si on est 5, c'est
1: 20-20-20-20-20.
0: Oui.
1: Donc, à part égal, mais là, c'était pas très égal.
0: Aïe. Eh, mais ça.
1: Ouais, je trouve ça injuste. Injuste pour celui qui a écrit, comme Richard Seff, injuste pour lui surtout.
0: D'accord.
1: Parce que je voulais le dire un jour parce que ça m'a fait drôle. J'aime la justesse dans la vie. J'aime pas le mensonge. J'aime qu'on soit juste avec. Parce que c'est de l'art. Et cet art-là, les gens vont aimer cette chanson. Les gens vont l'écouter, vont l'entendre. Ils vont le prendre tel quel. Pour moi, une chanson, c'est de l'amour que tu donnes aux gens.
0: Mm-hmm.
1: Et donner de l'amour avec un truc. Une base pas très très
0: équitable, très
1: équitable, ouais. Je trouve ça inéquitable.
0: Et avec le temps, est-ce que justement cette injustice ou ce manque d'équité, vous avez réussi à en parler avec lui et essayer de réparer ça?
1: Non, c'est pas. Non, j'essaie de faire comprendre que il faut être beaucoup plus juste dans la vie, c'est tout.
0: Ouais.
1: C'est de remettre les choses dans l'ordre. Même si dans l'action ça ne se fera pas, mais de mettre les choses dans l'ordre, c'est Richard Seff qui a écrit le texte.
0: Il a écrit le texte des Démons de minuit. Et bien, voilà. Ça a été.
1: Parce que le producteur lui l'a dit. Vous êtes un groupe de Toulouse et vous chantez en anglais. C'est pas normal. Donc j'ai un ami qui s'appelle Richard Seff et je vais lui donner votre version. Il va écrire un texte et il a écrit les Démons de minuit.
0: Ok.
1: Tout le monde a sauté de joie parce que c'était vraiment un thème comme les démons des minuit, c'est pouh, ouais. C'est explosif. C'est explosif dans ce que ça donne comme image,
0: ah oui,
1: aux gens.
0: Évidemment.
1: Même si on s'appelait image, c'est l'image quoi. C'est ça donne quelque chose dans les oreilles, dans le cœur, ça laisse imaginer chaque personne dans une situation bien précise dans cette chanson. C'est vague tout en étant précis. Je trouve que cet auteur est extraordinaire.
0: Bah, bravo à lui. Et puis ces mots sont chantés 40 ans plus tard.
1: Ouais.
0: Alors puisqu'on parle d'image, il y a l'image associée au Démon de minuit, c'est le clip. Un clip complètement frappadingue, tournée dans l'église Saint-Pierre des Chartreux à Toulouse, vraie église. Alors vous, Mario, donc le chanteur, vous êtes derrière le bar et vous filez au prêtre un truc à boire, une espèce de breuvage bleu qui fait que le prêtre va transformer l'église en boîte de nuit, va danser un slow langoureux avec une dame en barésie, le tout devant les petits vieux qui sont à la messe. Enfin, elle est incroyable cette idée de clip. À côté, Like a Prayer de Madonna, c'est les bisounours, les enfants. Sachez-le, les démons de minuit, c'est la folie à l'église, quoi.
1: Ouais, mais c'est un peu le thème.
0: Oui.
1: Les démons de minuit dans l'église, et ça se passe dans l'église, parce que en plus on a le père Di Falco.
0: Oui.
1: A dénoncé ce clip qui voulait l'interdire à un certain moment donné.
0: Bah, le père Di Falco, il y a peut-être d'autres choses à dénoncer avant de parler de votre clip, non? Qu'est-ce que vous en pensez?
1: Oui,
0: avec le recul, il y avait d'autres choses, d'autres dossiers brûlants. Mais d'accord. Et ça n'a jamais été interdit, ça n'a pas marché, ça.
1: Non, ça n'a pas marché, au contraire. On descendait, on était deuxième. Et du coup, ça a relancé la vente du disque.
0: redevenu premier.
1: Vous voyez. Et le clip, je trouve que bon, je trouve ça vachement bien, parce que je suis pas.
0: Mais c'est très audacieux, moi je trouve, c'est chouette.
1: On en avait envie.
0: Des clips de l'époque où on voit le chanteur en train de faire un playback avec des filles qui dansent derrière. Là, il se passe vraiment des choses dans le clip des Démons de minuit.
1: Comme à l'époque, le mot buzz n'était pas là. On avait envie de faire le buzz à l'époque, de se faire un peu chahuter.
0: Ouais.
1: Parce que nous avons l'esprit un peu catholique dans la tête.
0: Toujours.
1: Et le fait de dégratigner un peu cette dogme qui est le catholicisme dans l'église, je trouve ça fantastique, l'idée.
0: Alors, si vous ne l'avez pas vu à l'époque, ce clip...
1: Il faut le voir.
0: Vous pouvez aller le voir. En plus, il est en version bien restaurée sur YouTube. Alors vous avez parlé tout à l'heure des droits d'auteur, de l'équité, tout ça n'existait pas vraiment au moment du premier tube d'image, dirons-nous.
1: Ouais.
0: Voilà, il y a 40 ans. Est-ce que, alors si on met ça à part, on en a parlé aussi, je me souviens, avec Axel Bauer, il y a plein d'artistes qui, dans les années 80, ont fait leur premier tube et se sont rendus compte que voilà, c'était un petit peu compliqué, qu'il fallait bien lire les papiers avant de les signer. Mis à part, est-ce que vous êtes, vous, Mario, nostalgique des années 80, ou est-ce que vous êtes heureux dans notre époque?
1: Je suis heureux parce que j'ai eu un bébé.
0: Ben oui, félicitations.
1: Mais pas la vie. La vie elle-même est super difficile.
0: Ouais.
1: La vie elle-même est quand je vois beaucoup de tristesse, beaucoup plus que dans les années 80 aujourd'hui. Je vois beaucoup autant que la technologie a avancé, et je vois qu'on recule dans la tête, dans la mentalité, dans le côté humain. Le don de soi. Le don de soi est devenu très hypocrite, très, très, très personnel. Et c'est ce qui me manquait. Il y avait l'esprit de solidarité, même si on se faisait des coups bas, par moment, mais il y avait cet état d'esprit de vouloir regarder l'autre avec une forme de compassion. On avait là ce cœur-là. D'ailleurs, Jean-Jacques Goldman, il a fait les Restos du Cœur à l'époque.
0: Oui, c'est vrai. Avec
1: j'ai trouvé ça très, très fort, parce que Jean-Jacques Goldman, Coluche et tous ces gens qui ont de l'humanité dans leur cœur ont fait... Pour moi, c'est un don à l'humanité, les Restos du Cœur.
0: C'est beau que vous parliez des Restos du Cœur, puisque justement, les Enfoirés, la troupe des Enfoirés, a chanté à plusieurs reprises dans les spectacles des Restos du Cœur, Les Démons de Minuit. Par exemple, là, on est en 2004, le spectacle s'appelle Les Enfoirés dans l'espace, et on va entendre notamment la voix d'Hélène Ségara.

0: s'appelle Didier Super. Didier Super, moi je l'adore. Il a sorti un premier album fabuleux il y a quelques années qui s'appelait Vaut mieux en rire que s'en foutre.
1: Oui.
0: Avec des chansons comme Petit caniche peluche pour vieux que je vous recommande chaudement. Et donc il a fait cette reprise des Démons de minuit. Bon, la prochaine, je suis sûre que vous la connaissez.

0: de Chico et les Gypsies.
1: Ouais. Oui, oui.
0: Pas mal, hein.
1: C'est extraordinaire. Mais ça prouve que c'est une chanson qui a le cœur de vouloir faire danser, faire chanter les gens. C'est très, je dirais...
0: Fédérateur.
1: Fédérateur, voilà.
0: Ouais. Et puis bon, il y a cette version-là, évidemment, qu'on ne peut pas passer sous silence.
1: Non.
0: Parce que quelle version dingue.

0: Kissa, Kissa. C'est la version de Julien Doré.
1: Oui, j'ai reçu un coup de fil de lui un matin.
0: Ouais.
1: Il y a 2 ans de ça, son album est sorti.
0: Imposteur, ouais.
1: Oui, imposteur. Et salut, c'est Julien Doré. Ça t'ennuierait pas de venir faire un gag à tout le monde? Je voulais faire le buzz et je suis monté à Paris. Et il m'a emmené dans un sublime hôtel. Et il m'a dit, écoute, tu vas faire semblant que tu n'aimes pas Kissa Kissa. Et après, zoom arrière. C'est ça que j'aime avec les jeunes de maintenant. Ils ont l'idée. Ils ont l'intention, ils ont cette inventivité de partir de quelque chose qui existe très fort déjà et d'emmener un plus par rapport à ça. Et Julien Doré est très bon pour ça.
0: Et en plus, il est en train de nous écouter, il vient de m'envoyer un message. Alors, c'est un vocal. Il m'a dit, allez, il faut passer ça à Mario. Alors, c'est parti. Je mets mon téléphone devant mon micro, pardon pour la qualité du son.
2: Salut Mario, écoute, tu es avec mon amie Émilie et je voulais te faire un petit coucou. Voilà, une petite pensée, c'est Julien Doré. Te remercie encore une fois pour toute la bienveillance et ce joli moment partagé ensemble. Voilà, quand on s'est vu et qu'on a fait notre petite blague où on a fait croire que tu n'aimais pas du tout ma version des Démons de minuit. C'était un moment génial et puis notre discussion aussi après. Voilà, ça, c'est des moments dont je me souviens. Donc voilà. Je voulais te faire ce petit coucou, t'embrasser et puis te dire à bientôt, j'espère. Je t'embrasse, Mario. Gros bisous et salut, Émilie. Ciao.
0: Oh, c'était
1: un gros bisou de ma part aussi.
0: Oh, Julien. C'est une vraie rencontre, hein, ça, Julien Doré.
1: Ah non, mais c'est une vraie rencontre. C'est une vraie rencontre. C'est quelqu'un qui... Et il... D'ailleurs, si tu le vois sur lui, c'est le body talking, as we say in English.
0: Ouais. Le langage corporel de Julien.
1: Ouais, c'est ça. Ouais. Et il va vers les gens, il est généreux, tout est pensé, c'est bien calculé, c'est bien réfléchi. Et moi, j'aurais aimé que mon fils le ressemble. Si je voulais qu'il y a quelqu'un, un membre de ma famille qui je voudrais que mon fils ressemble à cette forme de caractère d'artiste. Parce que j'adore ce qu'il est.
0: Waouh, mais c'est beau. Merci beaucoup d'être venu nous voir, Mario. Félicitations pour les 40 ans des Démons de minuit. On se reverra pour fêter les 50 ans, sans doute. Et puis, alors, vu que de toute façon, vous faites un concert tous les 3 jours en moyenne, on va pas tarder à se recroiser sur scène.
1: Hein, non, on va pas tarder.
0: Bon, génial. Passez un bel été. La bise au tout petit qui vient d'arriver.
1: Merci beaucoup.
0: Merci d'être venu nous voir.
1: Kibo, elle s'appelle.
0: Oh, bisous. Bisous, c'est une petite fille.
1: Bisous, moi, Kibo.
0: Oh, elle nous écoute, mais elle a quel âge?
1: 7 mois.
0: 7 mois, oui. Donc on peut dire des gros mots, ça ne lui fera pas. Elle ne sera pas traumatisée. Fantastique. Merci beaucoup, Mario. À très bientôt.
1: Des bisous à toi, Julien.
0: Merci.
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0: Bienvenue au stade Vélodrome, ici à Marseille. La première journée de répétition de Corso Mezzo Mezzo qui s'achève. Et l'émission Décibel qui commence avec Patrick Fiori. Salut Patrick.
5: Ben merci, salut tout le monde, merci d'être là.
0: Parce que tu rigoles.
5: Il y a des artistes fidèles depuis le début du Corso Mezzo Mezzo, du 1, 2, 3, mais il y a une radio fidèle aussi et que j'aimerais aussi honorer et féliciter comme un artiste, parce que c'est un petit peu ça finalement, quand on a un projet qui nous suit et qui nous dépasse. Vous avez toujours été là pour remettre les choses dans l'ordre et nous accompagner au mieux, donc merci à vous.
0: Corso Mezzo Mezzo, d'abord les les albums et puis ensuite des grands shows, des grands spectacles. On se souvient tous, il y a 2 ans à Paris, la Défense Arena, la plus grande salle fermée d'Europe, 40 000 spectateurs. Et tu annonces à la fin du concert que tu as un rêve fou, oui. C'est le Vélodrome.
5: Oui, j'étais avec le directeur, c'est vrai, ouais, j'étais avec le directeur du Vélodrome. Et en fait, Rabah Ouya, avec qui, c'est un fou furieux aussi qui me suit dans cette aventure.
0: Il n'y a que des fous
5: qui
0: ici.
5: Qui est suite concert, nous c'est la belle lune. Et Rabah me dit, je suis avec le directeur du Vélodrome au téléphone et je parle à ce monsieur et je lui dis, voilà, ben, tout simplement, avant de monter sur scène, donc il y a l'intro qui est parti, tout ça. Et je lui dis, mais dites-moi oui, monsieur. Et donc il savait à qui il parlait. Rabah lui avait dit. Et au dernier moment, les 30 secondes avant de monter, j'entends, oui, vous pouvez annoncer que vous serez à l'Orange Vélodrome. Donc, j'avais pas la date précisément, mais en tout cas, le rendez-vous était fixé. Et je monte sur scène et j'attends qu'un truc. C'est paradoxal, mais j'attends que la fin du concert.
0: Pour le dire. Pour mais le oui, dire. Évidemment.
5: Pour dire ça. Et voilà. Et puis le lendemain, c'est pas un secret, j'ai Florent au téléphone qui traversait une période compliquée.
0: Florent Pagny, ouais.
5: Voilà, j'ai Florent. Oui, pardon. J'ai monsieur Florent Pagny au téléphone qui traversait une période compliquée. Et pour tout vous dire, et il le sait, il n'y a pas de souci avec ça, je lui ai dit, voilà, t'en seras où à ce moment-là. Donc il ne savait pas vraiment. Il me dit, mais 2026. Et je lui ai dit, le mois de mai. Il m'a dit, mai, fais ce qu'il te plaît, non? Voilà. Et donc, j'ai appelé Rabah et j'ai dit, Rabah, on bloque le 23 mai 2026 à l'Orange Vélodrome.
0: Bravo, monsieur Metsu. J'ai une petite question indiscrète. Là, t'as
5: si je peux répondre.
0: Un rêve qui se réalise. Tu l'as rêvé, il est en train de se réaliser. Est-ce qu'à un moment, tu vas te laisser submergé par l'émotion, ou bien il y a tellement de trucs à organiser, je te vois depuis tout à l'heure, tu cours à droite, à gauche, etc. Est-ce que tu vas prendre un moment juste pour t'asseoir et goûter et savourer ce rêve qui se réalise?
5: Non, parce que si je viens m'asseoir, je vais être débordé d'émotions. Donc en fait, je suis très heureux et merci à toutes les équipes de m'avoir mis partout. Et
0: partout, tout le temps.
5: À tous les points, du pépiniériste, des plantes qui sont, la végétation qui sont dans le vélodrome, au son, à la lumière, tout ça. L'investissement qui me va, hein, parce que c'est moi qui l'ai décidé, et vraiment à tous les points et tous les postes, parce que je veux que ça reste digne et que ça ressemble bien évidemment à la culture et à ce qui m'a été inculqué. Je veux aussi que ce soit digne par rapport à la présence des artistes et à leur souhait d'être là, et vraiment là. Donc du coup, je suis submergé. Ça, c'est depuis 10 jours, depuis trois ans pratiquement, mais depuis 10 jours vraiment. Et je préfère être à tous les postes pour pas m'écrouler, parce que ça peut arriver à n'importe quel moment. Et même à ce moment-là, là, dès que je me pose et que je vous parle, je suis gorgé d'émotions. Donc non, je suis un peu partout, me voir passer, courir, mais je cours pas pour rien, je passe pas pour rien. Chaque pas est une décision importante pour que le déroulement du spectacle soit à la hauteur de l'investissement de chacun, chacune.
0: Merci beaucoup, Patrick Fiori. Allez, il faut courir. Continuez à courir.
5: Allez,
0: merci. Et bravo. Corsou, Metsu, émission spéciale Décibel au Vélodrome, c'est parti.
5: Et merci à ICI.
0: Jean-Louis Aubert, salut.
6: Bonjour
0: Jean-Louis Aubert. Bon, j'ai une passion pour Pas Fini, le dernier album qui est infini. Est-ce que dans une réédition de Pas Fini, il pourrait y avoir une chanson en Corse?
6: Moi, j'aime bien la chanson qu'on m'a fait faire, hein, on va dire ouais. Ça comme ça, parce que je l'ai en phonétique et tout ça, mais j'adore les chants corses.
0: C'est magnifique.
6: Et j'adore la Corse d'ailleurs. Et je voudrais remercier un petit village qui m'a pris dans ses bras il y a de nombreuses années, qui s'appelle Nonza.
0: C'est où
6: C'est au-dessus de Saint-Florent, c'est okay. Sur le Cap Corse. Et voilà, j'avais un de mes meilleurs amis qui s'appelle Émile, qui est enterré là-bas parce que les amis s'en vont. Mais,
0: ouais.
6: Mais ce village a été... J'ai créé énormément de chansons là-bas. Et,
0: alors, qu'est-ce qui est inspirant en Corse? Est-ce que c'est les éléments, la nature qui est belle, qui est brute, qui est puissante? Est-ce que c'est les gens? C'est quoi?
6: Les gens sont un peu comme la nature.
0: Brut et puissant, c'est vrai.
6: Oui, mais aussi c'est une nature qui, quand elle vous prend dans ses bras ou quand vous êtes avec des gens qui la connaissent là-bas. Je me souviens, on montait dans la montagne et ils avaient des cris entre eux, ça me rappelait des cris préhistoriques quasiment.
0: Oh, wow.
6: Et ils se reconnaissaient entre eux. Et c'est vrai qu'il y avait des tunnels dans des ronces dont les épines faisaient la longueur de ma main.
0: Ah ouais, des belles épines, 15 centimètres.
6: Mais en fait, il y a des tunnels là-dedans, je comprends qu'on les ait pas trouvés. Mais c'est un pays, mais comme la plupart, c'est un pays... Quand vous êtes accepté, Les bras sont grands ouverts. Et si vous n'êtes pas gentil, les bras sont grands fermés.
0: C'est ça. Et les coups de pied sont droits au cul.
6: Et ça me rappelle la Jamaïque, un peu comme ça aussi. Ouais. C'est-à-dire que c'est vraiment, dès que les sourires apparaissent, on sent comme chez soi. Mais j'adore ce pays.
0: Ça s'est bien passé, Jean-Louis, la répète, avec Voce Ventoux.
6: Oui, ils sont très. Ils me câlinent beaucoup.
0: C'est vrai.
6: Ah, oui.
0: Ah, c'est bien
6: ils
0: ça.
6: Ils sont très gentils. Et ils m'aident, évidemment, parce que. Ouais. C'est pas facile, mais.
0: Ça va être un grand moment. C'est la première fois, alors, que vous allez chanter en Corse devant un public. Alors, on est à Marseille, mais quand même, il y aura beaucoup de Corses.
6: Oui, je pense qu'ils vont voir quelques petites erreurs de phonétique, mais c'est une jolie lettre. C'est une lettre de Napoléon quand il avait 18 ans. Il était un petit caporal et il était assez en colère qu'on laisse tomber sa petite île.
0: C'est ça.
6: Et il engueule un général français, je pense, ou corse, mais qui ne fait pas son boulot à ses yeux.
0: C'est beau, c'est rock, c'est Jean-Louis Aubert et Voce Ventoux ici à Corsou, Mezzou Mezzou. Et merci d'être passé nous voir, Jean-Louis.
6: C'est un plaisir.
0: Et à la prochaine. Merci.
6: À tout à l'heure.
0: Oui.

0: écoutez Décibel et on est dans les coulisses de Corso Mezzo Mezzo au stade Vélodrome ici à Marseille. On vient d'entendre le duo entre Jean-Louis Aubert et Voce Ventoux. Et bien justement, ils nous ont rejoints et pas tout seuls. J'ai l'impression qu'ils ont des copines très chic. Bonsoir Voce Ventoux.
1: Bonsoir.
0: Il y a Doumé, il y a Jean-Philippe et il y a Jennifer. Salut.
2: Salut. Oh,
0: Jennifer, j'aime quand tu viens dans Décibel.
2: Merci beaucoup, je suis ravie.
0: Toujours un grand moment. Alors, est-ce que ça a du sens pour vous, pour Jennifer, pour Voce Ventoux, pour d'autres artistes, même pour Patrick Fiori, oui évidemment, de faire venir la Corse dans Marseille?
2: C'est exceptionnel. Bon, après, à Marseille, il y a une grande communauté corse quand même. Donc, et puis, le Corse est pour l'OM, donc comment vous dire. Mais c'est vrai qu'effectivement, c'était un défi venant de la part de Patrick et qui a vraiment grandement réussi ce projet-là avec ses trois albums et de d'ouvrir un stade et de chanter Corse dans le stade et d'emmener les gens finalement dans cet univers-là. Le corps se déplace, quoi qu'il en soit, parce que c'est solidaire, c'est comme ça.
0: Et voilà, c'était ça ma question aussi. Mais est-ce que vous pensez qu'il va y avoir mezzo aussi, corse et continentaux dans le public?
2: Moi, je pense que les continentaux, ça les intéresse d'entendre ces grandes voix. Ça les fascine aussi quelque part. Pour remplir un stade, il y a pas que des corses. Je me dis que le pari est grandement relevé.
0: Ouais.
2: Et puis on emmène l'histoire, on emmène le soleil, on emmène les gars, vous savez autant que moi, aidez-moi.
0: Ah oui, Doumé, il a rien dit. Allez, c'est au tour de Doumé.
1: Alors, qu'est-ce que je peux vous dire? C'est une expérience.
0: Sur la Corse à Marseille.
1: La Corse à Marseille, elle est un peu chez elle, comme le disait Jennifer historiquement.
0: Ouais.
1: Voilà, les Marseillais considèrent même ils sont la capitale de la Corse, tellement il y a une communauté corse importante.
0: Ah, j'aime bien cette géographie-là, c'est pas mal. Ça fait du choix, ça fait sens.
1: Oui, ouais. Historiquement, c'est vrai que la Corse et Marseille, c'est deux endroits qui sont extrêmement liés. Voilà, au-delà de ça, l'expérience pour nous de partager ça avec des artistes de renommée nationale et pour Jennifer qui est aussi de chez nous, ça nous fait extrêmement plaisir.
0: Tu t'es dit quoi, Jennifer, au tout début, quand Patrick a parlé de ce projet, avant même que ce soit des concerts géants, c'était un album, puis deux, puis trois.
2: Je l'ai soutenu tout de suite. Et
0: t'as trouvé ça fou?
2: J'ai trouvé ça fou, j'ai trouvé ça génial aussi pour la langue corse. Et pour faire perdurer aussi cette identité à laquelle on tient. Et puis pour les nouvelles générations aussi, peut-être. Parce qu'on compte énormément d'histoires dans les chansons corses. Et ça retrace vraiment. Ça fait partie vraiment du patrimoine et de la culture. Au-delà des polyphonies, il y a de grands messages, même dans les nouvelles chansons, dans les nouveaux groupes. Et j'ai pensé à la nouvelle génération, j'ai pensé à mes propres enfants, mais pour qu'ils puissent encore plus s'intéresser et pour faire perdurer et faire vivre cette langue magnifique. Il faut qu'elle soit considérée comme une langue à part entière
0: vivante, bien sûr.
2: Et c'est un combat quotidien aussi en Corse.
0: En Corse aussi, c'est vrai.
2: Ah oui, ça devient
0: pour faire vivre la langue corse.
2: Continuer, oui.
0: Ah ouais.
3: Oui, Doumé peut vous en parler.
0: Non, il n'a pas me parler. Doumé, il veut pas me parler. J'ai vu depuis tout à l'heure.
3: Professeur de langue, je vous écoute. Vous dites des choses très intéressantes.
2: Doumé,
3: professeur de Corse aussi. Donc okay. Il peut vous en parler.
1: Ça donne un rayonnement à la langue corse, évidemment, très important. Et j'espère que c'est un projet qui est bien perçu par l'ensemble des Corses et des gens qui sont attachés à la langue corse.
0: Ouais. Moi, je pense qu'il y a même des gens qui tombent amoureux de la langue corse grâce à des événements comme celui-ci. Alors, merci infiniment, Voce Ventoux, Doumé.
1: Merci à vous.
0: Jean-Philippe.
3: Merci.
0: Et Jennifer.
2: Merci beaucoup.
0: Jennifer,
2: merci.
0: On en profite pour
2: remercier Patrick.
0: Patrick Fiori, des bisous.
1: Merci beaucoup à lui.
2: Ouais.
0: Évidemment. Quel bel événement pour Soumezou Mezzou. Merci, les amis.
2: Merci à vous.
3: Merci.
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0: C'est le double retour de la semaine. Christophe Willem qui vient de sortir Système, nouvelle chanson qu'on adore. Et il est de retour dans Décibel aussi. Salut mais Christophe.
5: Comment ça va?
0: Ça va, et toi?
5: Mais très bien.
0: Comment tu t'es retrouvé dans l'aventure Corso Mezzo Mezzo? Est-ce que tu as une petite origine corse quelque part?
5: Alors,
0: une cousine?
5: Pas du tout.
0: Une ex-femme?
5: J'aimerais. J'aimerais.
2: Corse, ce serait génial.
5: Non plus.
2: Non.
5: Non, mais j'aimerais. Mais non. Mais écoute, Patrick, on se connaît depuis des années. Et il m'avait évidemment parlé de la première version, le premier volume qui avait été fait. Et moi, je pouvais pas à ce moment-là. Et là, on s'est retrouvés. Et c'était un plaisir, quoi. C'est un plaisir. J'ai entendu ce titre que j'ai trouvé absolument magnifique.
2: Ouais.
5: Et on s'est retrouvés en studio. On a essayé d'être le plus clean possible sur la diction. Parce que j'ai pas du tout envie d'écorcher.
2: T'avais un répétiteur?
5: Ah, mais carrément. Si, répétiteur. D'ailleurs, il est avec nous aussi dans les loges. On le voit pas, mais il est avec nous. Il nous fait bien répéter quand même. Parce que tu as envie de faire honneur justement et au titre et à la langue. Donc évidemment, c'est hyper important.
2: Ouais.
5: Et puis là, j'imagine qu'il y a quand même un bon nombre de Corses qui vont être là demain. Donc j'ai pas envie, si tu veux, de foirer le truc. Donc non, on est très précis là-dessus. Mais un pur plaisir, vraiment. C'est génial.
2: Patrick aussi, il a ce truc-là. Alors évidemment, c'est du plaisir, c'est des copains, c'est des chansons et puis des grands moments et des performances vocales incroyables. Mais très important pour lui de faire vivre cette langue corse, de dire que oui, c'est une langue vivante et tout, et que même en Corse, c'est parfois pas évident de faire passer justement cette force de la langue corse. Donc, t'as bien fait de réviser.
5: Ben non, mais je te confirme.
2: Oui.
5: Non, mais ce qui est fou avec Patrick, c'est déjà il fédère énormément. Il a cette bienveillance aussi, et donc quand il t'appelle pour un projet aussi beau que celui-là, de toute façon, tu ne peux que dire oui.
2: Donc toi, t'as dit oui sans hésiter.
5: Ah oui, mais sans hésiter. Déjà, j'ai dit ah, ben oui, j'étais tellement dégoûté la dernière fois de pas avoir pu.
2: Ouais.
5: J'ai dit c'est bon, là, je suis là. Et non, c'était vraiment un plaisir. Et puis voilà. Et puis ce titre est vraiment très très beau. Donc j'espère vraiment que demain, je vais pas le planter. Donc, envoyez-moi les bonnes ondes.

0: Corse à Marseille au stade Vélodrome. Parlons-en avec une Bretonne, la voix d'or de la chanson française, Nolwenn Leroy. Salut Nolwenn.
1: Salut.
0: Alors, ta voix d'or, mais elle vient pas de nulle part, c'est que tu travailles aussi beaucoup et tu es une vraie technicienne de la voix. Donc, chanter en Corse, est-ce que ça mobilise des techniques particulières pour
1: Absolument.
0: Toi?
1: Absolument. Chanter, moi j'ai effectivement l'habitude de chanter dans plein de langues différentes, aussi bien en breton qu'en gaélique, qu'en anglais aussi. Mais c'est vrai que dans les langues, on va dire, régionales, comme le breton, qui n'a pas du tout les mêmes sonorités d'ailleurs que le corse.
0: Oui, c'est ça, c'est d'autres parties. De la gorge et du
1: palais. Absolument, et c'est vrai que ma voix sonne différemment en breton. Il y a plus de consonnes, c'est plus dur qu'en Corse, où ça coule plus, où c'est plus rond, on va dire. Voilà, il y a plein de subtilités qui sont très intéressantes, mais c'est aussi ce qui fait la magie de ma présence ici, c'est finalement ce rapport entre la Corse aussi et la Bretagne, ce lien qui unit ces deux terres qui est, je trouve, très, très fort entre la communauté des Celtes, enfin bretonnes et la Corse. Souvent, j'ai eu l'occasion de parler beaucoup avec les groupes corses, et il y a un vrai respect des Corses aux Bretons et vice versa. Et ça, c'est vraiment quelque chose de ça veut dire quelque chose.
0: Ouais, et ça fait plaisir aussi d'entendre des voix féminines résonner dans ce vélodrome, parce que c'est vrai que la Corse, tout de suite, on pense aux polyphonies corses qui sont effectivement une immense majorité des voix masculines.
1: Ouais.
0: Et là, en l'occurrence, toi, tu chantes avec Soirina,
1: qui est un groupe de 5 nanas. Fabuleuse. Et je prends un plaisir fou à les écouter. Et puis elles sont merveilleuses et j'adore leur voix et j'adore le fait que je trouve que c'est intéressant effectivement à travers le projet de Patrick de Corso Mezzo Mezzo, c'est la rencontre entre les artistes du continent et les artistes corses. Je trouve que ça crée justement aussi une magie ça apporte aussi quelque chose de merveilleux.

0: De belle en belle surprise dans les coulisses de Corsou. Mezzo, mezzo, je croise. Oh, Ika, salut Ika.
1: Salut. Elle est bien celle-là.
0: Elle est pas mal, non, cette entrée en matière. Non, mais c'est toujours un plaisir de te croiser. La dernière fois qu'on s'est vu, c'était pour le spectacle des Enfoirés.
1: Oui, oui.
0: Tu vois, et voilà.
1: Là, il y a genre 20 artistes de plus. T'as la taille du truc, c'est incroyable.
0: C'est énorme.
1: Je suis impressionné. Le stade, les artistes qui sont là, ça va être dingue.
0: Tiens, je sais que tu es un très bon pédagogue, Icar, parce que toi-même, tu as bénéficié, tu me l'avais raconté en émission, des services d'une merveilleuse répétitrice qui, en un été, t'avait fait rattraper tout ton retard,
1: oui,
0: en français,
1: absolument,
0: etc.
1: Au collège.
0: Alors, eh bien voilà, quand on a reçu, il faut redonner. Alors, apprends-moi à dire quelque chose en corse, puisque ce soir, tu as fait ta répétition en Corse avec le groupe La Vinta.
1: Ouais.
0: Et demain, vous allez chanter ensemble au Vélodrome. Apprends-moi un petit bout de phrase en corse, s'il
1: te plaît. En vrai, si on était chez les Gaulois, dans le village des Gaulois d'Astérix, on m'appellerait Phonétix.
0: Tu es Phonétix.
1: Voilà, je suis Phonétix parce que j'ai tout simplifié, évidemment, pour la prononciation. Je pense qu'on est tous un peu dans ce cas-là.
0: Ouais.
1: Mais ce qui est très important, ce n'est... Oui, il faut bien chanter les mots, mais il faut surtout les comprendre, parce que c'est des chansons riches de sens. Il ne faut pas chanter sans comprendre une chanson, sinon on ne veut pas la porter.
0: C'est vrai.
1: C'est ça mon seul, dans ma petite pédagogie minuscule, le seul truc que je dis, c'est comprendre les mots qu'on chante, parce que c'est une île forte de valeurs et de beaux principes, et donc ça fait du bien d'avoir des chansons glorieuses comme ça, avec des textes dingues.
0: Quand il t'a contacté, Patrick Fiori, pour rejoindre cette aventure Corsou Mezzou Mezzou, toi tu connaissais la musique corse, t'étais déjà allé en Corse, c'était quoi ton niveau de corsitude?
1: C'était à peu près proche du néant, pour ne pas dire le néant. Et il m'avait appelé à midi pour la première fois sur le Corsou Mezzou. C'était à Ajaccio. Il y avait une soirée à Ajaccio il y a 2-3 ans. Et il me dit, est-ce que tu me rends un service? Je lui dis oui. Il me dit, tu vas regretter d'avoir dit oui. Je lui dis quoi? Il me dit, s'il te plaît, il y a cette chanson. Je te demande un remplacement d'urgence. Est-ce que tu peux le faire? J'ai pris l'avion, je suis arrivé, j'ai appris la chanson en phonétique en corse, en exprimant évidemment, en
0: oui,
1: lisant le sens.
0: Oui, tu t'es fait expliquer, tu savais ce que tu chantais.
1: Voilà, et je suis arrivé et j'ai chanté avec La Vinta il y a 3 ans, comme si je l'avais chanté toute ma vie en phonétique, et j'ai pris un plaisir incroyable et j'ai intégré Corsou Mezzou 2, une chanson que j'ai chantée avec Diana Salicetti, et là, ça reprend et on est là au Vélodrome après la Défense Arena sous le regard bienveillant de Bruno Benabar.
0: Salut Benabar.
1: Tu sais, on dirait on est des commentaires PM. Il y a les chevaux qui passent et tout.
0: Genre, Benabar est en tête. Il rattrape Patrick Fiori devant le bar.
1: T'as choisi ton lieu.
0: Pardon, on a installé le studio dans un endroit stratégique de
1: magnifique
0: la soirée. C'est comme ça qu'on a fait. Eh ben, viens nous dire bonjour
1: viens
0: en direct.
1: Viens.
0: Benabar.
1: Allez, viens, Bruno.
0: De toute façon, t'étais invité. Regarde,
2: désolé de m'incruster pendant ton interview.
1: Jamais.
0: Non, je demandais à Icar comment il avait rejoint l'aventure Corsou Mezzou Mezzou, mais ça m'intéresse pour toi aussi. Alors lui, il a dépanné Patrick et finalement il a été adopté par la famille. Et toi?
1: Un heureux hasard.
2: J'ai dû le dépanner aussi. Il m'a appelé. Moi, j'ai fait partie du premier quand il faisait ça dans un sous-sol en banlieue avec son camarade, curieusement corse d'ailleurs, ce qui est assez surprenant. Et puis après, on s'attendait pas du tout à l'époque, ça allait devenir ce phénomène incroyable.
0: C'est ça. Là, ça a pris une ampleur. Alors déjà, il y a eu un énorme concert il y a 2 ans à Paris, la Défense Arena, plus grande salle fermée d'Europe, 40 000 personnes. Là, ici, le Vélodrome, c'est plus de 50 000. C'est quand même incroyable. Est-ce que vous auriez parié là-dessus, monsieur?
2: Ah non, pas du tout. Et d'ailleurs, je ne crois pas que c'était l'ambition de Patrick de voir aussi grand. C'était surtout rendre hommage aux Corses. Et surtout, le truc qui était sublime dès le début, c'était d'avoir un chanteur corse et un chanteur du continent.
0: Ouais.
2: Ou chanteuse, évidemment. Et ça, c'était vraiment, c'est ça qui a donné quand même l'esprit et la philosophie du truc.
1: L'esprit mezzo mezzo, qui veut dire
0: moitié.
1: Genre, voilà, c'est ce
0: lien. Vous avez dit professeur Icar, il nous a trompé.
2: Non, pas mezzé, je dis pour les
1: chanteurs libanais. Absolument.
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0: Dans les coulisses de l'énorme concert Corsou Mezzou Mezzou. Est-ce que mon accent est bon? Je sais pas, je vais vérifier. Avec Chico. Chico et les Gypsies, salut.
4: Bonjour.
0: Là, on est à la fin des répétitions. Chico, comment ça s'est passé?
4: Super.
1: super et puis impressionné par ce stade incroyable.
0: Il est très beau, hein.
1: Il est magnifique et la scène, elle est incroyable.
0: C'est super. Alors, comme tous les artistes continentaux, vous êtes en binôme avec des artistes corses.
1: Ouais.
0: C'est ça l'idée. Comment ça s'est passé alors ?
1: Ben, ça s'est passé très bien parce que cette chanson, elle est magnifique que nous chantons. Et puis, le partage est là, il y a l'émotion, et le public sera là. Donc, il y a vraiment les ingrédients pour se régaler.
0: Tu parles corse ?
1: Non. Mais j'adore.
0: Et donc, tu chantes quoi en phonétique ?
1: En phonétique, ouais.
0: Ah, c'est génial. Tu l'as déjà fait parce qu'il faut bien dire que, voilà, avec les Gypsy Kings ou Chico et les Gypsy, de toute façon, tu fais le tour du monde.
1: Ouais.
0: Quand t'es, par exemple, j'en sais pas, au Japon, tu chantes un peu en japonais aussi, en phonétique ou pas ?
1: Parfois, il y a un musicien qui met des mots en japonais et ça les surprend et ils adorent.
0: Ils sont hyper heureux, bah
1: ils
0: ouais.
1: Ils sont super heureux, ouais. Et puis surtout, ils sont surpris. Mais je trouve que c'est bien c'est des petits clins d'œil comme ça, de dire, écoutez, on est chez vous, on va partager quelque chose qui vous appartient. Ouais. Mais qui en même temps nous unit, c'est des sons, c'est de l'amitié.
0: Moi je trouve ça beau la langue corse, je la trouve un peu mystérieuse, elle est belle, elle est majestueuse. Hein.
1: J'adore, et puis les Corses, ils adorent la guitare, ils adorent chanter, ouais. Et puis on a été souvent nous jouer en Corse, hein. Au Festival de Patrimonio, à Ajaccio ou dans d'autres villes, c'était magnifique. Hein.
0: Sublime. Bon, ici aussi, ça va être dingue, le stade Orange Vélodrome ici à Marseille, transformé en village corse. Merci pour notre rencontre ce soir.
1: Merci, et puis c'est un bel hommage à Patrick Fiori et je suis ravi de participer à cette aventure.
0: Ah, génial. À bientôt Chico, merci.
1: Et vive Marseille.
0: Ah, oui, évidemment. Évidemment.
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3: Bonjour à toutes et à tous. J'espère que vous allez bien en cette fin de semaine. Peut-être le début des vacances pour certains ou la fin pour d'autres. Dans tous les cas, bon courage si vous êtes sur la route, car bison futé voie rouge dans le quart sud-est, dans le sens des retours. Aujourd'hui au programme des meilleurs moments de taquet, il y aura des tortues au nom rigolo, un hôtel où on n'a pas très envie de séjourner, des puzzles où il manque des pièces, des pigeonneaux élevés comme des animaux de compagnie et plein d'autres choses sur votre radio ici.
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3: Direction l'année 2004 maintenant avec Camaro et un titre qui va vous donner envie de chanter et de danser, Femme Like You, sur votre radio ici.
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0: I'm Like You, Camaro, sur votre radio ici. Alors, est-ce que vous êtes déjà retrouvé dans un hôtel où vous regrettiez d'avoir réservé? C'est ce qui est arrivé à Jocelyne d'ici Grenoble, qui raconte son aventure à Valérie Damido et Eric Bastien. Quant à Gaëtan d'ici Provence, c'est un grand fan de radio, mais vraiment à tel point de faire des kilomètres pour un objet très particulier sur votre radio ici.
1: Allez, nous allons parler de Jocelyne. Nous savons qu'elle a rencontré Jean-Pierre grâce à sa meilleure amie. Alors, est-ce que c'est avec cette même amie que tu as été dans l'hôtel, là, quand tu allais à La Rochelle ou pas ?
2: Oui, tout à fait.
1: Comment qu'elle s'appelle, celle-ci ?
2: Comment
1: elle s'appelle, ton amie ?
2: Fabienne.
1: Eh ben voilà, elle est en chemin pour La Rochelle avec Fabienne et elles font une halte dans un hôtel. Et qu'est-ce qui s'est passé ?
2: Ben, c'est-à-dire qu'on voulait faire une halte et j'ai essayé de trouver un petit hôtel sympa. Et en fin de compte, c'était un vieil hôtel en face d'une gare qui n'existait plus. Et l'hôtel, il était très rustique. Et on en discute encore et on se marre encore au bout de plus de 25 ans après, quoi.
1: Mais vous y avez dormi quand même ?
2: Oui, on a dormi quand même. On avait réservé, donc on a dormi. Mais enfin, les lits, c'était à l'ancienne, quoi. Donc, quand tu te mettais chacun de ton côté, tu allais au milieu obligatoirement. Avec un petit lavabo rustique et les WC et les douches étaient au fond du couloir, quoi.
1: Ah, ça, c'est donc, bien.
2: Chaque couple avait sa chambre et on était écroulés de rire le lendemain matin.
3: Quoi. Sans parler des fantômes qu'on croise, hein, c'est pareil. Hein.
2: Oui, voilà. Mais on se marre encore parce que bon, on était partout voir d'autres, il n'y avait pas trop de place. Et j'ai dit, c'est sur la route, on va trouver ça sympa. Et c'était sympa, quoi.
1: Ouais, enfin, c'était sympa. Dis donc, tu sais qu'il y a beaucoup de films d'horreur qui démarrent comme ça.
2: C'est ça, voilà.
1: Quatre amis s'embarquent en week-end et tombent dans un hôtel tenu par des psychopathes.
2: Un peu, oui.
1: Vous n'aviez pas revu l'Auberge Rouge avant, hein, parce que...
2: Non, heureusement.
1: Oui, parce que là, c'était quand même... Bon, allez, hop là. Ouais. Bon, ça, c'est magnifique. Bien, écoute, tu as 6 points, donc tu es pour l'instant en tête. Peut-être que tu vas marquer 5 points de plus avec... tu croises les doigts, les pieds, tout ça.
2: Tout ça.
1: Tout, croise tout. Les oreilles, le nez. Nous allons tout de suite avoir un petit extrait. Pardonne-moi. Je ne me rappelais pas de ce monsieur Groscola qui chantait, mais...
3: Si, Pierre.
1: Pierre Groscola, mais...
3: Lady.
1: Oui, mais...
2: Ça, je connaissais
1: celle-là. Celle-là, je connaissais moins, tu vois, donc... Alors, écoute bien. C'est très simple. C'est très facile. C'est un truc que t'apprends à la maternelle. Alors...
2: C'est loin, ça.
1: Non, du. Écoute bien. Combien de mois de l'année ont 31 jours ? Combien il y a de mois dans l'année qui ont 31 jour, top chrono, 10 secondes. Combien il y a de mois qui ont 31 jours ?
2: 7.
1: Et oui, quand on était petit, on apprenait ça avec les jointures de la main. Il y a 7 mois, janvier, mars, mai, juillet, août, octobre et décembre. Bravo, ça te fait 5 plus 6, tu as 11.
3: Ah oui, mais je viens de calculer, mais moi j'en avais 8. 1, 2, 3, 4, 8, mais en fait ça s'arrête avant. Les 100.
1: Alors, c'est janvier, février, février, mars, avril, mai, juin, juillet, août, septembre, octobre, novembre,
3: et décembre. Et vous voyez, il y a encore un petit os qui reste le dernier.
1: Et bah oui, bah,
3: pour moi, il y en avait 4 et 4, ça faisait 8.
1: Ouais, bien sûr. Allez.
3: Je suis fatigué, Gaëtan.
1: J'aimerais qu'on appelle les parents d'Éric Bastien. J'aimerais leur donner vraiment toute mon admiration d'avoir été capable de
3: me supporter. Oui, je comprends très bien.
1: Grandir à tes côtés, quoi.
3: Oui, évidemment. Dis-moi, Gaëtan, alors là, c'est extraordinaire. Il est technicien radio dans une radio bénévole, on le rappelle, Maria France, du côté de Toulon. Et en septembre, il a contacté...
4: 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I-C-I. Ici, Azur.
5: Ici, Azur, oui. Pour aller récupérer un panneau avec écrit l'ancien nom de la radio, du coup, France Bleu Azur.
3: Alors voilà, ce panneau, ça c'est trop mignon.
5: Oui, il mesurait plus de 5 mètres de long et il était haut quand même en hauteur. Et ben, du coup, je suis allé le récupérer à Nice. Je suis passé dans le tramway sans souci, à la gare de Nice sans souci avec. Et j'ai pris le train de Nice jusqu'aux Arcs sans souci et des Arcs jusqu'à Pignan, là où j'habitais. Ben, je me suis pris une amende.
3: Ouais, parce que le contrôleur t'a dit, vous ne montez pas et toi, rien à faire. T'es monté. T'es quoi.
5: Oui, je suis monté, mais bon, j'avais pas laissé le panneau à la gare quand même.
3: Ouais, 100€ le panneau, dis donc, ici Azur, ils peuvent te donner une médaille en chocolat.
1: Mais parce que c'est qu'est-ce genre, que tu as fait de ce panneau, mon chéri ?
3: À la maison.
5: Eh bien, je l'ai accroché à la maison. dans la chambre.
3: C'est 5 mètres sur 1,50 mètre le panneau.
1: C'est génial.
5: Oui.
3: Ah, c'est vraiment un vrai
5: fan. C'est génial. Ma mère, elle était contente après pour le déménagement.
3: On salue toutes les équipes de France Bleu Azur avant de venir ici. Azur, bravo. Hein, franchement, merci d'être fan.
5: Et on salue en particulier Thierry Messnage et aussi Julien Trembouze.
3: Et ben voilà.

0: Vous écoutez ici Alex Warren, Ordinary. Valérie Damido et Eric Bastien sont maintenant avec Pascal, qui aime beaucoup faire des puzzles. Et il préfère quand ils sont entiers, c'est sûr, c'est plus pratique. Et Julie, d'ici Occitanie, qui parle de sa rencontre avec Grégory sur votre radio ici.
1: Alors, on est avec Pascal et Julie. Pascal, tu as 4, Julie, tu as 6. Mon Pascal qui habite donc en Dordogne, hein, qui joue avec ici Périgord. Et alors, dis donc, il paraît que tu fais partie de l'amicale des vieux et que t'es le plus jeune.
2: Oui.
1: C'est-à-dire, les autres, ils ont 100 ans, ils ont. Qu'est-ce que c'est? Pourquoi?
2: Non, mais c'est au Bruges, à Ribérac, ils ont tous entre 75 et 92 et moi, j'ai 69, donc c'est moi le plus jeune.
1: T'es le jeuneau, quoi, t'es le jeuneau de la bande, quoi.
2: Voilà. Ouais, voilà. Ma partenaire a 90 ou 11, je crois, je sais plus, ou 12 peut-être.
1: Ah oui.
2: Elle est hyper en forme, tout va bien. Je lui fais un grand coucou, je ne sais pas si elle m'écoute peut-être pas aujourd'hui, mais je lui fais un grand coucou à Monique, et puis voilà.
1: Monique, bravo. Monique. J'espère que je serai en forme aussi à 91 ans.
3: Alors, on fera encore au taquet.
1: Bien sûr. Alors, il paraît que tu adores faire des puzzles de 4000 pièces.
2: Oui, l'hiver. Oh.
1: Alors, qu'est-ce que c'est, par exemple? Tu choisis quoi? Des paysages? Tu choisis quoi? C'est quoi tes trucs préférés?
2: Oh, n'importe. Moi, je me fous, c'est... Pour qu'il y ait de la couleur. Et puis, le dernier que j'ai fait, là, j'étais furax parce qu'il me manquait 2 pièces. C'était un Docas que j'avais acheté.
1: Oh.
2: Et puis, bon, tu finis le puzzle, il y a 2 trous. Quoi. C'est dommage.
1: Alors ça, c'est rageant. Ah, ça, j'aurais pas aimé. Ça, je n'aime pas.
2: Et à chaque fois, il dit, oh, on a encore voulu une pièce. Alors, ça fait rigoler ma femme parce que je lui fais à chaque fois le coup. Quoi.
1: Bah, bien sûr, évidemment. Mais il faut les couper. Tu prends, tu les coupes et puis tu les fais.
2: Oui, bien sûr. Ouais,
1: ouais. Non, après, qu'est-ce que t'en fais quand tu les as finis? Tu les ranges?
2: Je les laisse dehors un certain temps et puis après, je les mets dans la boîte.
1: Et alors, combien t'as de boîtes?
2: Je sais pas, moi, une trentaine.
1: Ah, ça va. Attends, moi, j'ai une copine, Emilie, elle en a 150, hein, des boîtes. Voilà. Donc...
2: Ouais, mais bon, bah, je fais ça l'hiver, hein, parce que quand il pleut, quoi.
1: Mais oui, voilà, exactement. Sinon, t'as mieux à faire. Alors, il paraît que tu détestes les piqûres.
2: Oh, mon Dieu. Arrête.
1: Ah oui, c'est vrai que...
2: Même quand c'est la télé, je regarde pas, alors.
1: Ah ouais, mais alors... 69 ans, t'es un peu comme moi, tu fais des analyses de sang, comment tu fais pour les prises de sang?
2: Ah ben, ça va qu'elles sont mignonnes, mais... J'aime pas ça, ouais.
1: Ça va qu'elles sont mignonnes, ouais. Ben moi, elles sont mignonnes, mais j'en ai rien à faire. Alors, bon, alors elles sont mignonnes, est-ce que tu vas marquer 5 points de plus? Ça m'arrangerait, hein.
2: J'aimerais bien.
1: C'est la question cash.
2: Et Julie est forte.
1: Mais bien sûr, allez, Tina Arena pour te... Cloche sonne. Et on ne parle pas d'Éric Bastien, bien sûr. Alors,
3: ça suffit, écoute
1: bien cette question, mon petit Pascalou. Quelle grande ville est la destination symbolique des cloches de Pâques? Quelle grande ville est la destination symbolique des cloches de Pâques? Elles vont où, les cloches de Pâques? Le lundi de Pâques, dans quelle ville? Top chrono, 10 secondes.
2: Bah, il y a Rome.
1: Tu dirais Rome? Eh ben, tu as totalement...
3: C'était facile.
1: Oh, hé. Hey. Mmh. Hein, ok.
2: Elle trouvait une difficile pour Julie, parce qu'au moins, comme ça, je
1: pouvais. Eh ben, écoute, t'as 9.
2: Excuse-moi, Julie.
3: Allez. Non, ce sera facile, Julie, aussi. T'inquiète pas, ça va arriver dans un instant. Julie, qui a 6 points pour l'instant, qui est avec nous depuis midi, qui passe l'aspirateur, hein, je vous rappelle, entre midi et 13h, qui fait le ménage dans le Tarn, à Saint-Julien du Puy. Alors, on a dit que tu étais mariée fraîchement, sous 38 degrés, avec Grégory, et nous allons parler de ta rencontre avec Grégory.
1: Ah.
3: Et vas-tu oser nous avouer ton état ce jour-là, Julie? À la feria.
4: Pardon? Oui.
3: Dans quel état tu étais ce jour-là?
4: On était bien.
3: Oui, on était bien accompagnés avec, disons-le, quelques grammes, hein?
4: Oui, exactement, ouais. On était frais, comme on dit chez nous.
3: Voilà, laitier frais, avec modération. Bon, donc c'était la feria. Alors, qu'est-ce qui s'est passé? Tu connaissais le frère de Grégory, je crois, que tu as aperçu.
4: Oui, c'est ça.
3: Ouais, et alors?
4: C'est ça, et puis en fait, donc du coup, on était tout un groupe, et puis du coup, moi, je le connaissais pas du tout, alors que son frère, on se voyait dans d'autres soirées et tout ça,
3: ouais.
4: Et puis du coup, on s'est présenté, et puis le soir même, on va dire que je lui ai donné mon numéro, il m'a dit, donne-moi ton numéro, et je lui ai donné comme ça, haute voix.
3: D'accord, et alors?
4: Et puis quelques jours plus tard, il m'a rappelé. Et puis ce qui est rigolo, c'est que il s'en est très bien souvenu puisqu'il a appelé un de mes oncles pour avoir mon numéro.
3: Ah oui, donc il se souvenait pas du tout du numéro que tu lui avais donné, mais il t'a fait croire. Ah d'accord, il t'a fait croire qu'il s'en était souvenu alors qu'il a été récupéré le numéro auprès d'un oncle. D'accord.

0: Gaëlle, viens, je t'emmène. Et nous aussi, nous vous emmenons dans votre région dans moins d'une minute avec l'agenda de votre été qui vous propose des sorties et des activités dans votre coin. Puis retour de la musique avec Michael Sambello sur votre radio ici.
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0: Soyez les bienvenus si vous nous rejoignez. Nous sommes ensemble jusqu'à 13h pour s'amuser avec Valérie Damido, Eric Bastien et les meilleurs moments d'Otaquet. La suite juste après Michael Sambello, Maniac sur votre radio ici.

0: Quel son Bello et une chanson que l'on a beaucoup passée dans Otaka car nos candidats avaient tendance à être maniaques. Faisons la connaissance de Sandrine maintenant. Sandrine qui a donné des noms sympas à ses tortues. Et Rémi d'ici Touraine qui a le même humour qu'Éric Bastien, figurez-vous. Et cela a beaucoup plu à Valérie Damido sur votre radio ici.
1: Alors Sandrine, tu joues avec ici La Rochelle, ah quelle belle ville. Tu habites Bréville en Charente, ah quelle belle région. Alors tu es brévilloise?
2: Oui, c'est ça. Oui.
1: C'est magnifique. Tu as 53 ans. Oh, quel bel âge. Tu es mariée à Steve. Tu as deux enfants.
3: Quels beaux enfants.
1: Comment ils s'appellent? Comment s'appellent tes enfants?
2: Kevin et Jérémy.
1: Papa.
3: Quel beau prénom.
1: Non, j'ai décidé que vu qu'on vit dans un monde un peu compliqué, tout va me... Je vais positiver tout.
3: C'est votre côté Jacques Martin.
1: C'est ça. Tu as deux petits enfants, Charlie et Pablo.
2: Oui, c'est ça.
1: Ah, voilà. Et alors,
2: que du bonheur.
1: Que du bonheur. Bah, les tortues, au moins, quand tu. Hein, c'est. Au moins, tu n'as pas besoin de les emmener courir dehors. Parce que tu as deux tortues. Et tes tortues, elles ont des noms. Mon Dieu, qu'elles me font rire. Elles s'appellent Chris et Marquez.
2: Oui, c'est ça. C'est mes petits-enfants.
1: Voilà. Alors, Chris Marquez, si tu nous entends, sache que des tortues portent ton nom. Tu leur as mis des perfectos avec des clous comme Chris Marquez ou pas du tout?
2: Non, pas du tout, non.
1: Ah bah il faut, hein, au cas où tu l'as pas vu, Chris Marquez,
2: ils avaient les petits chocolats de Pâques sur la carapace. Quand même.
1: Ah bah voilà, bah c'est ça, bah c'est les perfectos de Chris Marquez, hein, j'ai envie de dire.
3: Consécration d'une carrière pour lui.
1: Bah voilà, Chris Marquez, champion du monde de salsa, et bah il finit avec des tortues.
3: Chocolat sur la tête.
1: Tu es agent territorial et tu t'occupes des enfants à la cantine de l'école primaire, c'est sympa?
2: Ouais, très sympa.
1: Bah c'est bien. Alors... On va essayer, ma petite Sandy, de marquer ton premier point avec la première question, vrai ou faux. Allez, extrait.
4: Qui n'a pas mis déodorant?
1: Moi, je salue Céline Maréal qui a le don de nous trouver des chansons. Il y a une chanson sur le déodorant. Bon, bah ça, comment te dire?
3: Oh, quelle belle réalisatrice!
1: Alors, ma petite Sandy, écoute bien. Chaque seconde dans le monde, il se vend 111 flacons de déodorant. Chaque seconde dans le monde, il se vend 111 flacons de déodorant. Vrai ou faux, top chrono, 5 secondes.
2: J'irais vrai.
1: Eh ben, t'as bien raison, parce que c'est vrai. Ça fait 3,5 milliards de déodorants vendus chaque seconde. Et voilà, c'est magnifique. Un point pour toi.
3: Rémi est avec nous, avec ici Touraine. Comment ça va, Rémi? Bonjour.
5: Bonjour.
3: Rémi, 42 ans, qui habite à Saint-Avertin en Indre-et-Loire. Comment on appelle les habitants de chez toi, Rémi?
5: Ah bah les bons.
3: Les bons?
5: Les meilleurs.
1: Quelle belle vanne!
3: Oh là là, je sens qu'on va bien s'entendre avec Rémi. D'ailleurs, je vais tenter de rivaliser. Écoute bien cette bonne vanne que je mettrai dans mon spectacle. Je découvre que tu es marié à Gwenaëlle, à une fille. Ah, t'es marié, t'as une fille, donc tu n'es pas...
5: Ah bah marié.
3: Voilà.
5: J'ai le droit tout le temps.
3: Oui. Mais moi je te l'avais jamais fait à titre personnel.
5: En primaire, j'ai le droit au collège, j'ai le droit au lycée et dans mon ambulance, j'ai encore le droit.
1: Et comment, excuse-moi, mais comment s'appellent tes parents?
5: Je sais plus. Non, j'ai compris. Et Brigitte.
1: Bah, on les remercie de t'avoir donné ce prénom.
3: Mon Dieu, tu as un chat qui s'appelle...
5: En fait, c'est le prénom de mon grand-père.
1: Ah, d'accord. Bah, dis donc, il était moderne, ton grand-père.
5: Donc, c'est mon grand-père qu'il faut... Mon arrière-grand-père, d'ailleurs. Ouais.
1: Bah, c'est bien.
3: Rémi, il sait plus où il habite, quoi. Franchement, il sait plus qui est sa famille, le père, le grand-père. Oui. Comment s'appelle ton chat? Tu t'en souviens?
5: Kaline.
3: Et le chien?
5: Isis.
3: T'hésites quand même, c'est fou ça. Et Rémi.
5: Bah non, mais je l'appelle pas, je le siffle.
3: Oui, bah oui, bien sûr. Alors justement, c'est marrant que tu parles de ça parce qu'on te surnomme le siffleur. Est-ce que tu peux nous dire pourquoi?
5: Eh ben parce que je siffle tout le temps. Dans le quartier, je fais du vélo, je siffle. Je travaille, je siffle. Je conduis, je siffle. J'adore siffler.
3: Bah t'es un mec heureux, quoi. Vas-y, ça donne quoi quand tu siffles là? Quand tu joues au taquet, je joue au taquet, je siffle. Ça donne quoi?
5: Vous êtes prêts?
1: Ouais. Ouais, vas-y.
5: Allez. Je vous fais un soprano.
1: Vas-y.
3: Bravo,
1: arrête, tu vas avoir tous les clébards du quartier qui vont venir chez toi, ça peut être simple.
3: On du talent. Rémi est ambulancier, tu viens de l'évoquer. Avant, tu travaillais dans une usine dans l'agroalimentaire. Mais petit, tu voulais être un héros avec un lasso.
5: Eh oui. Exactement. Quand on me demandait ce que je voulais faire plus tard, au collège, alors déjà, je savais pas trop, je voulais être Indiana Jones.
3: Oh là là.
1: Normal.
3: Génial.
5: Classique. Top. Puis je les regarde encore. Hein.
3: Bien sûr.
5: Les derniers, je les ai en DVD.
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0: Ton Jennifer dans la playlist d'ici. Jennifer qui prépare d'ailleurs un album hommage à Dalida. Nous sommes toujours avec Sandrine d'ici à La Rochelle qui avoue être une mauvaise perdante dans les meilleurs moments d'Otaquet. Et Rémi d'ici Touraine qui est râleur par principe. Valérie D'Amido et Eric Bastien ont vraiment beaucoup ri avec ces deux candidats en avril dernier sur votre radio ici.
1: Alors Sandrine, tu as 3 points, tu es largement en tête mon petit bouchon. Et tant mieux d'ailleurs parce qu'il paraît que tu es mauvaise perdante.
2: Oui, c'est vrai. Oui, je confirme.
1: Il paraît que ton mari ne veut plus jouer avec toi.
2: Bah non. Et encore, je me suis calmée. Dans les débuts, non, il ne voulait plus jouer avec moi.
1: Ah oui, non mais là, c'est-à-dire que si tu perds, comment ça se passe? Tu hurles, tu cries, qu'est-ce qui se passe?
2: Eh ben, je dis que c'est eux qui trichent et que...
1: Ah oui, tous les... Oui.
2: Voilà.
1: Ah d'accord, ok. Tous les jeux, où il y a un jeu en particulier où tu n'aimes pas perdre.
2: Ah non, tous les jeux.
1: Ah oui, tous les jeux, d'accord,
2: Les jeux, Mais ma sœur est un peu pareille quand même. Hein.
1: Ah oui, d'accord, c'est de famille donc.
2: Ouais, je crois bien que c'est de famille, on a hérité ça, mais...
1: Très bien, ok. Bon, ok. Alors, si tu devais déjeuner avec une célébrité, toi t'aimerais bien déjeuner avec elle.
2: Eh oui.
1: Mylène Farmer, tu l'aimes bien Mylène, hein?
2: Ah oui, je l'aime bien.
1: Toi, tu trouves qu'elle est mystérieuse, tout ça, qu'elle fait des clips incroyables, toi t'adores, hein?
2: Oh ouais, voilà, j'aime bien ce côté mystère, elle fait pas beaucoup parler d'elle et voilà, tout ce qui est mystérieux, moi j'aime bien.
1: Ouais, puis comme t'aimes le noir, on est dans le gothique, on est parfait pour Mylène.
2: C'est ça.
1: Exactement. Alors ma chérie, c'est la question à choix multiple, tu vas pouvoir marquer 3 points de plus. Je pose la question, je te fais des propositions et à mon top chrono, tu auras 10 secondes pour me donner ton choix. Tiens, une petite ambiance. Les épices. Alors écoute bien. Quelle épice est traditionnellement utilisée pour parfumer le goulash, le célèbre ragoût de viande? Alors, le paprika, le curry, la cannelle, le bastiano.
3: Eh oui.
1: Alors, quelle épice est traditionnellement utilisée pour parfumer le goulash, paprika, curry, cannelle ou bastiano?
3: Très épicé.
1: Top chrono, 10 secondes.
2: Paprika.
1: Paprika. Eh bien, est-ce que c'est une bonne réponse? C'est une bonne réponse.
3: Oh là là, bravo.
1: C'est oui. Voilà, il y a des oignons, du paprika, de la viande. C'est un plat traditionnel hongrois et c'est magnifique. Ça te fait 3 points de plus, tu as 6.
3: Rémi est avec nous pour l'instant. Rémi, tu as 2 points, mais attends, on n'a pas encore joué. Rémi en Touraine qui habite à Saint-Avertin. Tu nous as dit que les habitants, c'était les bons, les meilleurs. Ouais. Et jusque-là, tu le prouves. Ça va. Mais attention, ne te laisse pas aller non plus, Rémi. Rémi, ambulancier depuis maintenant 5 ans. Alors, il y a un truc un peu étrange. C'est que tu as confié au professeur Coupès que tu ne supportais pas tous les trucs étranges qui sortent de notre corps.
4: Oh putain non.
3: Oh, ça
1: mais
3: vient
1: c'est
3: du
1: quoi
3: cœur.
1: Les trucs étranges? Parce que
3: mais oui, tu penses à quoi?
4: Depuis que je travaille dans le secteur de l'ambulance, une nouvelle règle est apparue que j'ai instaurée. Quand on salit l'ambulance, on nettoie l'ambulance. Et bien je vais vous dire, les gens quand ils ont envie de vomir, ils serrent les dents.
3: En gros, t'aimes pas si on vomit, des choses comme ça, quoi. C'est à ça que je pense, moi.
4: Ah, le vomi, je ne supporte. Tu vomis, je vomis.
3: Oui, ah, bah oui, oui.
4: Donnant.
3: T'as bien choisi, ambulancier, hein. Du coup. Bon, bah écoute, c'est une des règles que tu as mis en place. Alors, une autre règle que ta femme essaye de supporter, c'est ton côté très maniaque et très râleur. Parce que j'ai découvert, Rémi, que t'étais un grand râleur.
4: Ah, bah monsieur, je suis français. Et de par tradition, je râle, effectivement. Ma pizza n'est pas assez cuite, mon steak n'est pas saignant. Je suis levé ce matin, il y avait la table qui n'était pas rangée. Et je râle. Et oui, monsieur.
3: Rémi, monsieur, c'est la France. C'est normal.
4: Oui, c'est la France.
3: Mais bien
1: oui,
3: sûr.
1: Oui, monsieur, la France, pays de râleurs, oui.
3: Et il n'accepte pas la critique. Il est français. Il est rancunier. Il est français.
1: La main sur le cœur. Oui, monsieur.
3: Ben oui, monsieur, tout énerve. Bah, tout doit être rangé à sa place, alors que ta femme s'en moque totalement. Elle a l'habitude de mettre tout dans les boîtes, ce qui t'énerve aussi, Rémi.
4: Attends, ma femme t'entend, là, fais gaffe.
3: Oui, ben, je t'embrasse, Gwenaëlle.
4: Doucement.
3: Avec Gwenaëlle, vive la France, vive la France, vive la France, Gwenaëlle, vive la France. Bon, Rémi est extraordinaire. Rémi, tu nous fais bien rire en tous les cas.

0: Souvenir de 1971, la maison près de la fontaine, Nino Ferrer, sur votre radio ici. Dans un instant, Valérie Damido et Eric Bastien joueront avec Christine, d'ici Isère, qui a élevé des pigeonneaux. C'est tout mignon comme histoire. Et Fabien, d'ici Besançon, qui lui, aurait aimé être un oiseau. A tout de suite sur votre radio ici.
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2: Ah là là là, Christine, on parlait des animaux. Tu aimes tellement les animaux que tu t'es même retrouvée à élever des pigeons.
3: Ah oui, des pigeonneaux.
2: Et alors, tu les as trouvés où
3: des pigeons. Et bon. Ben, on me les a amenés, c'est mon ex-conjoint qui me les avait amenés, qui a récupéré ça, je ne sais pas où, dans une grange ou sur un chantier, je ne sais pas. Il me les a amenés tout bébés, donc j'ai dû leur donner la béquille, comme leur maman. Je les prenais contre moi, j'ouvrais le bec, et tous les deux, pi, pi, pi, pi, quand c'était un, c'était pas l'autre, quand c'est l'autre, c'est l'autre. Et c'était un mâle et une femelle, et je les appelais Laurel, la femelle, et Hardy, le mâle.
2: Oh, pourquoi tu les as pas gardés?
3: Ah ben, j'ai pas de maison, puis j'ai pas de volière, donc du coup, ce que j'ai fait, je les avais amenés une fois dans un parc, un immense parc. Je me suis dit, bon, ben maintenant ils sont adultes, ils vont se débrouiller tout seuls. Je leur ai appris à voler. Je les soulevais comme ça entre mes deux mains en l'air, puis je les envoyais en l'air comme ça. Ben, au début, ils se cognaient un peu à droite, à gauche. Et puis après, ben, ils ont écarté leurs ailes et ils ont appris à voler. Et quand ils ont été adultes, je les ai amenés dans un immense parc, je sais pas, pas trop loin, mais pas en bas non plus de mon domicile. Je les ai posés sur un tronc d'arbre, juste le tronc. Je leur ai posé quelques graines dessus. Et puis je leur ai dit, ben, au revoir mes bébés, maintenant il va falloir que vous grandissiez sans moi. Je suis juste votre mère adoptive, il n'y a plus moi.
2: Ben voilà.
3: Je me suis retournée les larmes aux yeux, je me suis dit, oh là là, est-ce qu'ils vont arriver à se nourrir tout seuls?
4: Mais que, oui, évidemment.
3: Je ne sais pas, donc je suis rentrée à mon domicile, j'étais avec mon papa âgé, et ben ils étaient rentrés avec moi.
2: Et voilà,
3: avant moi.
2: Et ben, bien
3: ils
2: sûr.
3: Ils étaient rentrés avant moi, ils étaient sur ma balustrade. Tous les deux, là, et quand je suis rentrée, je leur ai fait un bisou sur la tête. J'ai dit, oh, mes petits chouchous.
2: Et voilà, fallait t'en servir comme pigeon voyageur. Alors, on va voir si tu marques 5 points de plus avec la question cash et le générique, tiens. Une fille, Hélène et les garçons, ah là là. Alors, Hélène et les garçons, c'est une série, tu connais Hélène et les garçons, Christine?
3: Oui.
2: Alors, dans la série Hélène et les garçons, de quel instrument de musique jouait Christian, alias Cri-Cri d'amour? De quoi jouait Cri-Cri d'amour? Top chrono, 10 secondes.
3: Le tambour, de la batterie, je sais pas.
2: Ah bah, faut choisir.
3: La batterie.
2: Eh ben, évidemment que tu as bien de la chance parce que c'est de la batterie. Exactement. Il y avait Nicolas qui jouait de la guitare, Étienne de la basse. Bravo. Ça te fait 5 points et ça fait 9.
5: Oui, vous savez que je collabore avec lui. Hein. C'est lui qui compose d'ailleurs la batterie, toutes mes blagues pas drôles. Hein. Ah, c'est lui. C'est Cri-Cri, ça. C'est Cri-Cri d'amour qui me le fait.
2: Ah ouais,
5: c'était très drôle parce qu'il faisait que de l'air batterie. Il faisait 1, 2, 3, 4. Voilà, puis il jouait jamais, en fait.
2: Dépêche-toi.
5: Bon, Fabrice, faut se dépêcher. Fabrice. Ah, Fabrice, avec ici Besançon, qui voudrait déjeuner avec Danny Boone?
6: Que je passe mes vacances tout à l'heure.
5: Ça, hein, tu adores?
7: Le ch'téri, bah oui.
5: Mais tu parles le ch'ti?
7: Bah ouais, je voudrais dire à Christine, dans le Nord, ceux qui font des pigeons, d'un ch'lor, bah c'est des colonneux.
5: Des colonneux, d'accord.
2: D'accord.
5: Ça, c'est comme ça qu'on appelle les oiseaux, quoi. C'est ça.
7: Eh ben, c'est ceux qui élèvent les pigeons.
2: Et voilà.
7: Des courses.
5: Et c'est marrant qu'on...
7: De pigeons, plutôt.
5: C'est marrant qu'on parle de ça, parce que si t'étais un animal, on se l'est pas dit, t'aurais justement voulu, enfin, tu aimerais être un oiseau, toi.
7: Un oiseau, ouais.
5: Oui.
7: Pour voir le monde d'en haut,
5: oui.
7: Pour voir tout la méchanceté d'en haut, quoi, puis partir visiter. Comme
5: je comprends bien. Bah, demande à Christine de t'élever, elle connaît bien la bébé, les petits oiseaux, elle va s'occuper de toi, elle va te poser sur un trou, elle va te dire, allez, il faut s'envoler, ça va le faire.
7: Après, moi, je suis d'accord avec les avis de Christine, avec les animaux, tout ça.
5: Bah, je sais,
2: bah,
5: tu
2: oui.
5: vois. C'est un grand défenseur de la nature, blague à part.
2: Eh ben bah, voilà.
5: Jouons à présent, parce que l'émission avance, et qu'à un moment donné, Wendy Bouchard nous dit, oh, les gars, 13h. Voici 5 points. Oui, 5 points qui arrivent, peut-être. C'est vrai.
8: Quand
5: J'adore cette pépite, merci Céline Lebrun. Jean-Louis Aubert a chanté un jour une chanson qui s'appelle Plâtre et ciment, c'est ça là.
2: C'était pour, c'était un hommage à mon
5: Déco,
2: travail.
5: Bien sûr, évidemment, c'est tellement
2: Jean-Louis
5: logique.
2: Jean-Louis est un maroufleur.
5: Vous me l'avez ôté de la bouche, celle-là.
2: Voilà.
5: Comment appelle-t-on l'outil, Fabrice, qui permet de lisser le plâtre? Comment appelle-t-on l'outil qui permet de lisser qui... le plâtre, pardon, l'outil, top chrono, 10 secondes. L'outil
7: qui permet de lisser le plâtre.
5: Oui, c'est ça.
7: La spatule.
5: La spatule.
7: La spatule.
5: Oui, non, j'ai inscrit la spatule et la spécialiste du genre. Oh, Rose, nanani, nanana.
2: Ouais, c'est vrai, c'est une spatule ou une taloche, bravo.
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Sound Joys, Silence. Merci d'avoir passé cette heure avec nous et les meilleurs moments d'Otaquet. La suite lundi avec des histoires de mariage, de spéléologie et de vaches, entre autres, sur votre radio ici.

0: redescendons sur Terre. Bon début de journée, vous êtes ici.
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0: En ce vendredi du mois d'août, j'ai le plaisir pour la dernière fois cet été de vous saluer à vous, les lève-tôt ou les couches très tard. Ici, dès 5h, c'est la bonne dose d'infos près de chez vous, les conseils, vie pratique au quotidien et la musique, évidemment, Joe Dassin et les yeux d'Émilie pour débuter juste après le journal de 5h. Bonjour Cyril Ardoredon.
2: Bonjour Johan Rock, c'est donc la dernière fois que je vous dis ça.
0: Ben oui.
2: Oh, ça me rend un peu triste.
0: Les orages ce vendredi à la une de la

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1: C'est vendredi le 21 août. Bon réveil, il est 5h. Le journal Cyril Ardo-Redon et de violents épisodes orageux sont donc attendus aujourd'hui dans les deux départements corse.
2: La préfecture de la Haute-Corse appelle les habitants à rester chez eux et à ne pas prendre la route. Météo France a placé toute l'île en vigilance orange aux orages. L'équivalent d'un mois de pluie est attendu localement avec des rafales de vent allant jusqu'à 150 km/h. Tous les massifs et tous les cours d'eau sont fermés. Les activités de pleine nature sont interdites. Et hier après-midi, c'est la Drôme, notamment, qui a connu un épisode de forte pluie, notamment à Valence, Louise Joyeux, où un magasin de sport a dû être évacué.
3: Lockman, un client, était tranquillement en train de faire ses achats quand tout d'un coup la pluie a causé une grosse inondation dans le magasin.
4: Ils ont eu une petite galère avec leur toit ou une canalisation qui a explosé ou je sais pas. Franchement, c'était un bon petit déluge, ouais. Franchement, c'était bien costaud. Hein. D'un coup, ça a explosé un vrai film, ouais. Et c'était vraiment bien inondé.
3: Résultat, il a dû évacuer. Cyril, lui, a trouvé refuge sous un parking couvert. Il est arrivé juste après les dégâts.
5: Ah ben nous, on était sur la route de Saint-Marcel-les-Valence et il y avait de la grêle. Bah après, on s'est réfugié effectivement là puisque c'est couvert. Mais j'ai entendu l'alarme incendie, mais je pensais que c'était juste momentané.
3: Mais le magasin est bien resté fermé toute la journée. Michel est venu spécialement de Die pour faire réparer son vélo 30 minutes trop tard. Lui aussi était sur la route au moment du déluge.
6: J'ai tendance à pas trop voir quand il y a de la pluie, etc. Donc j'étais obligé de conduire doucement. Et puis dans ces cas-là, on ralentit, hein, comme tout le monde. Disons, on avait l'impression que c'est une pluie tropicale. C'est vraiment un seau d'eau, quoi.
3: Mais pour cet habitant du Diois, l'orage était très attendu après la canicule et les incendies.
2: Le reportage de Louise Joyeux, ici de Romardèche. Et ce matin, outre les deux départements Corse, le Var et les Alpes-Maritimes sont en vigilance orange aux orages. Et pour pluie, inondation, vos prévisions météo complètes à la fin de ce journal.
1: C'est un nouveau week-end chargé qui nous attend sur les routes.
2: Bison futé, voie orange dès aujourd'hui pour toute la moitié ouest du pays dans le sens des départs. Pour les retours, c'est une France coupée en deux, en rouge au sud et en orange pour la moitié nord. Journée compliquée aussi demain, notamment pour les retours où toute la moitié ouest de la France sera en rouge. La moitié est, elle, sera en orange. La marche arrière du gouvernement, au moins temporaire, sur le doublement du plafond des franchises médicales. L'exécutif avait annoncé il y a moins d'un mois le doublement de 100 à 200 euros par an du montant maximum des franchises payées par les assurés sociaux sur les boîtes de médicaments, les actes paramédicaux, les transports et les consultations médicales. Mesure qui avait provoqué la colère d'associations de patients et de certains professionnels de santé. C'est aujourd'hui l'ouverture de la chasse aux oiseaux d'eau et la Ligue de protection des oiseaux demande au gouvernement un report d'un mois. Les canards ou bécasses sont affaiblis fortement par le manque d'eau et la sécheresse. Marc Giroux est de la LPO Bourgogne-Franche-Comté.
7: L'action de chasse va générer un dérangement de ces espèces. Donc c'est des pressions supplémentaires sur des oiseaux qui n'ont pas forcément besoin d'en avoir autant, quoi. Nombre d'étangs sont à sec. Des mares ont disparu du fait de la sécheresse et puis les cours d'eau également sont particulièrement bas. Derrière, ça implique que les oiseaux vont se concentrer sur les pièces d'eau qui restent et vont donc être particulièrement vulnérables à une ouverture de la chasse anticipée avec une faible capacité de report sur d'autres sites puisqu'ils sont beaucoup plus rares. La date d'ouverture générale, c'est à la fin du mois de septembre, à une période où on peut espérer que les précipitations seront venues re-remplir les ressources en eau, notamment des étangs, des mares, et gonfler à nouveau un petit peu les rivières. On n'est pas non fondamentalement opposé à la chasse, hein. On aimerait juste que la chasse prenne en considération les enjeux des situations particulières météorologiques comme on l'a pu le constater en 2026.
2: Et selon la LPO, cette chasse va aussi perturber des espèces non chassables et protégées à l'image des cigognes, des hérons ou des spatules blanches.
1: Vous écoutez ici 5h04, un homme libéré de garde à vue dans l'enquête sur le meurtre d'une tiktokeuse.
2: Le deuxième suspect a lui vu sa garde à vue prolongée selon le parquet de Nîmes. Ils ont été interpellés mercredi, une semaine après la découverte du corps partiellement carbonisé de Sonia Bellina, une influenceuse suivie par plus de 250 000 personnes sur les réseaux sociaux. Le corps a été retrouvé dans des vignes à Saint-Gilles, petit village à une vingtaine de kilomètres de Nîmes.
1: Et puis en football, c'est la reprise de la Ligue 1 ce week-end.
2: Avec Marseille, Strasbourg,

0: pour ce soir à 20h45, premier match de la saison. Et sur ces deux clubs, seul l'OM est entraîné par un Français. C'est un peu à l'image du reste du championnat. Sur 18 équipes, seuls 9 coachs sont français. C'est une tendance qui se confirme, Hugo Duport. Les entraîneurs tricolores ont de plus en plus de mal à séduire.
1: Oui, et ce phénomène serait lié notamment à l'augmentation de capitaux étrangers dans le championnat. Selon Philippe Montagnier, ex-entraîneur de la Real Sociedad ou encore de l'AS Saint-Etienne.
2: En France, ce sont les capitaux étrangers qui détiennent les clubs et qui naturellement se tournent vers des staffs et des joueurs étrangers. Peut-être par affinité, par habitude aussi de travail, mais quand on regarde de près les entraîneurs français, il y a un vrai savoir-faire, mais je dirais que nos actionnaires étrangers ont moins confiance.
1: Et pour gagner cette confiance, ils poussent les tacticiens français vers l'étranger.
2: On voit le succès de Régis Lebris à Sunderland. On voit Pierre Sage arriver en Première Ligue. Donc nous, il ne faut pas qu'on s'obstine à être contre les actionnaires, parce que ceux qui sont propriétaires ont le droit de faire ce qu'ils veulent. Mais c'est à nous de peut-être rayonner un peu plus. Et peut-être qu'en s'expatriant, qu'en se faisant connaître à l'étranger, bah, les fonds étrangers seront plus attirés à mettre des entraîneurs français dans leur club français.
1: Une solution qui pourrait porter ses fruits en France, où le football s'internationalise, mais également en Angleterre, où 75% des clubs sont détenus par des investisseurs étrangers. Outre-Manche, sur 20 équipes en championnat, 3 seulement ont un manager anglais.
0: Les explications d'Hugo Duport et donc début de la saison de Ligue 1 ce soir à 20h45 avec Marseille-Strasbourg. Allez, on jette un coup d'œil au ciel, Johan, et la tendance météo est donc ce matin à l'orage.
3: Des orages qui touchent l'extrême sud-est pour tour méditerranéen et puis encore plus fortement et particulièrement, vous le disiez il y a quelques instants, l'île de Beauté, des orages violents ce début de journée avec de fortes rafales de vent jusqu'à 100-110 km/h, accompagnées de fortes pluies. La vigilance reste donc de mise partout sur le reste du pays. On respire avec une alternance de soleil, de passages nuageux, un risque aussi orageux, modéré en revanche sur la Gironde. Et puis quelques températures pour ce matin, 17 degrés à Toulouse, 16 à Paris, 21 à Montpellier, 25 à Ajaccio, et puis dans l'après-midi, un ciel variable qui va se mettre en place avec une alternance de pluie et d'éclaircies et la disparition progressive des orages sur le sud-est, à l'exception de la Corse où ils resteront très présents. Orages et dans une moindre mesure cet après-midi aussi, un temps orageux sur le nord du pays. 24 à Lyon, 21 à Strasbourg. Et chez vous, comment ça se passe? Vous nous l'écrivez, vous nous postez vos petits messages comme vous avez l'habitude de le faire sur la page Facebook d'ici. On fait la météo ensemble.
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3: À 5h08, rien de tel pour commencer la journée que les yeux d'Émilie. Joe Dassin sur votre radio locale.
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0: Comment ça va vous ce matin? Ici, dès 5h, on se réveille ensemble, évidemment, avec le sourire.
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0: C'est l'histoire d'une famille qui cet été devait partir en vacances à la montagne, mais qui finalement n'est jamais arrivée à destination. La raison, Chanel, 1 an et demi, leur chat, alors que la famille était tranquillement en train de pique-niquer sur une aire d'autoroute en Isère, eh ben le chat s'est fait la malle. Impossible de le retrouver sur le parking de cette aire d'autoroute. Dès lors, hors de question de reprendre la route des vacances sans Chanel, la petite famille a décidé de s'installer dans un hôtel pas très loin de l'aire d'autoroute et pendant 10 jours, elle a organisé des battues nocturnes aidées par les habitants du coin. Ils ont utilisé des pièges photographiques, des caméras de chasse, des appels dans la nuit. Bref, une opération quasi militaire, comme l'a résumé le père de famille, mais seulement voilà, tout ça en vain. Après 10 jours de recherche, la famille a dû se rendre à l'évidence. Chanel est introuvable. Tout le monde est donc rentré à la maison. Pour autant, il y a quelques associations iséroises et des habitants qui continuent là-bas de sillonner le secteur. Et puis pour information, la famille revient dès demain, samedi, pour élargir le périmètre de recherche. Chanel a une petite puce. Elle est craintive, dit-on. Alors, on pourrait peut-être la retrouver un peu plus loin que cette aire d'autoroute. Tant qu'on ne l'aura pas retrouvée, on ne lâchera pas, dit le père de famille. On souhaite donc bon courage à cette famille pour enfin retrouver Chanel. L'espère-t-on en tous les cas. Il est 5h13 dans l'info d'ici ce vendredi. Cyril, on part pour la Gironde.
2: Oui, où des manifestants se mobilisent tous les jeudis contre un projet de méga ferme au saumon. On vous explique tout dans quelques instants.
0: Et tous les matins ici, la musique est notre meilleur allié. Avec Donna Lewis qui arrive d'ici quelques instants pour vous réveiller. Pour le moment, il est temps d'économiser. Bonjour Valère Coréard. Chaque jour, vous nous partagez vos conseils pour maximiser notre pouvoir d'achat. Et aujourd'hui, vous nous parlez de la stretchflation. C'est quoi exactement ?
2: Une pratique commerciale dénoncée par l'ONG Foodwatch qui en parle très bien. La stretchflation ou stretchflation, de l'anglais stretch en fait, qui signifie étirer, et de la contraction d'inflation qualifie l'augmentation du poids d'un produit et l'augmentation plus importante de son prix. Le principe, gonfler le format d'un produit, souvent de quelques grammes seulement, tout en augmentant son prix au kilo ou au litre. Alors souvent, cette augmentation de prix, nous dit-on, est exagérée et disproportionnée par rapport aux quelques grammes de produits gagnés. Concrètement, lorsque vous êtes en magasin, vous avez par exemple un paquet de biscuits sur lequel il est écrit « format plus généreux ». Légitimement, vous pouvez vous dire que ça va être plus intéressant d'un point de vue financier. En d'autres termes, que vous allez payer le prix habituel. Mais on va vous en donner plus. Mais en fait, c'est le contraire. Enfin, presque. En réalité, vous en avez certes un petit peu plus, généreux, mais ça vous coûte beaucoup plus cher.
0: Bon, d'accord Valère, mais est-ce que c'est légal de faire ça ?
2: Bien sûr, elle est parfaitement légale. Pourquoi ? Tout simplement parce qu'il n'est pas écrit que c'est moins cher, on vous dit juste que c'est plus généreux. Et c'est vrai, il y en a un petit peu plus que dans le paquet habituel, sauf que le prix lui explose par rapport à la nouvelle quantité. Vous vous retrouvez donc avec une inflation des prix déguisée. Alors on va être honnête, c'est difficile de citer les marques qui ont cette pratique commerciale, c'est vraiment du cas par cas. Donc ma recommandation, soyez juste vigilant. Si vous voyez une promesse du style « nouveau format », vérifiez le prix avant et après. Et vous alors, racontez-moi, est-ce que vous avez déjà été confronté à ce phénomène ? Pensez à m'envoyer un petit mail, je réponds à chaque fois et surtout à la fin, comme je le dis souvent, ça aide tout le monde. Par ici les économies, @radiofrance.com.
0: Ça va toujours mieux en le disant. Merci Valère, passez un bon week-end. 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Vous écoutez ici, c'est vendredi, il est déjà 5h15.
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0: C'est dans l'info d'ici, ce vendredi. Comme chaque jeudi de l'été, des manifestants se sont mobilisés hier en Gironde.
2: Mobilisation contre un projet de méga ferme au saumon, au Verdon-sur-Mer, dans le Médoc. L'élevage a été validé par la préfecture du département il y a 2 semaines, et Paola Guzzo. Pour les opposants, c'est la colère et l'inquiétude.
4: Alors que de grandes enceintes diffusent de la musique, Zoé et Hugo arrivent sur la plage avec une immense pancarte dessus, un grand poisson et quelques phrases.
5: Il a marqué « Nos salmones, ne touche pas ma planète, un estuaire à protéger, une usine à refuser.
6: J'espère que l'usine ne va pas se construire. Ça va polluer toute notre plage.
4: Comme beaucoup dans la foule qui s'amasse, Alain porte un t-shirt noir et blanc. Dessus deux mots, nos salmones, pas de saumon en français.
7: C'est une aberration, on n'entend pas les gens, on n'écoute pas les gens.
4: Le feu vert de la préfecture de Gironde, il l'a mal vécu. Lui qui vit au Verdon-sur-Mer, à deux pas du lieu prévu pour la méga ferme de saumon.
7: De toute façon, elle a fait passer le projet en plein été pour essayer de passer en force. C'est habituel, c'est classique. Hein.
4: En plein été, alors que la Gironde était dévastée par les flammes, note Sabine, venue pique-niquer avec un grand groupe de Montalivet.
8: On a eu besoin d'énormément d'eau pour éteindre les incendies. Et voilà, ça va être un désastre écologique parce qu'on va avoir besoin d'énormément d'eau pour aussi refroidir les installations. Oui, il y a beaucoup d'incompréhension, de la colère. Ouais.
4: Pierre aussi est en colère.
9: C'est déjà un estuaire qui est endommagé, hein. Mais c'est dramatique en fait de faire ça, c'est dramatique.
4: 30 ans qu'il est pêcheur dans l'estuaire.
9: On se dit, franchement, on nous demande plein d'efforts. Nous, pêcheurs, depuis 20 ans, on évolue, on nous met des quotas. On a joué le jeu, on joue le jeu depuis le début. Et dans l'autre sens, c'est encore l'argent qui continue à dominer en fait. Et si on pourrit un estuaire, tant pis.
4: Tous se sont regroupés pour garder espoir, explique Christophe, glacière à la main.
10: Pour essayer d'appuyer la bataille qui peut se mener maintenant au niveau juridique contre les institutions qui ont boycotté toutes les manifestations qui montraient les dangers de ce projet.
4: Parce que des recours vont être déposés, annoncés par une dizaine d'ONG. Marc Porcheron fait partie du collectif La Fraie Sauvage qui a organisé ce type de pique-nique le jeudi soir pendant tout l'été.
11: Les choses ne sont pas du tout écrites. Il y a des recours qui sont portés par plusieurs associations et ONG. Les gens sont de plus en plus opposés, de plus en plus en colère. On est complètement dans quelque chose dont les gens ne veulent plus.
4: Il appelle à une grande manifestation début octobre, date butoir pour le dépôt des recours.
12: Le reportage de Paola Guzzo ici est signé ici Gironde et les recours doivent être déposés avant le 3 octobre. Parmi les ONG regroupées, on compte la LPO, L214, Greenpeace France ou encore France Nature Environnement Nouvelle-Aquitaine.
0: Il est 5h18 ce matin. Kev Adams est l'invité des coulisses télé. Dans quelques jours, il sera le maître de cérémonie de l'humour à la plage, 3e édition. Sur TF1, une grande soirée de rigolade pour l'heure, un peu de douceur. Tiens, voici Donna Lewis.

0: Ici, c'est toujours un plaisir de commencer la journée en votre compagnie. On se réveille ensemble, il est 5h21. Et c'est un 21 août qu'elle est née. On souhaite aujourd'hui un bon anniversaire à Alizée. Alizée qui, à ses débuts, s'est faite connaître au premier télécrochet d'M6, alors qu'elle était devant la télé. Mylène Farmer a eu le coup de foudre artistique. Elle lui a écrit deux albums. Alizée qui fêtait l'année dernière ses 25 ans de carrière. Elle aurait eu 37 ans aujourd'hui, la comédienne américaine Hayden Panettiere, révélée dans la série Heroes et Nashville, qui est décédée dimanche dernier dans des conditions mystérieuses. Et puis c'est un 21 août qui était commercialisé le tout premier interphone, une invention géniale qui, lorsque vous êtes à l'entrée d'un immeuble, vous permet de converser avec l'un des résidents et parfois, vous comprenez ce qu'il dit.
1: Oui, non, mais c'est vrai que c'est bien pratique.
0: Enfin, 21 août 1911, on volait le tableau de la Joconde. 2 ans, il a fallu pour le retrouver après que le voleur ait tenté de le vendre à un antiquaire qui a quand même reconnu la toile et a alerté les autorités. On vous souhaite un bel anniversaire si c'est un 21 août que vous êtes né. Il est 5h22 ce vendredi dans les coulisses télé. On vous emmène à Juan-les-Pins, lieu où est tourné le gala de l'humour à la plage. L'humour à la plage. Imaginez, 3000 spectateurs massés devant une grande scène sur laquelle toute une soirée va défiler la crème de l'humour. Avec derrière, la Méditerranée pour toile de fond. Cet été, c'est déjà la 3e édition de cette grande kermesse de la rigolade diffusée en prime sur TF1 avec Kev Adams pour maître de cérémonie.
2: Et c'est ça l'ambiance qu'on veut jouer les pas, c'est comment ce soir ? Les amis, je n'en ai pas tellement heureux de vous retrouver pour cette nouvelle année. Tout le monde est en forme ?
0: Kev Adams, qui au-delà de la présentation de cette soirée événement, fabrique en coulisses ce divertissement très particulier. La recette, quelques têtes d'affiche, après Franck Dubosc et Gad Elmaleh, les éditions précédentes, cette année seront présentes Jamel Debbouze, Jarry et Élodie Poux. Et puis des animateurs télé, Nikos Aliagas, Jean-Luc Reichmann, Laurent Ruquier. Et puis enfin des talents émergents que l'humour à la plage, qui est d'abord un festival, se fait fort de dénicher. Une tâche loin d'être évidente pour les raisons exposées par Kev Adams.
3: L'exercice d'aller faire un sketch en télé, pour les humoristes, c'est certainement un des plus compliqués, quoi. C'est-à-dire que la télé crée un prisme qui est très étrange. Vous pouvez être très très fort dans un comedy club ou en live, et d'un coup le sketch passe à la télé et il n'a pas du tout le même effet, quoi. Quand on dit du spectacle vivant, c'est pas pour rien. Il y a même certains sketchs, moi, qui m'ont fait pleurer de rire de certains humoristes quand je les voyais en live, et en les revoyant à la télé, ça me crée une distance où je me disais ouais bon sympa, mais c'est pas aussi drôle que ce que je pensais. Et donc on essaie de pas brûler non plus des talents, de respecter chaque année le bon timing, voilà.
0: Au cours de cette soirée, vous verrez donc humoriste confirmé et star en devenir réunis sur scène pour interpréter des sketchs inédits. Une formule gagnante depuis 2 ans, à une époque où l'humour à la télé est plutôt en perte de vitesse. À voir Kev Adams présenter son show, je lui ai demandé s'il ne se verrait pas un jour ou l'autre enfiler pour de bon le costume d'animateur télé.
3: J'exclus pas de le faire dans les années à venir sur d'autres choses, mais il faudrait effectivement que, comme sur l'humour à la plage, je puisse avoir les clés des sketchs et de ce que je vais proposer au public. Je pense que je serais mal à l'aise de faire le rôle d'un simple présentateur. Je serais pas bien dans mes bottes d'envoyer, un jeu qui soit pas un truc où je puisse pleinement aussi faire mon rôle de comédien, quoi.
0: L'humour à la plage, 3e édition, c'est jeudi prochain, 21h10 sur TF1, ce qui vous laisse le temps de rattraper les 2 premières saisons, dispo en replay sur TF1+. Et si ce matin, vous nous racontiez ce que vous comptez faire de ce week-end qui arrive à grands pas, 0810 055 056, vous connaissez le principe. 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Ça s'appelle 65 Le Retour, c'est le nom de la tournée de Florent Pagny. Il est là ce matin.

0: s'appelle le braquage des sentiments. C'est le nouveau Florent Pagny. Ici, le matin, vous le savez, à 7h06, c'est une tradition. On part voyager dans le temps avec Stéphane Bern. Aujourd'hui, Stéphane, on remonte à l'époque des Templiers et des Chats Noirs.
1: Vous craignez les vendredis 13, mais savez-vous seulement pourquoi? Amis superstitieux, écoutez donc cette histoire. Nous sommes le 13 octobre 1307. L'aube est froide sur le royaume de France. Ce vendredi-là, les sénéchaux ébahis du roi Philippe le Bel frappent à toutes les commanderies du temple. Toc toc, qui est là? Surprise! En quelques heures, des milliers de moines chevaliers sont arrêtés, les coffres saisis, les sceaux brisés. Mais pourquoi une telle rafle? Ça fait un moment que les Templiers, fondés deux siècles plus tôt pour reconquérir les lieux saints, sont devenus plus banquiers que croisés. Ils gardent les trésors de l'Église, gèrent l'argent des rois et prêtent même à Philippe le Bel. Bref, des banquiers blindés en armure blindée. De quoi donner des boutons à un souverain ruiné.
2: Rends-moi mon argent, coquin !
1: Mais il y a aussi de vieilles rancunes. Les Templiers ont refusé de payer la rançon de Saint-Louis lors de la 7e croisade. C'est pas bien ça. Et Philippe s'en souvient. Alors il frappe fort. Il accuse les Templiers d'hérésie et d'opulence. Le pape Clément V suit le mouvement. L'ordre est dissous en 1312. Et le Templier Jacques de Molay monte sur le bûcher. Dans les flammes et avec son tempérament de feu, il jette sa célèbre malédiction. Pape Clément, roi Philippe, avant un an, je vous cite à comparaître devant Dieu. Maudit, maudit, soyez maudit jusqu'à la 7e génération du Grand Théâtre version barbecue. Et devinez quoi? Ben le pape et le roi meurent l'année suivante. Un simple hasard. Depuis, chaque vendredi 13 semble porter l'ombre du temple. Ce qui explique clairement pourquoi ce jour-là, certains préfèrent rester sous la couette.
0: Passez un bon week-end, Stéphane Bern. On voyage tous les jours dans le temps sur votre radio locale ici. Est-ce que vous avez une playlist de chansons sur votre smartphone? Ce matin, on va parler avec notre invité des plateformes d'écoute en streaming. Ce sera aux alentours de 6h-10. En attendant, il est 5h30. L'info en France et dans le reste du monde, c'est l'heure du 90 secondes avec vous, Cyril Ardo-Redon.
3: Des rafales de vent allant jusqu'à 150 km/h, l'équivalent d'un mois de pluie attendu par endroit. Les deux départements corses sont en vigilance orange aux orages aujourd'hui. Tous les massifs et cours d'eau sont fermés. Les Alpes-Maritimes et le Var sont quant à eux en vigilance orange aux orages et pour pluie inondation. Attention sur le littoral aquitain, l'alerte reste maximale face aux baïnes sur les plages des Pyrénées-Atlantiques, des Landes, de la Gironde et de la Charente-Maritime. Un nouveau week-end compliqué sur les routes selon Bison Futé avec une carte colorée de rouge et d'orange. Aujourd'hui, c'est orange dans le sens des départs pour toute la moitié ouest. Dans le sens des retours, c'est rouge pour la moitié sud, orange pour la moitié nord. Une information judiciaire ouverte contre 4 hommes âgés de 17 à 25 ans pour meurtre et non dénonciation de crime après la mort d'un sans-abri d'une soixantaine d'années à Alençon dans l'Orne. C'est le parquet de Caen qui l'annonce. Les faits remontent à la nuit de lundi à mardi. Une agression sur fond d'alcool. La mairie de Bois-d'Arcy, dans les Yvelines, près de Paris, annonce avoir porté plainte après la découverte de croix gammées et de slogans nationalistes tagués sur les murs de la police municipale le week-end dernier. Les images de vidéosurveillance sont en cours d'analyse. Et puis en basket, les Bleus se sont inclinés de peu en match amical contre la Serbie, 90-87. C'était le retour de Victor Wembanyama en équipe de France pour la première fois depuis les JO 2024. Les deux nations se retrouvent dimanche pour une deuxième rencontre à Orléans.
0: C'est dans l'info d'ici, ce matin à 5h31. C'est aujourd'hui l'ouverture de la chasse au gibier d'eau partout en France.
3: Une ouverture décriée par les associations de protection de l'environnement en raison de la sécheresse des dernières semaines qui a déjà affaibli les canards, les bécasses et les autres volatiles. La Ligue pour la protection des oiseaux réclame un report au 20 septembre de cette chasse. Et Morgane Guillaumard, parmi les régions très touchées par le manque d'eau, il y a les Pays de la Loire.
4: La canicule, la sécheresse et la diminution de la ressource en eau pousse la LPO à réclamer un peu de répit pour la faune sauvage.
5: Tous les gibiers d'eau sont en souffrance biologique aujourd'hui.
4: Michael Potter, coordinateur de la Ligue pour la protection des oiseaux dans les Pays de la Loire.
5: Beaucoup de zones humides sont désormais asséchées et aujourd'hui ces zones humides leur servaient de lieu pour se reposer et surtout pour s'alimenter. Donc les espèces sont fragilisées. Donc elles vont chercher les quelques micro-zones qu'il reste ici ou là sur lesquelles il y a encore un peu d'eau et sur lesquelles vont se concentrer beaucoup d'autres oiseaux.
4: Des oiseaux épuisés, ce n'est pas ce que constate Arnaud Oex, le président de l'association des chasseurs de gibier d'eau en Loire-Atlantique.
6: Des zones humides souffrent, là il n'y a pas de problème. Par contre les oiseaux, ils volent, ce sont des migrateurs, ils font des milliers de kilomètres. Donc en fait, s'il n'y a pas d'eau à un endroit, bah, ils vont aller ailleurs. Donc il ne va pas être en souffrance.
4: Les chasseurs sont d'ailleurs nombreux à ne pas sortir leurs fusils aujourd'hui, notamment en Brière, touchée par une épidémie de botulisme, comme l'explique Denis Dabot, directeur de la Fédération de chasse du département.
7: On n'a pas besoin de la LPO en fait, et on n'a pas besoin de réglementation pour savoir s'il faut aller à la chasse ou pas. Il y a des communes en Brière qui ont fait le choix de ne pas aller à la chasse. La commune de Crossac, la commune de Saint-Malo-de-Garsac ont fait le choix de ne pas chasser.
4: Par ailleurs, un quota s'applique en Loire-Atlantique. 5 canards colvert maximum par jour et par chasseur.
3: Le reportage ici, Loire-Océan de Morgane Guillaumard. En Loire-Atlantique, 5000 personnes pratiquent ce type de chasse au gibier d'eau. Johan, la vigilance est de mise ce matin quant aux orages dans le sud.
0: Des orages qui touchent l'extrême sud-est pour tour méditerranéen et en particulier des orages très violents en ce début de journée sur l'île de Beauté avec de fortes rafales en Corse, beaucoup de pluie. Une vigilance donc de mise et puis sur le reste du pays. En revanche, c'est une alternance de soleil et de passages nuageux. Un petit risque quand même orageux sur la Gironde, mais de bien moindre mesure. Et puis des températures ce matin. 17 à Toulouse, on relèvera 16 en milieu de matinée à Paris, 12 à Charleville-Mézières, 21 à Montpellier, 25 à Ajaccio. Et puis dans l'après-midi, les orages sur le pourtour méditerranéen vont s'estomper, ils vont perdurer en Corse. Et puis sur le reste du pays, toujours cette alternance de beau temps et de nuages. Le mercure, lui, qui affichera 24 à Lyon en milieu d'après-midi, 21 à Strasbourg, 24 à Bordeaux, 27 à Perpignan. Chez vous, comment ça se passe? Eh bien, vous nous l'écrivez, vous postez des petits message, comme vous avez l'habitude de le faire sur la page d'ici. Comme l'a fait Denise, qu'on salue, elle vit à Lagarde dans le Var. Chez elle, il fait 22 degrés. Ce matin, la pluie est arrivée avec des orages, nous écrit-elle. Bon début de journée à vous, Denise. Jean-Patrick, lui, est dans le Var également, à Brignoles. Il fait 22 degrés. Enfin, chez Maggie, 19 à Tavel, dans le Gard. Tous les matins, ici, on fait la météo ensemble.
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0: C'est l'une des dernières légendes vivantes de la soul. Ce vendredi matin, on a rendez-vous avec Stevie Wonder, Part-Time Lover, 5h35. Bon réveil.

0: À 5h39, vous écoutez ici votre radio locale déjà allumée alors que le soleil, lui, est encore couché. Vous faites bien d'être avec nous.
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0: Et à cette heure-ci, tous les jours, nous débusquons les arnaques. Et aujourd'hui, une arnaque plus particulièrement qui se répand sur WhatsApp, Cyril.
2: Oui, avec un inconnu qui vous promet de l'argent facile. Audrazo nous dit tout dans quelques instants.
0: Et en cette veille de week-end, la musique ici, toujours là pour vous accompagner avec Oshi dans quelques minutes. Et avant de partir avec Oshi, on va accueillir Pascal. Bonjour Pascal.
3: Bonjour Johan.
2: Bonjour Pascal.
0: Vous nous appelez d'où ce matin ?
3: De Marteau.
0: Marteau, ça se trouve où ? Dans l'Eure ?
3: Ah, Marteau.
0: Dans l'Eure, c'est
3: ça. Dans l'Eure, entre Pont-de-Marche et Boeuf, à 20 km de Rouen.
0: Bon. Pourquoi vous êtes réveillé aussitôt, vous, à 5h40 aujourd'hui ?
3: Ben, comme j'expliquais, j'avais oublié de mettre en recharge ma voiture.
0: Ah, voiture électrique.
3: Alors, elle n'est pas électrique 100%, elle est hybride rechargeable.
0: D'accord, donc ça vous a fait vous réveiller en pleine nuit, vous dites, mais parce que vous avez quoi, un long trajet à venir dans les prochaines heures ?
3: Non, non, c'est parce qu'elle était à recharger pour qu'on puisse consommer l'électrique pendant le trajet de travail de mon épouse.
0: D'accord, bon, qu'est-ce que vous avez prévu, vous, de faire ce week-end ?
3: Ben là, j'ai de la peinture aujourd'hui, puis demain, j'ai nos enfants qui reviennent de vacances, donc on va prendre ma petite fille, et puis on va aller à la piscine. On va l'emmener à la piscine, comme ça, ils vont être tranquilles un peu, et puis ça va y faire du bien.
0: Et puis vous aussi, comme ça, du coup, vous pouvez vivre votre vie. Il y a des vacances de prévues pour cet été ? Elles sont déjà passées, ou c'est à venir ?
3: Non, c'est à venir, au mois de septembre. En septembre, on va avoir une cousine dans le midi.
0: Bon. Eh bien, écoutez, on va vous souhaiter donc, avec un peu d'avance, de bonnes vacances et on va vous envoyer dans l'heure chez vous le pack été. Vous allez voir, c'est un beau sac avec le logo d'ici, puis à l'intérieur, un bouquin, des surprises à foison. Ça arrive chez vous d'ici quelques jours. Et puis en attendant, dès que vous voulez, hein, vous prenez votre téléphone et vous nous rappelez pour nous raconter un petit peu comment ça se passe votre vie au quotidien.
3: Mais bien sûr, merci à vous et puis merci à tous ceux qui feront votre émission, car on écoute tous les matins ici.
0: À très bientôt. Pascal, le matin, on se réveille dans un instant, on vérifie les arnaques à éviter.
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0: À 5h42 chaque matin, c'est pas vrai, Audrazo nous évite de tomber dans le piège des arnaques en tout genre. Aude, ce matin, une arnaque très dangereuse circule en ce moment sur WhatsApp à un inconnu qui vous promet de l'argent facile. Bah voyons.
4: Oui, c'est une collègue qui m'a alertée. Elle se retrouve soudain dans un groupe WhatsApp alors qu'elle n'a rien demandé. Il y a 77 personnes dans ce groupe, elle ne les connaît pas. Et parmi ces gens, une certaine Emma Robert propose à tout ce petit monde de suivre des comptes sur Instagram, de liker des vidéos sur Instagram. En échange, dit-elle, vous toucherez à chaque fois 10 euros de la part du commissaire aux comptes. C'est le terme un peu vague qu'elle utilise.
0: Mais c'est qui cette Emma Robert ?
4: Eh bien déjà, je mets ma main à couper qu'elle ne s'appelle pas du tout Emma Robert. Coup d'œil à son numéro, il commence en plus 880. J'ai vérifié, c'est l'indicatif du Bangladesh. Et attention, elle n'est pas la seule escroc dans cette discussion WhatsApp. J'en ai repéré d'autres. Je vois un certain Johan Pelletier, numéro nigérian. Il fait semblant de demander des précisions sur la procédure à suivre. Manon Rousseau, elle nous fait une capture d'écran du premier paiement qu'elle a apparemment reçu, 10 euros. Elle aussi, je l'ai repéré avec son numéro du Bangladesh. Tout ça est quand même très élaboré, vous avez remarqué. Et quel est le but ? Eh bien que les cibles innocentes, comme ma collègue dans ce groupe WhatsApp, se laissent tenter. Au début d'ailleurs, vous allez gagner de l'argent, 10 euros par-ci, 10 euros par-là, rien qu'en likant des posts Instagram, c'est quand même ultra rentable. Et puis viendra le moment où Emma Robert, ou je ne sais qui, vous proposera de verser de l'argent pour en gagner encore plus, 50 euros, 200 euros, 400 euros. L'escroc, lui, finit par ne plus plus rien vous verser du tout. Et tout l'argent que vous aurez investi, ce sera pouf, envolé. Ne rentrez surtout pas là-dedans, c'est très très dangereux.
0: Merci Audrazo, c'est pas vrai. Tous les liens utiles à retrouver sur ici.fr. À 5h44, une petite question. Est-ce que vous savez ce que c'est faire le colibri que ne savent pas faire les autres oiseaux? Rassurez-vous, moi non plus. Mais dans ce cas-là, on fait appel à Benoît Prospero. Lui, il a toujours ses réponses. Le monde merveilleux du vivant est annoncé dans les 3 prochaines minutes. Le temps d'écouter Oshi, je partirai sur votre radio locale.

0: À 5h46, si vous venez d'allumer votre radio, soyez les bienvenus. Vous êtes ici et à ce moment de la journée précisément, on s'intéresse à la nature et à ses meilleurs éléments. Un nouvel épisode du monde merveilleux du vivant qui s'ouvre ce matin avec aujourd'hui trois choses à savoir sur un oiseau miniature. Bonjour Benoît Prospero.
1: Oui, et dit comme ça, c'est très poétique. Il est tout petit. Bonjour à toutes et tous. Et on peut rajouter un oiseau au plumage bleu-vert-mauve, comme une pierre précieuse, avec un long bec fin pour butiner les fleurs, qui peut être plus long que son corps, et des ailes capables de battre à une vitesse vertigineuse. Le colibri, ou plutôt devrais-je dire les colibris, puisqu'il en existe plusieurs centaines d'espèces. Et donc on va parler de marche arrière, d'œufs, et de cerveau. Et donc, première chose à savoir, chez le colibri, tout n'est que vitesse et précision. Avec un cœur qui peut battre jusqu'à 1200 fois par minute, il sait battre des ailes jusqu'à 53 fois par seconde. Et ça, ça lui permet de réaliser un vol d'une très grande finesse. Il est capable de rester parfaitement en suspension, de manœuvrer avec une agilité extrême et de modifier son orientation en plein vol et même effectuer un déplacement en marche arrière, ce qui est exceptionnel dans le monde des oiseaux.
0: Petit, mais agile.
1: Ah ben exactement, on parlait tout à l'heure d'un oiseau miniature, certains colibris mesurent moins de 10 cm. Et à ce propos, deuxième chose à savoir, parmi tous les oiseaux, le colibri détient un record étonnant. Vous savez lequel ? Il produit les plus petits œufs connus. Chez certaines espèces, il ne mesure qu'à peine 1 cm, ce qui est minuscule.
0: Mais quelque chose me dit que tout n'est pas très petit chez lui.
1: Ah ben en effet, vous avez raison de le souligner. Troisième chose à savoir, chez le colibri, il y a un détail assez surprenant. Par rapport à son corps, il possède le plus gros cerveau de tous les oiseaux. Mais attention, ce genre de comparaison ne doit pas être mal interprété. La taille du cerveau ne se traduit pas directement en niveau d'intelligence. C'est simplement une observation biologique. En clair, c'est pas parce qu'on a un gros cerveau qu'on est forcément plus intelligent. Appelle-moi girafe et regarde-moi dépasser les conversations sans comprendre. Le monde vivant est merveilleux. Merci Charles Thévenin, chef de projet ornithologique.
0: Tous les épisodes du monde merveilleux du vivant sont à retrouver sur ici.fr. Merci Benoît Prospero, grâce à vous aujourd'hui on sait que le colibri s'est volé en marche arrière.
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0: À quasiment 6h-10, ce vendredi, on parle musique, Cyril.
3: Oui, c'est la une de la presse, plus précisément des playlists disponibles sur les plateformes d'écoute de musique en ligne. Le Parisien Weekend y consacre un article. Avec nous ce matin, la directrice de la rédaction du magazine.
0: Bonjour Christine Monin.
4: Bonjour Johan.
0: Ces playlists qu'on trouve sur les plateformes, elles sont devenues le mode d'écoute dominant aujourd'hui ?
4: Complètement. En fait, des playlists, il y en a pour tout, pour courir, pour danser, pour chiller. Il y a les playlists de nos chansons favorites qu'on compile soi-même, celles qu'on pique à ses amis, les playlists générées par les plateformes. Bon, en gros, les playlists, c'est partout et elles représentent 2/3 des écoutes en ligne.
0: On écoute davantage des playlists qu'on a faites soi-même ou alors qui sont déjà faites prêtes à l'emploi ?
4: Dans la majorité, c'est celles faites par les plateformes. Et là-dedans, il y a deux types. Il y a celles qui sont faites par des êtres humains, ce qu'on appelle des éditeurs ou des curateurs. Et puis, il y a celles qui sont faites par des algorithmes à partir des choses que vous avez aimées, de celles que vous n'avez pas aimées, et puis des tendances du moment.
0: Qu'est-ce qui explique la popularité de ces playlists aujourd'hui ?
4: En fait, les playlists, ça a toujours existé. On a toujours fait ces compiles. Autrefois, on faisait ça sur ces cassettes audio, vous savez, à la main.
0: Et puis après,
4: il y a les... Voilà, exactement. Après, il y a eu les CD. Après, il y a eu les maisons de disques qui sont mis à produire le meilleur de la bossa nova, le must des chansons de Noël. Et puis, tout a changé. En fait, tout s'est accéléré quand les plateformes de streaming se sont développées au début des années 2000. D'un coup, les gens ont une offre pléthorique de chansons et ça n'avait plus trop quoi choisir. Elle est toujours un peu vers les mêmes choses. Du coup, les plateformes se sont dit il va falloir aider les gens pour qu'ils aillent écouter des choses nouvelles. Et c'est comme ça que se sont démultipliées les playlists pour vous guider dans le labyrinthe de l'offre musicale.
0: Pour un jeune artiste, être intégré à une playlist, c'est un enjeu aussi important que d'être joué à la radio, selon vous ?
4: Oui, c'est vraiment vraiment important parce que effectivement, on est en compétition avec plein d'autres artistes quand on débarque sur le marché. Alors, il y a les plateformes ont mis en place des programmes de découverte et d'accompagnement de ces jeunes artistes. C'est comme ça que des artistes comme Angèle ou Zao Sagazan en ont bénéficié au départ. Donc, c'est un des éléments qui les aide à être visibles. Après, bien sûr, il y a la radio, il y a effectivement aussi les articles qu'on peut écrire sur eux. Et puis après, ce qui est intéressant pour les jeunes artistes, c'est de pouvoir commencer dans une plateforme comme ça et puis après de rentrer dans des playlists de plus en plus écoutées. Et ça peut démultiplier sa visibilité. Et puis derrière, il y a aussi l'enjeu, outre la découverte, de la rémunération, puisque les plateformes rémunèrent les artistes et les maisons de disques au nombre d'écoutes.
0: Vous-même, Christine, vous avez une playlist en ce moment ?
4: Alors moi, je suis très éclectique, donc j'aime bien essayer toutes les playlists que propose ma plateforme de streaming.
0: Il y en a pour tous les goûts.
4: Je papillonne plutôt.
0: Tous fans des playlists, c'est un article à retrouver dans le magazine Le Parisien Week-end, dès aujourd'hui en kiosque. Merci Christine d'avoir été des nôtres avec un peu d'avance. Bon week-end à vous.
4: Merci, à vous aussi.
0: 5h52, peut-être avez-vous un animal de compagnie. Si c'est le cas, postez-vous des photos de lui sur vos réseaux.
3: Tout le temps.
0: C'est de ça précisément, bah justement. Écoutez bien Cyril, parce qu'on va parler de ça et visiblement ce serait peut-être une tendance à rien dangereuse.
3: Ah bon?
0: Ouais. Muriel Jordan va nous renseigner sur ce sujet. Ces tendances qui arrivent, le temps d'écouter Daniel Balavoine. Dieu que c'est beau, 5h52 sur votre radio locale.

0: Vous écoutez ici ce vendredi, bientôt il sera 6h, le temps de retrouver le journal et toutes vos infos, celles de votre région. En attendant, Muriel Jordan nous a rejoint. Muriel, aujourd'hui vous allez vous intéresser à une tendance inquiétante, celle d'afficher son animal sauvage sur les réseaux sociaux.
1: Oui, vous avez peut-être vu passer ces vidéos de gens qui s'affichent aux côtés d'un raton laveur, d'un renard, d'un bébé tigre, comme s'il s'agissait d'un animal de compagnie. Là, vous avez par exemple une jeune femme, suivie par presque 1 million d'abonnés, qui possède un serval, un grand chat sauvage d'Afrique. Alors, on la voit jouer avec lui, le caresser, partager un repas, alors que l'animal est 100% carnivore. Là, vous avez un homme en Amérique du Sud qui rigole en regardant son jaguar faire la sieste à côté de son petit chien qui lui mordit l'oreille pour jouer.
2: So Juniper is obsessed with coffee.
1: Ah, et puis ici, vous avez le renard Juniper qui vit avec sa maîtresse. Et là, c'est Pumpkin, le raton laveur, qui joue à cache-cache avec sa maîtresse sous les yeux amusés de 3,7 millions d'abonnés. Il y a aussi des vidéos beaucoup plus problématiques hein, où l'on voit par exemple des hommes, des combattants faire du tir à la corde avec des tigres ou d'autres monter sur des autruches qui sont totalement apeurées. Le hic, c'est que ces animaux ne sont pas des animaux domestiques. Ils ne chercheront jamais à se faire caresser. Ce ne sont pas des peluches et ce mode de vie ne leur est absolument pas adapté.
0: Et ce sont des contenus qui sont dénoncés par un collectif qui dénonce justement la maltraitance animale et qui met en garde les internautes.
1: Oui, dans un rapport, ils alertent sur ces contenus qui misent sur la mignonnerie. Les vidéos sur Instagram ou TikTok ne montrent que des moments amusants et derrière ce côté mignon, il y a des animaux sauvages totalement retirés de leur environnement physique et social. Et cette tendance participe à un cercle vicieux en nous faisant croire que les animaux sauvages sont un peu comme des animaux de compagnie. Que les éduquer, c'est pas si compliqué que ça. Et ben, ça augmente la demande pour ces animaux exotiques. Donc, ça encourage le trafic d'animaux sauvages, le braconnage, sachant que le trafic d'espèces sauvages est numéro 3 dans le monde, après la drogue et les armes.
3: Papa, tes copains ? Va les voir, allez voir.
1: Là, voyez, vous avez Kiki, un chimpanzé domestique, une star sur Internet. Plus de 20 millions de vues pour ses vidéos. Plusieurs collectifs, en France comme à l'étranger, nous mettent en garde et nous dissuadent de liker ses vidéos. Anaïs Théron, fondatrice de l'association Réseau Sauvage, s'est exprimée à ce sujet sur BFM TV.
4: Les influenceurs ont tout intérêt à développer ce type de contenu parce que l'algorithme les booste, ce qui fait beaucoup plus de vues, beaucoup plus de commentaires, beaucoup plus de likes. Et souvent, ces personnes n'ont aucune idée que leurs likes, leurs commentaires, leurs partages participent au crime organisé.
1: Bref, les animaux sauvages sur les réseaux sociaux, c'est une tendance dont on se passerait bien face à ce fléau. Les associations ont bien raison de montrer les crocs.
0: Merci Muriel, ici.fr pour retrouver toute la collection des ces tendances. Ce fut un plaisir de démarrer toutes ces journées d'été à vos côtés. Merci de rester fidèle à ICI au quotidien, ces journalistes, ces animateurs, ces techniciens qui au quotidien font tout pour vous mériter. À compter de la semaine prochaine, moi, je change de radio. De radio, oui, mais pas de voix. Si vous me cherchez, vous devriez arriver facilement à me trouver. En attendant, 6h30, Cyril.
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0: Et puis vous retrouvez toute l'équipe d'ici matin, aujourd'hui, qui vous accompagne pour vous réveiller de bonne humeur et tout en information. Excellente journée à vous.
6: Bon réveil, bienvenue sur ce vendredi 21 août. Si vous écoutez ici Brisel, toute l'équipe est là pour vous accueillir de bonne humeur, de bon matin, avec Maxime à l'accueil au 02 98 53 65 65, Olivier à la réalisation de cette émission, et Louis et Muriot pour l'actualité en local et en national. Bonjour Louis.
7: Bonjour Estelle, bonjour à tous.
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6: Belle matinée à tous, ici Brice Diesel, il est 6h. Et à 6h le jour.

0: bouteilles qui sont remplies à la brasserie de Bretagne. Et dans une bière, il y a 90% d'eau. Alors pour fabriquer ces brides, Saint-Erwan, Drémoël et Armen, l'entreprise utilise 40 000 mètres cubes d'eau par an, l'équivalent de 16 piscines olympiques remplies à ras-bord. Mais avec l'arrêté préfectoral crise sécheresse, le groupe, comme les autres industriels finistériens, doit réduire sa consommation d'eau de 25% en plein pic de production, car l'été, la consommation grimpe en flèche. Le patron de la brasserie de Bretagne n'a pas attendu cette sécheresse inédite pour s'engager dans une démarche plus économe en eau. Le nettoyage des cuves est par exemple passé de 3 cycles à 2 grâce à un nouveau concentré chimique. Cela représente 10% d'eau consommée en moins. L'autre axe, c'est d'augmenter la production quand il y a de l'eau. 2 cuves ont ainsi été achetées. Et à plus long terme, peut-être d'ici 2030, la brasserie voudrait pouvoir réutiliser les eaux usées. Mais cela représente plusieurs millions d'investissements.
1: Et pas de chômage partiel pour le moment dans l'entreprise, même si la production s'étale maintenant sur 4 jours au lieu de 5. Les restrictions continuent d'être appliquées dans le Finistère. Les agriculteurs ne peuvent toujours pas irriguer certaines grandes cultures de plein champ. Interdiction de laver sa voiture ou l'extérieur des bâtiments. Et la préfecture procède à des contrôles, comme depuis le début de la crise. 77 la semaine dernière, 11 infractions constatées. Si au début, les services de l'État faisaient preuve de pédagogie, maintenant, ils verbalisent les contravenants. Plus d'eau au robinet de 22h à 7h du matin, pas plus de 14h à 18h. C'est ce qu'indique l'île de Sein sur ses réseaux sociaux hier. Ses réserves d'eau sont en situation critique, indique la municipalité. Et l'osmoseur de son usine de désalinisation, qui produit l'ensemble de l'eau de l'île, est actuellement en panne. Brescot demande donc aux visiteurs d'emmener leur propre eau potable. Et un nouveau point avec la préfecture doit être réalisé lundi. Préfecture du Finistère qui a interdit la pêche aux coquillages, sauf les huîtres sous-marines et les coques, dans la partie finistérienne de la baie de Lannion, en cause la présence de toxines lipophiles qui peuvent provoquer des nausées. D'autres secteurs sont fermés. Le mieux, avant d'aller pêcher, c'est de vérifier sur pêche-à-pied-responsable.fr.
2: 6h02, vous êtes bien à l'écoute d'ici Brézizel. Le collectif des victimes de Joël Le Scouarnec rencontrera le ministre de la Justice cet après-midi à Vannes.
1: Dans la ville où s'est tenu le procès de l'ancien chirurgien pédocriminel. Joël Le Scouarnec avait été condamné à 20 ans de réclusion criminelle pour près de 300 viols et agressions sexuelles sur ses patients mineurs. Une rencontre qui intervient 2 jours après l'annonce par la procureure de Lorient d'une nouvelle information judiciaire contre cet homme, aujourd'hui âgé de 75 ans, pour 10 nouveaux viols et 40 agressions sexuelles. La nouvelle a été apprise dans la presse par les victimes. C'est ce que reproche Manon Lemoine, porte-parole du collectif à la justice.
3: Encore une fois, la justice préfère faire du médiatique que de l'approche victimaire. Sincère. On nous dit que les victimes sont prises en compte au sein de la justice. Je vous avoue que nous, on continue à en douter. La procureure fait un effet d'annonce en plein mois d'août, là où les avocats sont en partie en vacances, donc ne sont pas joignables par leurs clients, en indiquant des informations qui sont accessibles depuis le mois de mars, puisque en mars, l'information judiciaire avait déjà été ouverte et avait été déjà communiquée. Donc là, il n'y a pas de fait nouveau, finalement, qui aurait pu être communiqué bien en amont, mais les victimes l'apprennent une nouvelle fois par voie médiatique et donc sont encore une nouvelle fois esselées. Je précise qu'émotionnellement parlant, c'est très très compliqué à vivre et on a des victimes qui sont concernées dans le collectif sur ce dossier-là et qui ne comprennent pas et qui n'ont pas les réponses à cette violence supplémentaire qui leur est infligée.
1: Manon Le Moine, interrogé par France Info, la rencontre a lieu à 14h en marge du déplacement de Gérald Darmanin qui vient poser la première pierre du centre pénitentiaire à Vannes. Les gendarmes du Morbihan lancent un appel à témoins après un accident lundi. À Plohermel, un automobiliste qui circulait vers Gourel a percuté un cycliste vers 9h, entraînant de graves blessures, plus de 30 jours d'incapacité totale de travail. Il s'agit d'un véhicule de couleur grise, précisent les gendarmes, qui invite toutes les personnes ayant circulé dans la zone et capables de précision à contacter la brigade O17. Des suites dans l'affaire qui oppose François Cuisiandre et Nazim Yenier. L'ancien maire de Brest avait été condamné en septembre à 1000 euros d'amende pour injure publique à caractère racial. Et l'avocat général demande le rejet du pourvoi formé par l'ex-édile, indique Nazim Yenier dans un communiqué. L'avocat général estime donc que les propos tenus par l'ancien maire de Brest dépassent les limites admissibles de la liberté d'expression. Il ne s'agit pas encore de la décision définitive des magistrats qui doit être rendue le 8 septembre.
2: Il porte parfois un slip léopard et parfois un slip rose.
1: Ils sont bientôt face à leur destin. Les homards étincelants, l'équipe masculine de natation synchronisée du Cercle des nageurs de Brest, part à Bratislava dimanche pour tenter de devenir champion d'Europe de leur discipline. Déjà champion de France en 2024 et 2025, ils ne comptent pas en rester là. Et peu importe que leur sport soit identifié comme féminin, explique Pierre-François Vatras.

0: c'est surtout du sport aquatique, et puis une bonne équipe de copains qui se marrent, qui ont de l'humour. Donc on fait du sport en s'amusant. Et puis après, en termes de message, on va dire, qu'on porte sans forcément le vouloir, bah, on fait un sport qui est réputé pour les filles. Mais en fait, bah, de la même manière qu'il n'y a pas de métier de gars ou de fille, il n'y a pas de sport de gars ou de fille. Et on le montre. Et le problème, c'est pas qu'on est des gars, c'est qu'on commence à 40 ans, quoi. Donc c'est surtout ça qui fait qu'on n'est pas très bon. J'étais en classe littéraire au lycée, au milieu de filles. Voilà, c'est un peu pareil. Il y a plein de filles autour de nous lors des compètes, mais c'est pas un souci. Elles sont même vachement bienveillantes. Elles trouvent ça super qu'il y ait des gars qui rejoignent leur sport. Ce qui est presque dommage parfois, c'est qu'on parle plus de nous qui n'avons pas un super niveau que des filles qui sont meilleures, mais bien plus nombreuses, donc moins originales, quoi.
1: Ils sont sur la route du départ et entrent dans la compétition dimanche. On vous raconte en longueur leur aventure dans le reportage d'ici une petite quinzaine de minutes. Et puis c'est la rentrée pour les footballeurs de la Ligue 1. Reprise du championnat de France ce soir avec le choc Marseille-Strasbourg. Brest ira au Mans demain à 20h45 sans leur capitaine Brendan Chardonnay, blessé au mollet et absent pour plusieurs semaines. Et puis c'est aussi la première victoire de la saison pour l'US Concarneau en Ligue 3, le nouveau nom du championnat national. Les Finistériens l'ont emporté 2-0. Contre Villefranche-Beaujolais. Un petit point météo, qu'est-ce qui nous attend aujourd'hui, Estelle?
2: Eh ben, ce matin, ça va être plutôt calme. Avant la mi-journée, c'est les nuages qui vont arriver avec même de l'orage. Hein. Le Finistère est d'ailleurs en vigilance jaune orage. Le temps va redevenir normalement à peu près sec en fin de journée et ce week-end. Pas de pluie, normalement, on va plutôt alterner entre nuages et soleil. Ce matin, il fait assez frais. On ressort un petit pull, 10 à 15 degrés. Cet après-midi, 18 degrés à Calac, 19 à Landivisiau, 20 degrés à Brest, Quimperlé ou encore Pontivier jusqu'à 22 degrés attendu à Quimper. 6h07, enfin un petit point sur vos conditions de circulation. Mais à cette heure-ci, tout roule en Bretagne, 02 98 53 65 65 si vous êtes témoin d'une perturbation.
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2: C'est Étienne Dao qui vous réveille à 6h07 avec Tombé pour la France. Bon réveil à tous.

0: Étienne Dao, tombé pour la France. Il est 6h11.
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0: Bon réveil à l'écoute d'ici Brice Zizel. Vous êtes peut-être en train de prendre votre petit déjeuner avec nous. Eh bien, on va voir justement ce qu'il ne faut pas oublier de mettre dans sa valise si vous partez en vacances pour la dernière semaine des vacances scolaires. Peut-être que vous prenez la route ce soir. On voit ça avec Perrine Clément dans un instant. Mais tout d'abord, on se 21 août déjà, on fait être les Christophe et les Omblines. Bonne fête à eux. Bonne fête Christophe, bonne fête Omblines.
3: Bonne fête Christophe.
0: Si vous vous appelez comme ça. Et alors, il y a un anniversaire. Moi, c'est une de mes chanteuses préférées de mon enfance.

0: reconnaissez, Louis ?
1: Oui, je reconnais. Évidemment, je reconnais. Mais ce qui est fou, c'est que vous n'y avez pas chanté. Là, je pensais que c'était ce que vous alliez faire.
0: Alors, je me suis dit qu'ils annonçaient déjà de la pluie et des orages. Donc, si on peut éviter d'en avoir trop, je pense que les auditeurs me remercieront.
1: Peut-être.
0: C'est Alizé, donc, qui fête son anniversaire. Elle fête ses 41 ans. Et alors, on a un autre anniversaire, c'est cela.
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0: Qui fête son anniversaire. Cette musique, bah vous la connaissez sûrement, notamment si vous avez vu le film Un petit truc en plus, réalisé par Artus. C'est devenu finalement la bande son de ce film. Vous l'avez vu, Louis ?
1: Oui, j'ai vu ce film-là, oui.
0: Et vous l'avez adoré.
1: J'ai beaucoup aimé. Oui, je vous l'ai dit tout à l'heure, mais oui, c'était vraiment un très bon film. C'est très chouette à regarder.
0: Vous spoilez à chaque fois tout ce que vous me dites.
1: Oui, bah oui, je pense qu'il faut mettre les auditeurs dans la boucle.
0: Mais effectivement, c'est un très bon film. Il a eu un énorme succès, ce film. Un petit truc en plus. Et donc, clic, clic, pan, pan, pan est revenu notamment sur le devant aussi de
1: la scène à ce moment-là.
0: Voilà, merci Louis de me trouver mes mots. 6h13, on continue de vous accompagner ce matin.
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0: Je ne sais pas vous, mais moi c'est toujours la panique quand il faut faire sa valise. J'ai toujours peur d'oublier quelque chose. Et généralement, bah, c'est ce qui arrive. Mais pour cela, on a le remède pour vous. C'est Périne Clément. Elle nous dit qu'il ne faut pas oublier dans notre valise tous les matins.
7: Dans ma valise, il y a...
8: Avec ça sur ta tête, t'as vraiment l'air de sortir d'un film à la Pagnole.
9: Attends un peu que je t'attrape, ma pomponnette.
7: Un chapeau de paille.
9: Les hontons, les cigales ? Moi, je suis déjà dans l'ambiance.
4: Tant qu'il y aura du soleil, il y aura des chapeaux de paille. Dès qu'ils se posent sur nos têtes, on a déjà la sensation d'être en vacances. À la fois utile et élégant, le chapeau de paille traverse les époques sans prendre une ride.
10: Depuis des siècles, il est porté partout dans le monde. Au Moyen-Âge, c'est la coiffe des paysans. Sous la Renaissance, il préserve la blancheur du teint, synonyme d'élégance, les femmes en raffolent. L'âge d'or du chapeau de paille dure jusqu'à la Seconde Guerre mondiale.
4: Aujourd'hui encore, le chapeau de paille est porté et cela reste un incontournable de l'été. Et quand le soleil tape, rien de mieux qu'un beau chapeau de paille pour éviter une insolation.
11: À l'abri du soleil, sous ton chapeau de paille, tu te fous des regards qui se posent sur toi.
4: On le porte à la plage, en ville et même en soirée. Avec le chapeau de paille, on peut être chic et décontracté. À vrai dire, il existe toutes sortes de chapeaux de paille. Capeline, Panama ou canotier.
10: 1840, début du nautisme de loisirs. Les marins l'adoptent, le peintre Renoir l'immortalise. Un siècle plus tard, Maurice Chevalier devient son plus éminent représentant.
4: Le canotier se reconnaît à sa forme ovale, son fond plat, ses bords, également plats, et son fameux ruban. Dans un tout autre style, il y a le sombrero ou le chapeau de cow-boy. Et vous, portez-vous un chapeau de paille ?
12: Ouais, c'est ce que je mets en été. Bon, c'est tout purement personnel, je trouve que ça me va mieux.
13: Un chapeau de paille tout noir, très très grand. Là, ça fait vraiment effet été, je trouve ça très élégant.
14: Un chapeau avec un bandeau de drapeau breton là autour.
15: Oui, il est bien usé, surtout que ça transpire à l'intérieur.
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0: Chaque pays breton a sa coiffe et ses modes. Moi, c'est vrai que j'adore plutôt le chapeau de paille d'été. À ce propos, découvrez l'exposition temporaire du musée départemental breton à Quimper. Mode et clichés incandescents de Ploiré. C'est visible jusqu'au 7 novembre 2027.

0: Vous avez loupé, mais tout le monde a dansé un petit peu en studio et a refait un petit peu les pas d'Omar Sy dans le film Intouchable. C'était Earth, Wind & Fire avec Boogie Wonderland. 6h21 sur ici Bray Zizel, c'est l'heure du reportage de la rédaction. C'est l'histoire de sept hommes en slip léopard qui ont rendez-vous avec l'histoire.
1: Et non, ce n'est pas une blague, les homards étincelants. L'équipe masculine de natation synchronisée du Cercle des nageurs de Brest est en direction de Bratislava. C'est là qu'ils participeront au championnat d'Europe Masters dimanche. Déjà sacré deux fois champion de France, ils rêvent maintenant plus haut. Tuc Dual-Chartier, vous avez assisté à la dernière répétition à la piscine Recouvrance à Brest avant le show final.
2: Dernier entraînement à la piscine pour nos homards étincelants.
3: Là maintenant, je vais vous voir plier au maximum. Limite, il faut que le nez touche les genoux.
2: Entre la quarantaine et la soixantaine, ils sont informaticiens, graphistes, travailleurs sociaux. Rien ne les prédestinait à faire de la natation artistique en slip de bain, explique Yannick, un des nageurs.
4: Au début, c'est un copain pendant un enterrement de vie de garçon là, qui voulait monter une équipe un peu à la rigolade. Là. On a pris ça pour une blague au début. Il a été assez insistant, donc on a fini par aller faire un entraînement test.
2: Pour lui faire plaisir, assume le graphiste, mais là, révélation.
4: À la fin de l'entraînement, on était bien fatigués, on avait bossé pas mal de choses. Du coup, on s'est dit, écoute, ça nous fera pas de mal. En tout cas, on va voir où ça nous mène, mais on peut tenter l'expérience. C'est parti comme ça.
2: Même si c'était quand même difficile d'assumer au début.
4: Moi, ça me bloquait un peu pour aller à la piscine, c'était le fait de mettre en boxer ou en slip. Et en fait, là, faire des représentations, tu penses plutôt à pas oublier la chorégraphie et t'oublies complètement la tenue. On se faisait la réflexion avec d'autres gars de l'équipe. Maintenant, on est très très à l'aise en slip, quoi. Il y a plus de sujet là-dessus, quoi.
2: Et justement, au fur et à mesure, le slip léopard est devenu un gag, sourit Pierre François avec son bonnet léopard étincelant.
5: La première compète, on avait les slips léopards au bord du bassin et c'est fou que tout le monde venait nous adresser la parole alors que sans les slips léopards, je pense qu'on nous aurait beaucoup moins parlé. Quoi.
6: C'est parce que c'était insolite en fait.
5: Ouais, c'est ça, je sais pas, ça crée un contact.
2: Dans le groupe, l'ambiance est légère.
7: On s'embrasse.
8: Non.
2: Mais il faut quand même être sérieux dans les entraînements, explique la coach remplaçante Jessica.
9: Au début, on rigolait bien, mais comme ils sont sérieux, on essaie de les encourager au maximum quand même. Ah, les pointes de pied, on a mis du temps avant de les avoir. Et on ne les a pas encore tout le temps, mais ça vient avec le temps.
2: La relation avec la coach
10: ça y est, ça arrive au cerveau.
2: Se passe super bien, rassure Julien.
11: On déconne pas mal quand même pendant les entraînements, donc on rigole beaucoup. C'est aussi ça qui est bien avec cette équipe, c'est que l'ambiance est toujours sympa. On vient aux entraînements pour se défouler, mais aussi pour l'ambiance qu'il y a entre nous, quoi.
2: Nos homards brestois ont bien sûr confiance en eux, même s'il faut le dire, leur palmarès de champion de France n'est dû qu'au peu de concurrence.
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0: Et dans un peu moins de 10 minutes, Louis Marion partira moins loin que Bratislava, direction Dordogne.
1: Pour le festival de cinéma qui va durer jusqu'à demain, reportage en breton sur une lecture de scénario proposée par des étudiants.
0: Allez, dans un instant, on va voir l'horoscope du jour. Qu'est-ce que réserve votre signe? Juste avant ça, c'est Pierre de Mer avec Je pense à vous.

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3: 6h28, bon réveil en compagnie d'Issy Bray Zizel. Merci de nous avoir choisi pour vous réveiller ce matin en douceur, en ce vendredi matin. Peut-être bientôt la reprise pour vous ou alors les vacances. En tout cas, que réserve votre signe aujourd'hui? Bah, Catherine Viguier, je crois qu'on va de l'avant. Hein.
4: En réfléchissant avant. Bélier. Un vendredi agréable qui vous porte, vous transporte, où que vous soyez.
5: Taureau, une rencontre se produit, une personne suscite votre admiration ou votre tendresse.
6: Gémeaux, c'est un été particulier au cours duquel vous faites le point comme amoureux ou célibataire.
7: Cancer, soignez-vous si vous avez mal. Avec Mars dans votre signe, vous prenez les choses en main.
8: Lion, super vendredi, profitez de vos sorties, d'un spectacle ou d'un lien qui vous rassure.
9: Vierge, alors c'est un peu agité, mais vous devriez pouvoir maîtriser toutes les perturbations de ce jour.
10: Balance, quelle jolie journée faite de discussions, de voyages et d'enrichissement de vos connaissances.
11: Scorpion, vous changez votre manière de consommer et gagner votre vie prend un nouveau sens à vos yeux.
12: Sagittaire, vous avez le premier rôle et malgré ce succès, en vous subsistent beaucoup d'interrogations.
13: Capricorne, acceptez de travailler en équipe, cela vous aidera dans tous vos projets.
14: Verseau, profitez de chaque minute de ce jour, vous vivrez de très bons moments.
15: Poisson, alors si vous êtes en congé, difficile d'en profiter pleinement, vous avez 1000 idées en tête, y compris côté travail.
16: Et pour nous tous, on s'invente un rêve et on décide de passer à l'acte.
3: Et donc, on fait attention à nous ce matin à 6h29. Dans un instant, on fait aussi attention à la santé de nos animaux. Et ben oui, parce que le tartre sur nos dents, en tant qu'adulte, effectivement, il peut s'accumuler si on brosse mal nos dents. Et ben sur les dents de nos animaux aussi.
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3: Et c'est le 90 secondes en France et dans le monde avec vous, Cyril Ardo-Redon.
17: La préfecture de la Haute-Corse appelle les habitants à rester chez eux. Météo France a placé toute l'île en vigilance orange aux orages. Par endroit, l'équivalent d'un mois de pluie est attendu avec des rafales de vent jusqu'à 150 km/h. Les activités de plein air sont interdites. Le Var et les Alpes-Maritimes sont en vigilance orange aux orages et pour pluie, inondation. Prudence si vous êtes sur le littoral de Nouvelle-Aquitaine. L'alerte reste maximale face aux baïnes dans les Pyrénées-Atlantiques, les Landes, la Gironde et la Charente-Maritime. Du monde sur la route, avant-dernier week-end de l'été, une France coupée en deux pour les retours, du rouge au sud, de l'orange au nord. Pour les départs, tout l'ouest du pays est en orange. Le rétropédalage du gouvernement sur les franchises médicales, au moins pour un temps. Il y a un peu moins d'un mois, l'exécutif avait annoncé le doublement de 100 à 200 euros par an du montant maximum des franchises que l'on paye sur les médicaments, les actes paramédicaux, les transports ou les consultations médicales. Mesure qui avait provoqué la colère notamment d'associations de patients. L'ouverture de la chasse au gibier d'eau aujourd'hui dans toute la France. La Ligue de protection des oiseaux demande au gouvernement un report d'un mois afin de préserver les populations déjà affaiblies par les sécheresses. Et puis le retour de la Ligue 1, fin des vacances pour les footballeurs. Ce soir à 20h45, coup d'envoi de Marseille-Strasbourg. Dans le viseur, une nouvelle fois de toutes les équipes, le PSG évidemment qui tentera de décrocher cette année un 15e titre de champion.
3: Il est 6h31 sur votre radio, Issy Bray Zizel, lors de votre reportage en breton, Louis Emeriot.
18: Aujourd'hui, on vous parle du festival de cinéma à Douarnenez. Demain, la 46e édition s'achève. Et en plus des projections et des débats, il y a aussi des ateliers. Comme hier, celui d'une lecture de scénario, texte écrit par les étudiants du nouveau BTS audiovisuel et des adhérentes du pôle audiovisuel de Douarnenez. Immersion en breton, Catéluguin.
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3: Et puis, à 7h, ce sera notre nouveau rendez-vous avec l'actualité. Louis Gérald Darmanin va rencontrer le collectif des victimes de Joël Le Scornic. Tout à l'heure à Vannes.
18: Une rencontre demandée depuis plus d'un an par le collectif, alors que l'ancien chirurgien pédocriminel condamné l'année dernière à 20 ans de réclusion est visé par une nouvelle information judiciaire. Qu'est-ce qui nous attend sur un point de vue météo? Est-ce que ça sera à peu près pareil qu'hier, c'est-à-dire un peu en dessous des normales de saison?
3: Un peu en dessous des normales de saison, effectivement, hein, 10 à 15 degrés hein, ce matin pour ce 21 août, 18 degrés cet après-midi à Morlaix, 19 à Guingamp, 20 à Brest, Lorient, Pontivy, jusqu'à 22 à Quimper. C'est une matinée plutôt calme, mais avant midi, normalement, les nuages devraient arriver, ainsi que les orages, et un temps qui devrait redevenir assez sec en fin de journée pour laisser place, notamment au soleil ce week-end. 6h35, on fait un petit point sur vos conditions de circulation, vous roulez très bien à cette heure-ci. 02 98 53 65 65 si vous êtes témoin d'une perturbation.
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3: Il est important de nous faire ce qui nous plaît dans la vie, encore plus à 6h35, et on le chante ensemble.
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0: Chagrin d'amour avec chacun fait ce qui lui plaît à 6h39.
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0: Bon réveil si vous nous rejoignez les 6h39 sur votre radio. Ici Brice Zizel, on se réveille en douceur, ensemble. Et aussi, bah, si vous avez des animaux, dans un instant, on parlera du tartre. Et oui, qui peut s'accumuler sur les dents de vos animaux de compagnie. On va voir ça dans un instant avec notre vétérinaire. Mais à 6h40, on va retrouver Louise Lempire. Elle répond tous les matins aux interrogations d'un petit curieux sur la plage, la mer, sur les mystères aussi. Eh bien, aujourd'hui, on parle d'un bébé qui a fait de la plongée sous-marine.
3: C'est qui, Anita Conti ?
4: C'est la Dame de la Mer, la première femme à embarquer pour des expéditions scientifiques.
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4: Louise Lempire. Anita Conti est née en 1899. La légende dit qu'alors qu'elle était encore un bébé, son père l'aurait fait plonger en pleine mer tout près de l'Orient, en Bretagne. Et qu'après ça, elle a toujours aimé l'océan. C'était une pionnière de l'océanographie. Elle a été la première femme à embarquer sur des bateaux pour des missions scientifiques. Elle embarque sur des chalutiers pour étudier les fonds marins et apprendre à mieux les préserver, dessine des cartes de pêche, dissèque des poissons et étudie les courants de l'eau et la température de la mer. Nous sommes en 1914 quand elle part sur sa première expédition. Et ensuite, elle fait le tour du monde. Dunkerque, Canada, Guinée, Afrique de l'Ouest, Anita Conti a navigué jusqu'à ses 85 ans. Appareil photo et carnet en main, elle note tout. Elle récupère des échantillons et commence même à parler de la surpêche et de la pollution. Elle était écolo, Anita Conti. Mais à l'époque, l'écologie, c'est pas trop à la mode. On n'y croit pas trop. Et les femmes scientifiques non plus, c'est pas trop à la mode. Alors une femme qui parle d'environnement, ce n'est pas très bien perçu. Et celle que l'on surnomme encore aujourd'hui la Dame de la Mer a été oubliée de l'histoire.
3: Est-ce qu'elle a déjà rencontré le commandant Cousteau ?
4: Ils étaient amis, ils ont travaillé ensemble et ce sont les expéditions d'Anita Conti qui ont inspiré le commandant Cousteau à prendre le large. Anita Conti est morte à 98 ans à Douarnenez, dans le Finistère, en laissant derrière elle des dizaines de livres, des milliers d'archives et 60 000 photos de la mer, des marins et de toutes ses recherches. 60 000 photos, il y a 80 000 places dans le Stade de France. Alors c'est un peu comme si la Dame de la Mer avait rempli entièrement le Stade de France d'archives précieuses.
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0: Et ce matin, on parle d'un sujet qui concerne la bouche de nos chats et surtout ce qui s'y accumule, le tartre. Et oui, pour nous en parler, notre vétérinaire, docteur Pierre Fabin, est avec nous. Alors comment on sait si notre chat a un besoin d'un détartrage ?
5: Le problème, c'est que les chats sont très forts pour cacher qu'ils ont mal. Donc vous pouvez ne vous douter de rien jusqu'au jour où ils commencent à manger moins ou à trier ses croquettes. Ce qui doit vous alerter, une haleine qui sent le vieux fromage, des gencives un peu rouges, des dents jaunes, ou même carrément du tartre brun qui recouvre ses molaires. N'hésitez pas à lui soulever la babine pour regarder. Et si votre vétérinaire confirme que c'est bien un souci dentaire, la solution, c'est le détartrage. Mais attention, ça n'a rien à voir avec ce qu'on fait chez le dentiste humain, parce que non, votre chat ne va pas sagement ouvrir la bouche sur commande. Le détartrage chez le chat, ça se fait sous anesthésie générale. Sous anesthésie, on peut bien inspecter toute la bouche, vérifier l'état des dents et surtout retirer le tartre en profond à l'aide d'un petit appareil à ultrasons.
0: Et est-ce qu'on peut retirer des dents parfois ?
5: Et oui, et plus souvent qu'on ne le croit. Le tartre, ce n'est pas juste un souci esthétique ou d'haleine. Ça crée une inflammation des gencives qui peut devenir très douloureuse. Et parfois, la dent est déjà tellement abîmée qu'il n'y a pas d'autre choix que de l'extraire. C'est un peu la double peine. La dent est morte, elle fait mal et elle empêche votre chat de bien manger. Donc, autant la retirer pendant qu'on a votre chat endormi, avec une bonne gestion de la douleur derrière, évidemment. Et on peut aussi en profiter pour faire un vrai bilan bucco-dentaire. Parfois des radiodentaires, surtout chez les chats âgés ou ceux qui ont des problèmes de gingivite chronique.
0: Bon. Bon, et une fois que c'est fait, docteur Pierre Fabin, comment éviter que le tartre revienne ?
5: Alors là, c'est un sujet un peu sensible, parce que brosser les dents d'un chat, c'est un sport de combat. Et pourtant, c'est la solution idéale, avec une brosse à dents spéciale sous forme de doigtier et un dentifrice adapté aux animaux. Pour les chats qui se laissent faire, c'est génial. Pour les autres, il existe des solutions complémentaires, croquettes spécifiques, lamelles à mâcher, poudre à ajouter dans l'eau ou à l'alimentation. Rien n'est parfait, mais c'est mieux que rien.
0: Les conseils de notre vétérinaire, c'est tous les matins sur votre radio. 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
0: Et à 6h45, on se réveille en douceur avec nos artistes d'ici, ceux qu'on aime écouter. Il s'agit de Robin Fester avec Dennis Préjean.

C'était Robin Foster pour vous accompagner à 6h48. Il y a plein d'activités ce matin à faire autour de chez nous et notamment aussi sur cette fin août ou encore sur le début du mois de septembre qui arrive aussi d'ici une petite semaine. Tout d'abord, la cosmique guinguette de Plouigat-Guéran dans le Finistère fait son retour. Ce sera samedi 5 septembre prochain. C'est au jardin de la bibliothèque que ça se passe de 18h à 22h. Et le thème de cette année, c'est du yaourt, du sosie ou bah les deux. Hein. C'est donc un univers musical qui s'offre à vous. Vous allez pouvoir chanter, parer des plus beaux déguisements de sosie, dégoté ou fabriqué, mais également sur des paroles complètement inventées, d'où le yaourt. Vous pouvez vous inscrire par mail via l'adresse mail de la bibliothèque de Plouigat-Guéran. Le baguette de Landbioé recrute. Avec leurs auditions, ce sera le jeudi 10 septembre prochain. Quels instruments ? Eh ben, vous pouvez y aller si vous jouez de la bombarde, du piano, de la caisse claire, de la guitare basse, du saxo ou encore de la clarinette. Cette journée est l'occasion de s'entretenir avec les candidats pour évaluer leur niveau musical et surtout en apprendre davantage sur votre projet personnel. À la suite de l'audition musicale, il y aura un petit entretien. Pour celui-ci, vous devrez montrer votre motivation ou encore répondre à des questions de connaissances sur le baguette de Landbioé et la Marine Nationale. Et puis la Fédération Française de Cardiologie lance le Secours Tour 2026, un dispositif mobile pour rendre encore plus accessible la prévention cardiovasculaire aux citoyens, permettre notamment au plus grand nombre d'apprendre les gestes qui sauvent, savoir également si l'on est une personne à risque ou comment évaluer son risque cardiovasculaire qui cause un décès en France toutes les 4 minutes. C'est la première cause de mortalité d'ailleurs chez les femmes. Avec le Secours Tour 2026, vous allez aussi comprendre les mécanismes de la sédentarité, du tabac, de l'alimentation, du stress ou encore de l'hypertension qui aggravent les risques. Il fait donc étape en Bretagne. Ce sera du 16 au 30 septembre de 9h à 17h. D'abord dans le Morbihan à Plouermel. Ce sera le vendredi 18 septembre. Et dans les Côtes d'Armor à Paimpol le 22 septembre et Guingamp le 23 septembre. C'est gratuit et surtout ouvert à tous. On aimerait bien le retour un petit peu du soleil. Ça y est, la pluie s'est installée dans notre ciel depuis 2 jours. Normalement, ce week-end, vous allez y avoir le droit au soleil. C'est Laurent Voulzy, en tout cas, qui nous chante. Le soleil donne pour nous l'apporter.

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6: Et on retrouve Laurent Lelimentour qui, chaque matin, fait un petit portrait de nos auditeurs.
7: Salut Bray Zizel.
8: Au fait, c'est quoi ton prénom?
7: Je m'appelle Simon.
9: Voilà mon petit Simon.
10: Tu as quel âge, mon grand?
7: J'ai 24 ans et je suis barman.
9: Ah, barman, oui, admirable.
7: Et je suis dans les petits bonheurs.
11: La bonne humeur, c'est le début du bonheur.
12: Tu l'as l'adresse de Simon là?
13: Je l'ai pas l'adresse de Simon.
12: Donne-moi l'adresse de Simon.
13: Je l'ai pas, je vous dis.
7: Alors moi j'habite à Quimper.
14: Suffisait de demander.
15: Et c'est comment?
7: Bah Quimper c'est plutôt calme. Parce que j'ai habité à Brest aussi, donc comparé à Brest je pense que c'est le calme, clairement. Moi c'est plus la tranquillité en fait que j'adore à Quimper.
16: Comme dans un cimetière.
17: Et ton petit coin de paradis?
7: Moi j'aime bien aller à Combrite, Sainte-Marine. Super sympa là-bas. Super coin pour la plage et tout ça, même pour se promener, etc.
6: Et ça ressemble à quoi alors?
7: C'est un petit village et on traverse le village, on arrive au bord de la mer. C'est super sympa, l'eau elle est pas trop mal, pas trop froide.
6: C'est les premiers arrivés qui auront l'eau chaude.
7: On peut bronzer tranquillement et aller près à la limite, aller boire un coup à la chaumière juste à côté, c'est un petit bar restaurant sympa.
18: Qu'est-ce que j'avais dit? J'avais dit mollo sur le destroy.
19: Alors, où est-elle ton île?
7: Si je devais finir mes jours sur une île bretonne, ce serait l'île de Bas, parce que j'y ai déjà été régulièrement.
20: Ouais, je t'ai vu là-bas.
7: C'est une petite île sympa. Quand il fait beau et tout ça, la mer, les rochers, les plages. Et c'est sympa de faire du vélo là-bas. Quand il n'y a pas trop de touristes et tout ça, moi j'aime bien.
21: C'est pas bon pour me dire des étrangers, parce qu'il y en a qui s'y connaissent. Les Suisses, les Italiens sont pas bons pour la guerre, mais pour le vélo, ils s'y connaissent.
22: Vous m'avez l'air drôlement fort en histoire et en géo.
23: Exercice d'expression orale.
7: L'expression bretonne que j'utilise souvent, c'est raouéné.
24: Mais qu'est-ce que ça veut dire, ça encore?
7: C'est râler, quoi, en breton.
25: Ils sont toujours en train de se plaindre, ces pecnos.
7: Arrête de raouiner. Bon, c'est plus avec les copains, la famille et tout ça, quoi. Parce que les autres gens, ils comprennent pas.
26: Mais qu'est-ce que vous avez à me regarder comme ça, hein?
27: Monsieur, faut toujours que vous veniez foutre votre merde.
7: Allez, salut.
6: Comme tous les matins, c'est Laurent Lelimentour qui nous fait un petit peu voyager et surtout beaucoup rire avec ses portraits de nos petits bonheurs. 6h58.
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entre rock indépendant et folk celtique, le groupe brito-irlandais continue de séduire en France et outre-Manche. Suffer For You est le nouvel extrait de l'album You Should Know.

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2: 6h59 dans quelques secondes, c'est l'actualité de 7h. Et puis, juste après l'actualité de 7h, on va parler d'Orelsan dans mon œil.
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2: Belle matinée à tous, ici Bray Zizel, il est 7h. Et à 7h, le journal est présenté par vous, Louis Aimeriaux, bonjour.
3: Bonjour Estelle, bonjour à tous.
2: Gérald Darmanin rencontrera le collectif de victimes de Joël Le Scornec à Vannes tout à l'heure.
3: À 14h, en marge de son déplacement, pour poser la première pierre du centre pénitentiaire. Une rencontre réclamée de longue date par le collectif et qui intervient deux jours après l'annonce de la procureure de Lorient d'une nouvelle information judiciaire contre l'ancien chirurgien pédocriminel sur 48 nouvelles victimes. Manon Lemoine est porte-parole du collectif et elle espère que certaines de leurs revendications seront enfin entendues par le garde des Sceaux tout à l'heure.
4: J'espère que ce ne sera pas une posture politique avec quelqu'un qui vient en tant que sachant, mais quelqu'un qui va écouter la parole des victimes, qui va comprendre qu'aujourd'hui, on a une expérience de vécu sur laquelle on peut s'exprimer et qui doit être entendue. Il y a un vrai travail de fond à faire sur

0: sur la gravité.
1: Manon Lemoine, interrogé par France Info. L'année dernière, Joël Le Squarnec avait été condamné à 20 ans de réclusion criminelle pour des viols sur près de 300 de ses anciens patients. Des suites dans l'affaire qui oppose Nazim Yenier et François Cuillandre. Dans un communiqué, le berger des quartiers indique que l'avocat général demande le rejet du pourvoi en cassation de l'ex-maire de Brest. En septembre, François Cuillandre avait été condamné à 1000 euros d'amende en appel pour injure publique à caractère racial. Il avait dit lors d'un conseil municipal que Nazim Yenier appartenait à l'extrême droite turque la plus violente. Des propos qui excèdent manifestement les limites admissibles de la liberté d'expression. Selon l'avocat général, l'affaire sera examinée le 8 septembre. Un accident du travail à Rieck-sur-Belon dans le sud Finistère hier. Un jeune de 15 ans s'est sectionné un doigt dans une trancheuse à jambon lors d'une manipulation. Il a été pris en charge par les pompiers.
2: Le département du Finistère toujours placé en crise sécheresse.
1: Niveau maximal de l'alerte. Les restrictions continuent de s'appliquer pour les agriculteurs, les stations de lavage et les particuliers. Interdiction de laver l'extérieur des bâtiments par exemple. Et la préfecture du Finistère multiplie les contrôles comme depuis le début de la crise. 77 la semaine dernière, 11 infractions. Si les services de l'État faisaient preuve de pédagogie, ils verbalisent maintenant les contravenants. L'île de Sein renforce encore ses restrictions. Après les coupures au robinet entre 22h et 7h du matin, la mairie supprime aussi l'accès à l'eau l'après-midi entre 14h et 18h. En cause, la panne de l'osmoseur dans son usine de désalinisation qui produit l'ensemble de l'eau de l'île et des réserves d'eau en situation critique. Sur ses réseaux sociaux, la société de transport Bresgo demande aussi aux voyageurs d'emmener leur propre eau potable sur place. Interdiction de pêcher des coquillages dans la partie finistérienne de la baie de Lannion. Décision de la préfecture à cause de la présence de toxines lipophiles qui provoquent des nausées. D'autres secteurs sont fermés. Pour tout savoir, rendez-vous sur pêche-à-pied-responsable.fr.
2: Dans 10 jours, c'est la rentrée, Louis.
1: Mais pour le moment, Estelle, c'est encore les vacances et les terrasses des restaurants ne désemplissent pas, comme à Binic, dans les Côtes d'Armor. C'est là que se trouve la Guitoune, une moulerie-restaurant à l'entrée de la plage où les clients n'hésitent pas à donner leurs avis sur Google pour noter le restaurant. En tout, plus de 310 notes, moyenne 4,3 étoiles sur 5. Mais certains ont eu la dent dure contre les patrons cet été, Joanne Moison.
3: Oui, nous sommes avec le chauve qui parle mal aux clients. C'est comme ça que Maëva décrit François, le patron de la Guitoune sur Google, qui se souvient d'ailleurs très bien de cette cliente.
4: Elle demande deux cafés et puis elle me voit mettre les deux tasses. Et après elle me dit non, c'est en fait c'est emporté. Donc du coup, moi je lui dis je suis pas devin, donc gentiment.
5: Elle a pas aimé, elle a mis un commentaire.
4: Mais on reste calme. On reste calme, mais c'est vrai que c'est compliqué. Je fais 15 heures par jour, 7-7. Ça peut arriver qu'il y a peut-être 10 minutes dans la journée où je vais faire la gueule. Je suis pas un robot. Mais ça, il y a certaines personnes qui comprennent pas.
3: Et est-ce que vous répondez ?
6: Oui, quasiment, systématiquement, même quand c'est positif.
3: C'est Erin, la femme de François.
6: Quand on rentre à la maison, quand on a eu un avis négatif, c'est vraiment on a essayé de faire bien toute la journée, on a eu plein de bons retours, ces gens-là n'ont pas forcément mis d'avis, et par contre, il y a une personne avec qui ça l'a pas fait, et on prend si on a fait une erreur à rectifier, à faire mieux ensuite, mais quand c'est des avis juste pour être méchant, capitaliste, pauvre petit bourgeois, c'est dur, hein. Il y a plein de gens, s'ils étaient notés tous les jours sur leur métier, je ne suis pas persuadée qu'ils auraient 5 étoiles aussi. Ils ne peuvent pas toujours être bons non plus.
3: Heureusement, la plupart des 300 avis sont bons ici, comme le premier de la liste, celui de Catherine, qui raconte son super déjeuner en famille, servi par une équipe adorable.
1: Et les touristes seront nombreux à rentrer ce week-end. Nouveau chassé-croisé. Les routes seront donc chargées dans l'ouest demain. En orange, selon Bison Futé, dans les deux sens. Circulation plus fluide normalement dimanche.
2: La Ligue 1 de football reprend ce week-end.
1: Première journée, premier choc ce soir avec Marseille-Strasbourg. Strasbourg, c'est à 20h45. Pour le stade brestois, on attendra demain. Il ira au Mans, un promu. Match à vivre, évidemment, en direct sur ICI Brésil. C'est la 8e saison d'affilée des Tizèf dans l'élite, leur record absolu, avec l'objectif d'un maintien et d'une nouvelle saison en Ligue 1 pour assurer l'héritage d'Éric Roy, l'ancien coach du stade brestois, décédé d'un cancer en juin. Christophe Revel, ancien entraîneur des gardiens, a travaillé pendant 2 ans et demi avec celui qu'on surnommait le King. Avant la nouvelle saison, il lui rend hommage.
7: Bon, Éric, nous, en interne, on a été informé très très tôt de sa maladie et c'est vraiment quelqu'un que j'aimais, avec qui j'ai beaucoup aimé travailler. J'étais assez proche de Marcus, son fils, sa femme Laetitia. Ça m'a énormément touché, même si on s'y attendait quand même sur la fin, mais c'est vraiment quelqu'un que j'aimais beaucoup. C'est peut-être prétentieux, mais on avait un staff très compétent, équilibré avec Eric qui manageait, avec Julien qui animait les séances. Avec Bruno sur la partie CPA, avec Yvan, avec Anthony, on avait un staff très équilibré et on était alignés. On s'engueulait, on n'était pas d'accord, on se disait les choses, mais par contre, on a toujours été respectueux des joueurs, des gens du club, et on a toujours poussé les joueurs à un régime.

0: auxquels ils n'avaient pas tous connu, je pense.
1: Christophe Revel au micro de François Rosy. Demain, Lorient se déplace à Nice pour sa première journée de championnat. C'est aussi à 20h45. Et puis, première victoire de la saison pour l'US Concarneau hier. 2-0 face à Villefranche-Beaujolais en Ligue 3 de football. Les Concarnois sont 9e. Et l'En Avant Guingamp joue ce soir contre l'avant-dernier de Ligue 2 à Sochaux. C'est à 20h pour tenter d'enchaîner une deuxième victoire consécutive. On fait un petit point météo, c'est un peu comme hier, c'est ça, on a des températures plus fraîches.
2: Tout à fait, avec 10 à 15 degrés ce matin, cet après-midi 18 degrés à Morlaix, 19 à Guingamp, 20 à Brest et Crozon, 22 à Quimper. Ce sera une matinée plutôt calme, il faut en profiter parce qu'avant la mi-journée, avant midi, normalement les nuages devraient arriver avec de gros orages. Le temps, lui, devrait redevenir sec en fin de journée et devrait annoncer le soleil du week-end. Et puis à 7h07, on se fait un petit point sur nos conditions de circulation. Tout roule à cette heure-ci, que vous soyez à Brest, Lorient, Quimper ou sur le reste des routes bretonnes. 02 98 53 65 65 si vous êtes témoin d'un accident ou d'un ralentissement.
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2: Bon réveil, il est 7h07. Alain Bachoun vous réveille en ce vendredi matin avec Gabi. Oh Gabi.

0: Bashoun, c'était Oh Gabi. Gabi, Oh Gabi plutôt dans ce sens-là, à 7h11.
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0: Et c'est un autre artiste, ou du moins un artiste que vous allez découvrir, que l'on va écouter dans Mon œil dans un instant, c'est lui. J'ai perdu.

0: Mon œil dans le projecteur, donc avec Gérald Roux, dans cette dernière partie de l'été. On va regarder ce qui nous attend d'ici la fin de l'année. Ce matin, cap sur le mois de décembre, donc avec les concerts d'Orelsan à Paris. Ça arrive dans un instant.
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0: Donc de retrouver Gérald Roux dans mon œil, dans le projecteur, donc dans cette dernière partie de l'été. On regarde un petit peu ce qui nous attend d'ici la fin de l'année. Et là, on va parler de la méga tournée d'Orelsan qui arrive.
9: 15 concerts en 20 jours à l'Accor Arena de Bercy. Du jamais vu pour un rappeur français et même toutes catégories confondues. Orelsan va probablement égaler ou battre le record d'affluence de Jacques Higelin en septembre 1985. C'était les tout débuts de Bercy. La salle accueillait 17 000 spectateurs. Aujourd'hui, Orelsan peut compter sur une capacité de 20 000 places. En fait, au-delà de ses dates parisiennes, autour de Noël, le rappeur normand rencontre son public partout en France comme rarement un artiste le fait. On peut dire que dans les festivals, on a assisté à un été Orelsan, en Bretagne aux Vieilles Charrues, à Belfort pour les Oroquiennes, à Aix-les-Bains, à Musilac, à La Rochelle, aux Francopholies, à Nîmes ou au festival Beauregard, dont son fief du Calvados. Et il y aura bientôt l'automne Orelsan, puisque l'artiste reprendra la route le 19 octobre pour sillonner l'Hexagone. Deux zéniths à Strasbourg, deux autres à Toulouse, trois à Caen, deux à Nantes, j'arrête là. En fait, le rappeur a dû ajouter une vingtaine de dates à son programme initial. L'engouement a été à la mesure du succès de son dernier album, La Fuite en Avant. Quand il est sorti en novembre dernier, il a totalisé en une journée près de 6,5 millions d'écoutes sur la plateforme Spotify, le meilleur démarrage de 2025.
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9: Aujourd'hui, à 44 ans, Orelsan domine de la tête et des épaules le paysage musical français. Plus de 20 ans de carrière et un nouveau statut, celui de papa. Plusieurs titres de son album sont centrés sur cette nouvelle vie. Il parle grossesse, sage-femme, j'ai un enfant à élever, une famille à aimer, une grande responsabilité, ça m'effraie, dit-il. Bref, Orelsan, il n'est plus tout seul. Il va falloir gérer, comme on dit, gérer vie de famille et vie d'artiste. Avec ce succès, ses concerts, ça ne sera pas facile. Mais bon, comme il le dit aussi en ouverture de son album, tu l'as voulu, tu l'as eu, maintenant assume.
0: Gérald Roux, donc, qui nous a accompagné tout au long de cet été pour Mon œil dans le projecteur. 7h14, eh bien, c'est Supertramp qu'on retrouve avec Dreamer. Bon réveil à tous, bon vendredi 21 août.

0: Super Tramp avec Dreamer. Il est 7h18, vous êtes bien à l'écoute d'Ici Brésil. On se refait un petit point sur votre météo en vous annonçant notamment que les Côtes d'Armor, le Morbihan et le Finistère sont en vigilance jaune. Et oui, hein, pour orage, notamment en vigilance jaune orage. Donc soyez prudents aujourd'hui puisque effectivement les orages devraient arriver dès la mi-journée avant normalement un retour du temps sec et le soleil pour ce week-end. Vous êtes nombreux aussi à nous laisser vos températures sous notre photo Facebook sur notre page Ici Brésil. On a Steph qui nous dit qu'à Saint-Renan, il n'y a pas de vent. Il fait 12 degrés ce matin. Valérie, 14 degrés sur Lorient. Edwige, 11 degrés à Plouzané. Patou, 15 degrés à Gravelines. Véronique, 14 degrés à Tréboul. Et Dominique, 13 degrés à Concarneau. Vous êtes nombreux aussi à nous dire que le ciel était bien étoilé et bien dégagé cette nuit pour voir les belles étoiles. Il est vrai qu'il fallait en profiter. Vous continuez de nous laisser vos températures, vos petits messages ce matin sur notre page Facebook Ici à Brésil. Et à 7h19, on retrouve Gaëlle Guéguin. Vous en prendrez bien une petite dernière, hein, chronique pour la route direction le Morbihan.
1: Aujourd'hui, on va parler de surf et de bière, peut-être plus de bière que de surf, avec un passionné de surf qui avait un ancêtre qui était passionné de bière. C'est peut-être pour ça que Stanislas Petit s'est lancé dans la déferle. Qu'est-ce que c'est la déferle, Stanislas ?
2: La déferle, c'est une microbrasserie qui est située à Plouinec et qui produit des bières bio avec des produits 100% locaux et qu'on distribue sur toute la zone du Morbihan.
1: Vos bières portent des noms de spots.
2: Nous, on a vraiment un univers autour du sport nautique en général et du surf en particulier, même si on parle aussi aux kitesurfers, aux windsurfers, enfin à tous les sports nautiques qu'on peut faire avec de l'eau et du vent et des vagues. Et on a notamment notre blonde, un peu la bière phare, qui s'appelle la Guérite, un peu en hommage à la plage à Plouarnel, un spot bien connu et qui est un petit peu à l'image de notre bière, qui est assez accessible, mais qui plaît aux amateurs comme aux confirmés. Et la dernière, la petite blague, c'est l'Eisbar, en bon allemand, puisque c'est une bière qui est d'inspiration munichoise. Et vu qu'il n'y a pas beaucoup de spots de surf à Munich, et ben on a pris le seul qui existait et qui est sur un canal, avec une vague qui se fait naturellement sur ce canal et qui s'appelle l'Eisbarvel. Donc voilà, c'est un petit peu les différents noms de spots qu'on peut avoir pour nos bières.
1: Alors, j'ai remarqué, pour avoir interviewé plusieurs micro-brasseurs, que l'humour avait une importance dans l'activité.
2: Les brasseurs sont des gens assez bon vivants, assez sympathiques, on va dire. Donc c'est vrai que ça peut entrer en ligne de compte, l'humour.
1: C'est peut-être pour ça que vous avez aussi ouvert une guinguette.
2: C'est la meilleure manière de rencontrer ses clients et de faire déguster ses bières et d'avoir des retours pour toujours améliorer les recettes. Ça, c'était vraiment un point important pour nous. Et puis après, il y a aussi un aspect qui est pas négligeable, c'est l'aspect économique. Parce qu'en fait, on a dans la microbrasserie beaucoup de microbrasseurs, beaucoup de bières qui sont faites. Et un moyen d'en vendre facilement, c'est d'en vendre directement chez soi. Donc en ouvrant une microbrasserie avec un bar, c'était dans cette logique-là qu'on a voulu le faire aussi.
1: C'est tellement sympa l'ambiance de la guinguette ouverte par Stanislas Petit à Plouinec que les clients y déferlent. C'est normal, c'est aussi le nom de la microbrasserie. Et comme disent les fabricants de bière, eh bien, je vous embrasse, c'était la dernière chronique de l'été.
0: Eh ben, je vous embrasse aussi Gaëlle, on vous retrouve quand même dès lundi pour une nouvelle petite surprise. 7h22, c'est Mylène Farmer qui arrive avec Sans Contrefaçon. Belle matinée à tous.

Mylène Farmer, hein, d'ailleurs, qui sort une nouvelle surprise pour ses fans. Et oui, avec son album le 30 octobre prochain, ça s'appellera Egregor. Et le mardi 27 octobre, elle vous donne rendez-vous au cinéma, mais on ne sait pas vraiment pourquoi. 7h26, ça va, Max, qui continue de vous accompagner avec Kings and Queens.

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5: 7h30, c'est l'heure du 90 secondes en France et dans le monde. C'est avec vous, Cyril Ardo-Redon.
6: Près de 1400 personnes qui séjournent dans des campings mis à l'abri en Haute-Corse. Des vols au départ d'Ajaccio et de Bastia annulés. Les activités de pleine nature interdites. 1000 foyers privés d'électricité. La Corse est placée en vigilance orange aux orages par Météo France. Le Var et les Alpes-Maritimes sont en vigilance orange aux orages et pour pluie, inondation. Des retours compliqués pour cet avant-dernier week-end des vacances d'été. La moitié sud du pays est en rouge selon Bison Futé. C'est orange pour la moitié nord. Pour les départs, c'est orange pour toute la moitié ouest de la France. Un homme libéré de garde à vue à Nîmes dans l'enquête sur la mort d'une TikTokeuse. Un autre suspect est quant à lui toujours entendu. Le corps carbonisé de Sonia Bellina, suivi par plus de 250 000 personnes sur les réseaux, a été retrouvé il y a une semaine à Saint-Gilles, petit village du Gard. Et dans les Yvelines, près de Paris, la mairie de Bois-d'Arcy annonce avoir porté plainte après la découverte de croix gammées et de slogans nationalistes tagués sur les murs de la police municipale le week-end dernier. Les images de vidéosurveillance sont en cours d'analyse. L'ouverture de la chasse aux gibiers d'eau aujourd'hui, comme les canards ou les bécasses, des oiseaux fragilisés par la période de sécheresse, dit la Ligue de protection des oiseaux, qui demande au gouvernement le report d'un mois de cette chasse. Et puis Marseille-Strasbourg pour le premier match de cette nouvelle saison de Ligue 1, c'est du foot, qui débute aujourd'hui. Le coup d'envoi, c'est à partir de 20h45.
5: 7h31 sur votre radio, ici Brizel dans l'info d'ici. Ce matin, Louis, on continue d'évoquer les conséquences de la sécheresse dans la région.
7: Le Finistère reste placé en crise, niveau 4 sur 4. On vous a parlé de l'impact économique sur les agriculteurs, sur les associations. Aujourd'hui, on vous parle de celle sur les industriels. À la Brasserie de Bretagne, premier brasseur indépendant de la région à Concarneau, il faut aussi économiser l'eau, Delphine Gauthier.
8: Chaque jour, normalement, ce sont plus de 150 000 bouteilles qui sont remplies à la Brasserie de Bretagne. Et dans une bière, il y a 90% d'eau. Alors pour fabriquer ces brides, Saint-Erwan, Dremel et Armen, l'entreprise utilise 40 000 mètres cubes d'eau par an, l'équivalent de 16 piscines olympiques remplies à ras-bord. Mais avec l'arrêté préfectoral crise sécheresse, le groupe, comme les autres industriels finistériens, doit réduire sa consommation d'eau de 25% en plein pic de production, car l'été, la consommation grimpe en flèche. Le patron de la Brasserie de Bretagne n'a pas attendu cette sécheresse inédite pour s'engager dans une démarche plus économe en eau. Le nettoyage des cuves est par exemple passé de 3 cycles à 2 grâce à un nouveau concentré chimique. Cela représente 10% d'eau consommée en moins. L'autre axe, c'est d'augmenter la production quand il y a de l'eau. 2 cuves ont ainsi été achetées. Et à plus long terme, peut-être d'ici 2030, la brasserie voudrait pouvoir réutiliser les eaux usées. Mais cela représente plusieurs millions d'investissements.
7: Conséquence des restrictions, la production s'étale sur 4 jours au lieu de 5. Les salariés puisent sur leur compteur d'heures supplémentaires pour ne pas travailler le vendredi. Mais la situation les inquiète parce qu'avec le dérèglement climatique, elle pourrait devenir monnaie courante. Quentin est l'un des brasseurs de Concarneau.
9: Ça commence à faire long et c'est vrai qu'on se dit c'est cette année, mais du coup, qu'est-ce que ce sera l'année prochaine? Et puis, nous, on travaille pas mal avec les céréaliers parce que justement, on utilise des céréales pour faire notre bière. Eux, là, les récoltes sont déjà finies, ce qui est assez rare à cette période de l'année. Donc, ils vont probablement avoir pas mal de pertes. Pour cette année, ça ne nous affecte pas trop parce qu'on travaille encore sur les céréales de l'année dernière. Mais du coup, ça veut dire que pour l'année prochaine, il y aura probablement des volumes moins importants. Ça peut aussi vouloir dire des produits plus chers. Donc, c'est vrai que ça peut avoir pas mal de répercussions sur les années à venir. Et oui, forcément, si pareil, l'année prochaine, on a un été aussi sec, les années d'après, des étés aussi secs, ça peut devenir assez inquiétant pour la filière céréalière, la filière bière, etc. C'est vraiment une période compliquée.
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5: Et dans le journal de 8h, Louis, on parlera du lancement de la saison de Ligue 1 avec le Stade Brestois.
7: Première rencontre demain au Mans pour les Tizèf, avec une grande première, celle de Julien Lachuère sur le banc. L'ancien adjoint d'Éric Roy, devenu entraîneur, rend hommage au coach décédé d'un cancer en juin. Vous l'entendrez. Quel temps nous attend, Estelle, pour est-ce qu'on vous souriez, je vous sens un peu dépité là.
5: Alors c'est soit je souris, soit je suis dépité, Louis, hein, mais pas les deux.
7: Vous êtes plutôt dépité.
5: ce matin c'est plutôt calme, donc ça va, mais c'est les orages qui arrivent avant midi. J'ai un peu peur des orages, pour tout vous avouer, Louis. Et le temps va redevenir normalement assez sec en fin de journée avec le soleil ce week-end. Ce sera plutôt une alternance d'ailleurs entre nuages et soleil, mais un petit peu de fraîcheur tout de même, hein. 10 à 15 degrés ce matin, cet après-midi 19 degrés à Landivisiau et Guingamp, 20 degrés à Brest, Crozon, Quimperlé, Lorient, Pontivy ou encore à Lannion, jusqu'à 22 degrés attendus à Quimper. Et puis à 7h35, on fait un petit point sur vos conditions de circulation, mais on sent encore hein, que ce sont les vacances scolaires pendant en Bretagne, notamment à Brest, Lorient, Quimper ou sur le reste des routes bretonnes, puisque tout roule. Si vous êtes témoin d'un ralentissement ou d'un accident, ça se passe au 02 98 53 65 65.
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5: Belle matinée à tous, il est 7h35, c'est Edwin Collins qui vous accompagne avec A Girl Like You.

0: Edwin Collins avec A Girl Like You pour vous accompagner en ce vendredi 21 août. On tient le coup, peut-être que c'est votre dernière journée avant, à votre tour, à vous aussi, d'être en vacances. Ou alors peut-être que c'est votre dernière journée de vacances aussi à vous, avant de reprendre la route de la rentrée. Ce sera peut-être dès lundi. En tout cas, nous, on vous accompagne de bonne humeur et en douceur ce vendredi matin, avec notamment Clémence Aubigou qui arrive.
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0: Clément, un petit dicton et surtout un nom bien minéral dans ce petit cours de breton ce matin.
3: Aujourd'hui, je vais vous apprendre une petite phrase vous permettant de passer pour un vieux sage auprès de vos collègues ou lors du prochain repas de famille.
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3: Écoutez bien, je dis en breton et après je traduis. Billy, divar Billy, arreur voger, main, divar main. Simple, efficace, vous voyez, en plus pas trop dur à retenir grâce à la répétition des mots. Et normalement, vous en connaissez plusieurs dans cette phrase. Billy divar billy arreur voger. Les plus bricoleurs le savent, des galets sur des galets, eh bien ça fait un mur. Eh oui, si on empile des galets, on a un mur. C'est toujours pratique en bordure de terrain. Billy, ce sont les galets en breton, c'est comme ça que ça s'appelle. Billy, Billy Varanoud, les galets sur la plage. Billy, divar billy. Ara ur voger. Donc, des galets sur des galets font un mur, et la fin nous dit main divar main, ara ur mene. Pierre sur pierre font une montagne. Voilà, je vous ai dit que ça allait être une phrase à placer avec sagesse, évidemment, dans une conversation. Billy divar billy, ara ur voger. Main divar main, ara ur mene.
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3: Et pour nos noms bretons, on va rester dans le thème de la pierre avec le mot du jour qui est men. Men, une pierre. Armen, la pierre. Main, ar, vein, les pierres. Vous connaissez ce mot dans menhir, par exemple, la pierre longue. Qui d'ailleurs n'est pas le seul mot breton pour parler de ces choses-là, des menhirs, justement. Vous connaissez peut-être Peulven. C'est un toponyme assez fréquent, il y en a assez connu, c'est à Kerem Peulven, à Uelgouat, très beau lieu, où on trouve en plein milieu un gros menhir. Eh bien oui, Peulven. Kerem Peulven, ça veut dire que c'est le lieu du pilier de pierre. Peul, c'est un poteau, un pilier. Et ven, eh bien c'est men avec une petite mutation. Un menhir peut donc se dire Peulven, Peulvan en breton. Il faut juste se rappeler que men, c'est une pierre. Main, des cailloux ou des pierres. Je vous laisse là-dessus, je vous dis à demain. Da henta.
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0: On se réveille ensemble ce matin, ce vendredi 21 août. Il est 7h42. Merci d'avoir choisi ici Bray Zizel pour vous réveiller. Et si vous ne saviez pas quoi faire les week-ends du 28, 29, 30 août, eh bien, je vous emmène à Quimper, à la Java de l'été. Bonjour Timothy Baudot.
5: Bonjour.
0: Vous êtes fondateur de la Java. Tout d'abord, qu'est-ce que la Java de l'été, Timothy ?
5: La Java d'été, c'est un projet qu'on aurait aimé trouver plus jeune à Quimper. Ça part d'une bande de potes et on est arrivé jusqu'à un festival.
0: Comment le projet est né justement, il y a combien de temps ?
5: Le projet, il est né il y a 3 ans, de l'envie vraiment de faire bouger Quimper et d'amener notre vision de la fête. Et du coup, aujourd'hui, on est sur la 3e édition cette année.
0: Et alors, on vous avait déjà vu cet hiver, vous étiez venu notamment nous en parler autour du micro d'ici Bray Zizel, Timothy, pour la Java de l'hiver, qui était aussi une première édition cette année. Comment ça s'est passé d'ailleurs, cette Java d'hiver ?
5: Cette Java d'hiver, elle s'est très bien passée. On a pu exploiter du coup la salle d'Anarbrase et voir ce que ça pouvait donner un format en intérieur. On avait vraiment cette volonté de mêler marché créatif, scénographie, art visuel et DJing. Et du coup, on a pu, cette année, pendant la Java d'été, on aura aussi l'espace d'Anarbrase. Donc ça nous a permis aussi de mieux appréhender la salle.
0: Et alors, donc là, ce sera 3 jours, les 28, 29, 30 août. C'est une fierté pour vous que l'événement prenne autant d'ampleur et que là, vous puissiez le faire vivre sur 3 jours?
5: Bah oui, c'est une fierté collective. Je suis pas tout seul hein, dans le collectif. Mmh. On est plusieurs à amener ce bébé là où on veut l'amener. Mais du coup, on est content de pouvoir proposer un vrai festival au Quimpérois.
0: Et alors, qu'est-ce qu'on va pouvoir retrouver là pendant ces 3 jours?
5: On va pouvoir retrouver toujours les touches de la Java, donc ça va aller des musiques solaires assez accessibles. On commence souvent par de la house, des sonorités qui savent faire danser n'importe qui. On va aller jusqu'à de la techno, de la trance, mais on peut retrouver aussi un marché créatif, quelques surprises dont des initiations danse et du coup pas mal de découvertes pour le public.
0: Le marché créatif, il se trouvera où ?
5: Il y aura du marché créatif sur l'ensemble des sites. Donc, que ce soit Esplanade François Mitterrand ou l'espace de Narbraz, on va retrouver différentes typologies d'exposants. Ça va aller du tatouage aux strass dentaires en passant par la friperie. Donc, il y a de quoi pimper tout le monde.
0: C'est aussi un événement, Timothy, fait bien évidemment pour en profiter en famille. Enfin, entre amis, pardon, mais c'est aussi justement pour en profiter aussi en famille.
5: C'est ça. On a vraiment cette volonté de faire quelque chose qui est intergénérationnel et de faire en sorte que la musique puisse être écoutée par tout type d'âge. Mmh. Et du coup, l'événement, surtout en journée, soirée, donc les open air qui ont lieu à l'esplanade, peuvent accueillir n'importe quel âge. Là où les afters, donc du coup, celui du samedi soir à Danarbraz, c'est plus pour les majeurs.
0: Bien sûr. Et alors, Timothy, comment on fait pour prendre nos billets si nos éditeurs qui nous écoutent sont intéressés?
5: Alors, on peut aller sur le site lajavadetefestival.fr ou alors sur notre billetterie billets web en tapant lajava d'été. Normalement, vous allez tomber dessus.
0: Il faut mieux prendre notre place avant plutôt que sur place?
5: Oui, prendre sa prévente, c'est le meilleur moyen de nous soutenir et surtout les prix sont un peu plus abordables puisque le jour J, forcément, on a une sorte de dégressivité qui se fait. En fait, en amont, c'est toujours un peu moins cher. Et après, le jour J, on augmente un peu les prix.
0: Bien sûr. Merci beaucoup, Timothy, d'être venu nous parler de la Java de l'été. Ça se tiendra donc les 28, 29 et 30 août prochains à Quimper. Merci beaucoup. Belle journée.
5: Merci. Belle journée à toi.
0: Et bon festival. 7h46 sur votre radio. Ici, Brisel, c'est Zao Tsagazan qui arrive avec la Symphonie des éclairs.
2: Il

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1: Zao de Sagazan avec la symphonie des éclairs. Il est 7h49. Retenez bien son nom pour savoir qui seront nos champions de demain. Olivia Leray met en lumière sur votre radio ici Brésil cet été les sportifs et sportives qui compteront dans les années à venir. Et on vous retrouve Olivia ce matin en judo.
2: Pauline Cuc, elle aurait pu être patineuse artistique. C'est ça qu'elle faisait quand elle était petite, du patin. Pendant que son père et son frère font tomber les adversaires sur un tatami, elle glisse sur la glace. Et puis finalement, alors qu'elle n'aimait pas trop ça, à la base, elle a pris un virage à 360 degrés et elle a commencé le judo. Les champions qu'on connaît s'y mettent le plus tôt possible. Elle a mis son premier kimono à 12 ans. Son coach la pousse directement à entrer en sport-études et là, elle commence à se dire que c'est sérieux. Et oui, c'est sérieux. Aujourd'hui, elle en a 11 de plus et elle a tout gagné en junior. Et elle est en plus championne de France des moins de 52 kilos. Entre-temps, elle est entrée à l'INSEP de Niort, où elle est née, jusqu'à Paris, avec parfois dans son bagage son papa qui l'entraîne pour ne pas perdre trop ses repères. C'est lui qui a installé un petit dojo à la maison. Et pendant le Covid, par exemple, Pauline, son frère et son père s'exercent ensemble à se faire tomber à domicile. Sur le tatami, vous ne pouvez pas vous tromper. Elle est sereine, zen, tranquille. Elle a des yeux bleus comme un lagon et toujours deux mèches bouclées qui tombent sur son front. À l'école, c'est sérieux aussi, hein. Pauline, elle est arrivée à Sciences Po avec un an d'avance. Elle alterne les cours, les entraînements. Elle ne sait pas trop ce qu'elle voudra en faire de ce diplôme après sa carrière, mais les études, c'est non négociable. Ça prend du temps, mais elle les met au même niveau que son sport. Il va donc falloir gérer tout ça pendant 2 ans, tout en essayant de gagner sa place pour les Jeux Olympiques. Rien n'est sûr, mais elle se bat. Pauline Cuc, donc, elle aurait pu être patineuse artistique. À 23 ans aujourd'hui, si nous, on a une certitude, c'est qu'elle a bien fait de choisir le judo.

Retenez bien son nom, c'était la chronique sur nos champions de demain que vous avez retrouvé tout au long de cet été. 7h52, c'est Jacques Higelin. On finit l'heure ensemble avec lui, c'est tombé du ciel.

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2: Et comme tous les matins, c'est Stéphane Bern que l'on retrouve. On voyage au temps des Templiers et des Chats Noirs ce matin sur votre radio ici Bray Zizel.
3: Vous craignez les vendredis 13, mais savez-vous seulement pourquoi? Amis superstitieux, écoutez donc cette histoire. Nous sommes le 13 octobre 1307. L'aube est froide sur le royaume de France. Ce vendredi-là, les sénéchaux ébahis du roi Philippe le Bel frappent à toutes les commanderies du temple. Toc toc, qui est là? Surprise! En quelques heures, des milliers de moines chevaliers sont arrêtés, les coffres saisis, les sceaux brisés. Mais pourquoi une telle rafle? Ça fait un moment que les Templiers, fondés deux siècles plus tôt pour reconquérir les lieux saints, sont devenus plus banquiers que croisés. Ils gardent les trésors de l'Église, gèrent l'argent des rois et prêtent même à Philippe le Bel. Bref, des banquiers blindés en armure blindée. De quoi donner des boutons à un souverain ruiné.
4: Rends-moi mon argent, coquin !
3: Mais il y a aussi de vieilles rancunes. Les Templiers ont refusé de payer la rançon de Saint-Louis lors de la 7e croisade. C'est pas bien ça. Et Philippe s'en souvient. Alors il frappe fort. Il accuse les Templiers d'hérésie et d'opulence. Le pape Clément V suit le mouvement. L'ordre est dissous en 1312. Et le Templier Jacques de Molay monte sur le bûcher. Dans les flammes et avec son tempérament de feu, il jette sa célèbre malédiction. Pape Clément, roi Philippe, avant un an, je vous cite à comparaître devant Dieu. Maudit, maudit, soyez maudit jusqu'à la 7e génération du Grand Théâtre version barbecue. Et devinez quoi? Ben le pape et le roi meurent l'année suivante. Un simple hasard. Depuis, chaque vendredi 13 semble porter l'ombre du temple. Ce qui explique clairement pourquoi ce jour-là, certains préfèrent rester sous la couette.
2: Bon, j'avoue que je fais plutôt partie de cela. Moi, j'aime pas trop le vendredi 13. Et vous, Louis?
5: Moi, j'aime bien, je crois. À chaque fois qu'on peut imaginer avoir de la chance, j'espère que j'en fais partie.
2: Et vous aimez aussi les chats noirs passer sous les tréteaux, enfin les échafaudages plutôt? Vous aimez?
5: Ouais, j'aime tout.
2: Vous avez pas peur?
5: Non, pas trop.
2: Fort et courageux.
5: Pas de ça.
2: Moi, je le suis pas du tout.
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2: Belle matinée à tous, ici Bray Zizel, il est 8h. Et à 8h, le journal est présenté par vous, Louis Meuriot, bonjour.
5: Bonjour Estelle, bonjour à tous.
2: C'est déjà la rentrée pour les footballeurs de Ligue 1.
5: Reprise du championnat dès ce soir avec le choc Marseille-Strasbourg en ouverture à 20h45. Pour le Stade Brestois, on attendra demain 20h45 au Mans, un promu. Match évidemment à vivre sur Ici Bray Zizel. Objectif maintien pour vivre une 9e saison consécutive dans l'élite avec une grande première, celle de Julien Lachuère en tant qu'entraîneur principal. L'ancien adjoint d'Éric Roy a pris sa relève après son décès en juin. Il a beaucoup appris en 3 ans et demi à travailler à ses côtés.
6: Déjà, Eric est un très grand communicant. Et je lui ai dit d'ailleurs, t'arrives à faire passer les messages que tout le monde t'envoie. De vous, des agents, des dirigeants, des joueurs, du staff. Et lui, il restait toujours très calme pour justement faire la synthèse de tout ça. Quand il parlait, bah, c'était toujours juste. Et puis aussi, il avait, alors peut-être ça c'était son côté joueur, de donner cette énergie au groupe, à la causerie, à la mi-temps, voilà, pour remobiliser tout le monde, même s'il n'était pas grand communicant sur les séances d'entraînement. Et c'est pour ça aussi qu'on se complétait aussi pas mal. C'est que moi, j'arrivais à animer, à donner cette énergie aux entraînements. Lui, peut-être l'emmagasinait, et puis il la ressortait.

0: Mal de l'alerte. La carte de la vigilance eau de Météo France est encore toute rouge chez nous et les restrictions continuent de s'appliquer. Interdiction d'arroser son jardin ou de laver sa voiture. La préfecture du Finistère multiplie ses contrôles, comme depuis le début de la crise, 77 la semaine dernière pour 11 infractions relevées. Après la pédagogie, les services de l'État procèdent maintenant à des verbalisations. Parce qu'il faut économiser la ressource le plus possible, l'île de Sein puise déjà dans ses réserves. Elle a même décidé de couper l'eau entre 14h et 18h hier, alors qu'il n'y en avait plus au robinet entre 22h et 7h du matin depuis déjà près d'un mois. En cause, la panne de l'osmoseur de son usine de désalinisation qui assure l'eau potable de tous les habitants de l'île. La société de transport Brezgo demande même aux touristes d'amener leur propre bouteille. L'avocat général demande le rejet du pourvoi en cassation de François Cuillandre. C'est ce qu'indique Nazim Yenier dans un communiqué dans une affaire qui l'oppose à l'ancien maire de Brest. En septembre, François Cuillandre avait été condamné en appel à 1000 euros d'amende pour injure publique à caractère racial. Et ses propos dépassent les limites admissibles de la liberté d'expression, selon l'avocat général. Ce n'est pas encore la décision définitive. Elle sera rendue le 8 septembre. La gendarmerie du Morbihan lance un appel à témoins pour retrouver un automobiliste après un accident à Ploërmel lundi. Le conducteur a percuté un cycliste qui lui a causé 30 jours d'incapacité totale de travail. C'est un véhicule gris qui circulait vers Gourel, indiquent les forces de l'ordre. Elles invitent le conducteur à se rendre à la gendarmerie de Ploërmel.
1: 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Comment préserver l'archipel des Glénans au large du sud du Finistère?
0: C'est cet îlot et ses eaux turquoises. La question n'est pas nouvelle pour ce site qui attire des milliers de visiteurs tous les jours l'été. C'est pour ça qu'hier, un plan de préservation de 450 000 euros sur 2 ans a été annoncé sur l'île Saint-Nicolas par la préfecture, en présence du maire de Fouesnant et du président de la Comcom, pour mieux concilier environnement et tourisme. Benfil Gocho, vous étiez dans le site classé Natura 2000 hier.
2: Sur le semi-rigide qui nous amène au Glénan, c'est Zaïg Le Pape, responsable environnement à la direction des territoires et de la mer, qui décrit la richesse écologique majeure de l'archipel.
3: Les austères sont des hotspots de biodiversité, nurseries, ressourceries pour pas mal de poissons, de coquillages, et ils stockent en plus du carbone. Donc ce sont des véritables prairies sous-marines à préserver.
2: Seulement voilà, au pic de la saison, il peut y avoir jusqu'à 500 bateaux dans l'archipel. La moitié jette l'ancre qui vient détruire ces plantes sous-marines, sans compter certains jours jusqu'à 3000 visiteurs qui perturbent les oiseaux marins ou nicheurs. Alors faut-il instaurer des quotas? Une étude est lancée, attendue pour l'année prochaine. Ce n'est pas un épouvantail, assure Brice Montfort, le patron des vedettes de l'Audet.
4: Cette année, par exemple, je n'ai jamais refusé autant de monde. C'est vraiment, j'ai une demande qui est croissante chaque année. On voit les changements climatiques qui sont ce qu'ils sont. Le climat qu'il y a dans le sud qui pousse de plus en plus de gens à venir par chez nous. On sait aussi, dans les années à venir, la tendance est celle-ci. Et on sait qu'on va faire face à une demande qui sera de plus en plus importante.
2: Et Brice Montfort n'entend pas augmenter son activité pour autant. Il a lui aussi tout intérêt à préserver ce site remarquable.
0: Et le plan prévoit aussi d'installer des mouillages collectifs et d'interdire l'accès à certains îlots. Les Aoussiens, bientôt sur la route du retour. Nouveau week-end de chasse et croisée. Bison futé voie orange dans le sens des départs et des arrivées demain. La circulation devrait être un peu plus fluide dimanche.
1: À la quarantaine, ils vont tenter de décrocher un titre européen.
0: Avec leur slip léopard, les homards étincelants, l'équipe masculine de natation synchronisée du Cercle des nageurs de Brest part en direction de Bratislava tout à l'heure pour le championnat d'Europe Masters. Déjà 2 fois champion de France en 2024 et 2025, ils ne veulent pas s'arrêter là et surtout, ils aspirent à briser les codes, comme l'explique Pierre-François Vatras, un des membres de l'équipe.
5: C'est surtout du sport aquatique et puis une bonne équipe de copains qui se marrent, qui ont de l'humour. Donc on fait du sport en s'amusant. Et puis après, en termes de message, on va dire, qu'on porte sans forcément le vouloir, bah, on fait un sport qui est réputé pour les filles. Mais en fait, bah, de la même manière qu'il n'y a pas de métier de gars ou de fille, il n'y a pas de sport de gars ou de fille. Et on le montre. Et le problème, c'est pas qu'on est des gars, c'est qu'on commence à 40 ans, quoi. Donc c'est surtout ça qui fait qu'on n'est pas très bon. J'étais en classe littéraire au lycée, au milieu de filles. Voilà, c'est un peu pareil. Il y a plein de filles autour de nous lors des compètes. Mais c'est pas un souci. Elles sont même vachement bienveillantes. Elles trouvent ça super qu'il y ait des gars qui rejoignent leur sport. Ce qui est presque dommage parfois, c'est qu'on parle plus de nous qui n'avons pas un super niveau que des filles qui sont meilleures, mais bien plus nombreuses, donc moins originales, quoi.
0: Entrée en compétition pour les homards étincelants, ça sera ce dimanche. Estelle, est-ce que vous êtes le sosie de quelqu'un de connu ?
1: Non, c'est plutôt... Qui est connu et qui est mon sosie?
0: Amis auditeurs, si on vous a toujours dit que vous aviez un air de Johnny Hallyday, même de loin, ou de Scarlett Johansson dans le brouillard, il y a peut-être un concours à Brest fait pour vous. Les Marinades de Rocou organisent ce concours de sosie. Rendez-vous ce soir à 18h15 devant le groupe. Et c'est ouvert à tous, même pour ceux qui ne ressemblent à personne.

0: je viens d'avoir un tilt dans ma tête. Je vous dirais un petit peu Pirates des Caraïbes.
1: Johnny Depp ?
0: Ah ouais, mais dans Pirates des Caraïbes, hein, pas Johnny Depp, n'importe...
1: D'accord, juste dans Pirates des Caraïbes.
0: Juste dans Pirates des Caraïbes.
1: On fait un petit point météo, qu'est-ce qui nous attend aujourd'hui dans le ciel, Estelle ?
0: C'est un ciel plutôt calme, du moins ce matin, puisque les orages et les nuages devraient arriver en cours de journée avec un temps qui devrait redevenir enfin sec en fin de journée. Et ce week-end, on alternera entre nuages et soleil. Par contre, il fait un peu plus frais. Hein. 10 à 15 degrés ce matin, cet après-midi 18 degrés à Morlaix, 19 à Laon, Divisio et Guingamp, 20 degrés à Brest, Crozon, Quimperlé ou encore Pontivy jusqu'à 22 degrés attendu à Quimper. 8h07, on fait un petit point sur vos conditions de circulation. Vous roulez très bien si vous prenez la route des vacances ou en tout cas si vous revenez aujourd'hui. Bison Futé annonce les départs et les retours orange en Bretagne. 8h07 02 98 53 65 65 si vous êtes témoin d'une perturbation.
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0: La musique et la bonne humeur, c'est Maxime Le Forestier qui vous l'accompagne à 8h08 sur votre radio. Ici Bray Zizel. Je vous invite à bouger un petit peu les épaules, à bouger un petit peu la tête et peut-être un petit peu les hanches. Et on danse ensemble sur Amba là-bas.

0: Maxime Le Forestier avec Ambalaba à 8h12.
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0: Vous êtes peut-être tout juste à l'instant en train de vous réveiller, de boire le petit café ou le petit thé avec nous. Peut-être que vous êtes sur la route pour déposer vos enfants au centre aéré ou encore prendre la direction du travail. Bon courage à tous en tout cas. Nous, on vous accompagne en ce vendredi 21 août et on va jouer ensemble. Le jeu que vous aimez pour jouer avec votre région, une commune qu'on vous propose dans votre carte postale bretonne, ça se passe au 02 98 53 65 65, à remporter un panier gourmand Le Guillou, pâtissier breton de caractère depuis 1949. Je peux vous dire que je suis entourée de gourmandises ici en studio. Vous pouvez remporter votre cake aux fruits confits, une barquette assortiment palais galette, un paquet de maxi cookies, un sachet de madeleine caramel, un coffret de petits beurre, un gâteau breton à la framboise ou encore un 4 quarts pur beurre. Tout ça, c'est pour vous si vous trouvez la commune dont je vous parle dans cette carte postale. Bonjour Anne, je suis bien arrivée en vacances en Bretagne, dans un coin de paradis qui se trouve au bout du monde. Les falaises plongent dans la mer turquoise. Je suis partie faire du kayak pour visiter des criques sublimes. Il y a aussi plusieurs pointes à visiter, dont une où l'on voit plusieurs rochers posés là, comme ça, dans la mer. Un endroit finalement entre nature sauvage et mer. Où sommes-nous ? 02 98 53 65 65.
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0: Vous allez jouer ce matin avec Kenan, qui a 6 ans. Bonjour Kenan.
3: Kenan,
0: oh Paula.
3: Les deux lettres à la fin ne font pas les bruits de la allemande.
0: Mais j'ai bien noté.
3: Deux,
0: eh ben j'en mets deux, allez.
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0: C'est pas vrai, votre rendez-vous anti-arnaque au Drazo, une arnaque très dangereuse ce matin qui circule en ce moment même sur WhatsApp, un inconnu qui vous promet de l'argent facile.
4: Oui, c'est une collègue qui m'a alertée. Elle se retrouve soudain dans un groupe WhatsApp alors qu'elle n'a rien demandé. Il y a 77 personnes dans ce groupe, elle ne les connaît pas. Et parmi ces gens, une certaine Emma Robert propose à tout ce petit monde de suivre des comptes sur Instagram, de liker des vidéos sur Instagram. En échange, dit-elle, vous toucherez à chaque fois 10 euros de la part du commissaire aux comptes. C'est le terme un peu vague qu'elle utilise.
0: Et alors, au Drazo, qui est cette personne, Emma Robert ?
4: Eh bien déjà, je mets ma main à couper qu'elle ne s'appelle pas du tout Emma Robert. Coup d'œil à son numéro, il commence en plus 880. J'ai vérifié, c'est l'indicatif du Bangladesh. Et attention, elle n'est pas la seule escroc dans cette discussion WhatsApp. J'en ai repéré d'autres, je vois un certain Johan Pelletier, numéro nigérian. Il fait semblant de demander des précisions sur la procédure à suivre. Manon Rousseau, elle nous fait une capture d'écran du premier paiement qu'elle a apparemment reçu, 10 euros. Elle aussi, je l'ai repéré avec son numéro du Bangladesh. Tout ça est quand même très élaboré, vous avez remarqué. Et quel est le but ? Eh bien que les cibles innocentes, comme ma collègue dans ce groupe WhatsApp, se laissent tenter. Au début d'ailleurs, vous allez gagner de l'argent, 10 euros par-ci, 10 euros par-là, rien qu'en likant des posts Instagram, c'est quand même ultra rentable. Et puis viendra le moment où Emma Robert, ou je ne sais qui, vous proposera de verser de l'argent pour en gagner encore plus, 50 euros, 200 euros, 400 euros. L'escroc, lui, finit par ne plus rien vous verser du tout, et tout l'argent que vous aurez investi, ce sera pouf, envolé. Ne rentrez surtout pas là-dedans, c'est très très dangereux.
0: Audrazo qui nous prévient tous les matins finalement, et surtout qui nous évite de nous faire arnaquer.
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0: Luc Taf arrive à 8h16 avec À l'Ouest. Luc Taf qui est un Brestois.

0: saurait pas, se trouve à l'ouest.
1: À l'ouest de Luc-Taff, hein, une partie du clip d'ailleurs qui avait été tournée dans un wagon du train vapeur du Trieux en gare de Carré. Déjà 16 000 kilomètres depuis le Covid, ils font le tour du monde à pied en restant en Sud-Cornouailles. C'est avec vous qu'on le voit ce matin, Axel Perret.
2: Christophe Kergourlet, bonjour.
3: Bonjour.
2: Vous êtes avec Chornik, votre épouse. Bonjour. Bonjour, bienvenue. Vous avez décidé de vous lancer dans un tour du monde à pied. Déjà un tiers, si j'ai bien compris, 16 000 kilomètres que vous avez réalisés tous les deux. Mais un tour du monde, si je comprends bien, en restant autour de Quimper, ils s'en foutent ces Quimpervois, Christophe.
3: Bah, ça nous a pris avec le Covid. Quand on s'est retrouvé bloqué à la maison avec une heure de sortie autorisée, on s'est dit qu'est-ce qu'on peut faire en une heure.
2: Et puis il fallait respecter un kilomètre
3: voilà,
2: autour de chez soi.
3: Qu'est-ce qu'on peut faire en une heure?
4: C'est ça.
3: Et ça nous a piqué un peu, quoi. Et après le Covid, lorsque mon épouse est arrivée à la retraite, on a démarré le 1er janvier 21, direct, à 9h du matin, le 1er janvier. Et depuis, on n'arrête plus.
2: Quasiment donc, tous les jours. Comment vous choisissez le chemin du jour?
3: On a tenté le coup de faire le maximum sans être embêté par les voitures, en partant de la maison. Kerdévote d'abord.
2: Erguet-Gabéric, près de Quimper.
3: Ouais, on traverse donc Erguet. Et après, on va sur Élian. Et on se retrouve en Cairngorm, Croisquerforce. Il faut connaître le coin. Et on revient par Kistinigo. Pont-de-Roubloud, c'est le lieu mythique de la peste d'Élian. Pont-de-Roubloud, c'est par là que la peste a traversé la rivière pour envahir Élian.
2: Ouais. Et donc, c'est un coin que vous connaissez bien, c'est vos racines, Élian?
3: Ouais, c'est mes racines, la peste, pestiférée d'Élian.
2: Et vous avez chanté la guerre de la peste d'Élian,
3: ouais,
2: évidemment.
3: Quand même, un petit peu, ouais, Élian. Ouais.
2: Donc c'est un sacré tour, c'est pas un petit kilomètre. Ça vous arrive de faire combien de kilomètres
4: par jour? Le maximum, c'est 15.
2: 15 kilomètres.
4: 15-18, voilà, ça dépend. Les enfants nous ont offert une montre connectée pour nous.
2: D'accord.
4: Pour
2: nous. Ils peuvent vous tenir en laisse et ils peuvent vous suivre. Voilà, ouais, c'est ça, comme ils en font pour vous suivre.
4: C'est ça.
2: Si je comprends bien, vous faites le tour du monde, mais en restant à Quimper. Pourquoi vous ne faites pas un vrai tour du monde?
3: Ouais, parce qu'on est casanier.
2: Vous êtes casanier, à me dire.
3: Ouais, totalement. Ouais. Bon, je pense qu'on connaît bien son pays que en marchant, qu'en parcourant à pied. On cherche les passages de lapins pour et souvent on tombe sur des passages de lapins bouchés, donc on peut.
2: Est-ce qu'il y en a encore? Moi, je vois beaucoup de gens qui marchent ou qui courent sur les routes goudronnées. Est-ce qu'on trouve encore des ribinous? C'est possible d'aller à travers champs?
3: Ouais, du côté de Quadligavant pour descendre sous le viaduc de Kermabezen, il y a moyen de passer par des ribinous.
2: Marcher, ça change la vie.
3: Bah, marcher, ça permet de cogiter, déjà, en marchant. Chanter en marchant, par exemple. Chanter en marchant, bah, là, par exemple, Métique. Métique, il y a 93 couplets, Métique. Donc, faut démarrer par, en gros, la place de Saint-Guénoulé, filer jusqu'à Porscarn, la Torche, et puis filer vers Tréguennec après. On compte les blocos sur la plage. Et au quatrième blocos, on fait demi-tour. Et on a 20 kilomètres, quoi.
2: Bon, voilà, vous qui êtes le chanteur aussi de Cornes en Discord, chanteur de Gouers, Christophe Kergourlet, avec votre épouse Chornik, vous faire le tour du monde. Il reste quand même 25 000 kilomètres à faire, donc accrochez-vous. Merci beaucoup d'avoir été avec nous.
3: Nitra. Merci d'or.
2: Avec Charles Campli, Jean Radio.
3: Kenavo.
1: Axel Perret, que vous retrouverez donc à lundi matin à partir de 6h. 8h23, c'est Claude Nougaro qui nous rejoint. Tu verras. Bon réveil à tous.

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9: Belle matinée, si vous nous rejoignez, il est 8h28 sur votre radio, ici Brésil. On joue ensemble à la carte postale, le jeu que vous aimez pour jouer avec votre région, une commune qu'on vous propose de découvrir donc dans votre carte postale bretonne du jour. J'accueille Chloé. Bonjour Chloé.
10: Bonjour.
9: Ce matin, vous nous appelez de Plogonnec. Chloé, comment vous allez en ce vendredi matin ?
10: Eh bien, ça va très bien. Je suis ravie de vous avoir.
9: Eh bien, de même. Chloé, c'est les vacances, le travail ? Que faites-vous ?
10: Alors, aujourd'hui, c'est les vacances.
9: Ah, et lundi, c'est la reprise ?
10: Tout à fait.
9: Vous faites quoi comme travail, Chloé ?
10: Eh bien, j'accueille des patients pour des psychothérapies en tant que médecin.
9: Ouais. Très intéressant. Chloé, vous nous écoutez ce matin, alors que même que vous êtes en vacances, vous êtes déjà réveillée. Vous pensiez à quoi comme commune pour la carte postale ?
10: À Crozon.
9: Pourquoi ?
10: Alors, du coup, c'est la description du paysage, les falaises, l'eau. Tout de suite, c'est la première fois que j'ai appelé aussi rapidement. J'ai vu le paysage.
9: Et vous connaissez bien Crozon, Chloé ?
10: Alors oui, c'est partie des endroits préférés. Ouais.
9: Effectivement, ouais. C'est l'un des endroits assez beaux dans le Finistère. Chloé, c'est bien ça, bravo !
10: Merci beaucoup.
9: C'était bien Crozon. Et vous remportez un joli cadeau. Vous remportez votre panier gourmand du pâtissier Le Guillou. Je peux vous dire qu'il y a plein de choses autour de moi. Vous avez un cake aux fruits confits, une barquette assortiment palais galettes, un paquet de maxi cookies, un sachet de madeleine caramel, un coffret de petit beurre, un gâteau breton à la framboise, un quai de carpur beurre. Finalement, Chloé, c'est la reprise, mais avec des petites gourmandises, quoi.
10: Ouais, c'est ça. Ouais,
9: qu'est-ce que vous avez de prévu, Chloé, pour ce week-end?
10: Et ben aujourd'hui, mes parents, ils viennent nous voir parce qu'on a un petit garçon de 10 mois, donc on va être un week-end en famille.
9: Et ben c'est parfait. Ben écoutez, en tout cas, nous, on vous envoie ça et on vous souhaite un bon week-end, Chloé.
10: Eh ben merci,
9: c'est à bientôt. C'était un plaisir de vous avoir, Chloé, qui est de Plogonnec, donc qui avait retrouvé la carte postale du jour. C'était bien. Crozon, 8h30, c'est l'heure du 90 secondes. En France et dans le monde, ça se passe avec vous, Cyril Ardorodon.
11: Fin de vigilance orange aux orages dans les deux départements corse. Toute l'île repasse en jaune. Des orages plus faibles restent prévus, selon Météo France. Près de 1400 personnes qui séjournent dans des campings ont été mises à l'abri. Des vols au départ d'Ajaccio et de Bastia sont annulés. Le Var et les Alpes-Maritimes sont quant à eux en vigilance orange aux orages et pour pluie inondation. En raison d'intempéries, 11 000 foyers français sont actuellement privés d'électricité selon Enedis. Dans le détail, 6 000 clients sont concernés en Occitanie et 5 000 en région Provence-Alpes-Côte d'Azur. Un nouveau week-end compliqué sur les routes selon Bison Futé avec une carte colorée de rouge et d'orange. Aujourd'hui, c'est orange dans le sens des départs pour toute la moitié ouest. Dans le sens des retours, c'est rouge pour la moitié sud, orange pour la moitié nord. L'ouverture de la chasse au gibier d'eau aujourd'hui dans toute la France. La Ligue de protection des oiseaux demande au gouvernement un report d'un mois afin de préserver des populations déjà affaiblies par les sécheresses. Le candidat à la présidentielle et ancien Premier ministre Gabriel Attal visé par deux nouvelles opérations d'ingérence russe, ce qui porte à 4 le nombre d'attaques le ciblant en 2 semaines, notamment des faux reportages et une de presse diffusée sur les réseaux sociaux. Le candidat Renaissance a déjà déposé plainte début août. Et puis le foot, retour de la Ligue 1. Ce soir à 20h45, Marseille-Strasbourg. Dans le viseur de toutes les équipes, le PSG, évidemment, qui tentera de décrocher cette année un 15e titre de champion.
9: 8h31 sur votre radio, ici Bray Zizel. Ils s'appellent les homards étincelants et portent des slips de bain en léopard.
12: C'est l'équipe masculine de natation synchronisée du Cercle des nageurs de Brest. Ils sont 7 et après 2 titres de champion de France, ils partent à la conquête de l'Europe, direction Bratislava pour jouer le titre. Tuc Dual-Chartier, vous vous êtes rendu à leur dernière répétition avant le saut dans le grand bain.
13: Dernier entraînement à la piscine pour nos homards étincelants. maintenant que vous pouvez prier au maximum. Limite, faut que le nez touche les genoux.
14: Entre la quarantaine et la soixantaine, ils sont informaticiens, graphistes, travailleurs sociaux. Rien ne les prédestinait à faire de la natation artistique en slip de bain, explique Yannick, un des nageurs.
15: Au début, c'est un copain pendant un enterrement de vie de garçon là, qui voulait monter une équipe un peu à la rigolade. Là. Bon, on a pris ça pour une blague au début. Il a été assez insistant, donc on a fini par aller faire un entraînement test.
14: Pour lui faire plaisir, assume le graphiste, mais là... révélation.
15: À la fin de l'entraînement, on était bien fatigués, on avait bossé pas mal de choses. Du coup, on s'est dit, écoute, ça nous fera pas de mal. En tout cas, on va voir où ça nous mène, mais on peut tenter l'expérience. C'est parti comme ça.
14: Même si c'était quand même difficile d'assumer au début.
15: Moi, ça me bloquait un peu pour aller à la piscine. C'était le fait de mettre en boxer ou en slip. Et en fait, là, faire des représentations, tu penses plutôt à pas oublier la chorégraphie et t'oublies complètement la tenue. On se faisait la réflexion avec d'autres gars de l'équipe. Maintenant, on est très très à l'aise en slip. Il y a vraiment, il y a plus de sujet là-dessus.
14: Et justement, au fur et à mesure, le slip léopard est devenu un gag. Souris Pierre François avec son bonnet léopard étincelant.
16: La première compète, on avait les slips léopards au bord du bassin et c'est fou comme tout le monde venait nous adresser la parole alors que sans les slips léopards, je pense qu'on nous aurait beaucoup moins parlé.
17: C'est parce que c'était insolite en fait.
16: Ouais, c'est ça, je sais pas, ça crée un contact.
14: Dans le groupe, l'ambiance est légère.
13: On s'embrasse.
14: Non. Mais il faut quand même être sérieux dans les entraînements, explique la coach remplaçante Jessica.
13: Au début, on rigolait bien, mais comme ils sont sérieux, on essaie de les encourager au maximum quand même. Ah, les pointes de pied, on a mis du temps avant de les avoir. Et on ne les a pas encore tout le temps, mais ça vient avec le temps.
14: La relation avec la coach
13: ça y est, ça arrive au cerveau.
14: Se passe super bien, rassure Julien.
18: On déconne pas mal quand même pendant les entraînements, donc on rigole beaucoup. C'est aussi ça qui est bien avec cette équipe, c'est que l'ambiance est toujours sympa. On vient aux entraînements pour se défouler, mais aussi pour l'ambiance qu'il y a entre nous.
14: Nos Omar Brestois ont bien sûr confiance en eux, même s'il faut le dire, leur palmarès de champion de France n'est dû qu'au peu de concurrence.
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9: 8h34 sur Ici Brésil, l'heure du reportage en breton. Louis, c'est bientôt le dernier jour du Festival de cinéma de Douarnenez.
12: Demain, la 46e édition s'achève et il n'y a pas que des projections et des débats, il y a aussi des ateliers comme hier où une lecture de scénario était organisée. Des textes écrits par des étudiants en audiovisuel et des adhérentes du pôle audiovisuel de Douarnenez. Lecture à laquelle vous avez assisté, Catherine. Luguin.
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12: Le reportage en breton de Katel Huguin, au programme aujourd'hui au festival, la projection du film Relicto qui raconte l'histoire du dernier indien Tinigua.
9: Et dans un peu moins d'une demi-heure, dans le journal de 9h, Louis, on parlera d'un nouveau plan de préservation pour l'archipel des Glénans.
12: Un plan à 450 000 euros. Comment concilier économie et tourisme alors qu'au pic de la saison, plusieurs milliers de visiteurs se rendent chaque jour au Glénans. On vous en parlera. Quel temps nous attend aujourd'hui, Estelle? Est-ce que c'est plutôt frais? Est-ce qu'on est en dessous des normales de saison?
9: C'est plutôt frais, effectivement. 10 à 15 degrés ce matin. Vous avez vu, moi j'ai mis le petit gilet parce qu'il faisait un petit peu frisquette.
12: Vous avez raison.
9: Cet après-midi, ça montera pas bien plus haut. 19 degrés à Lens, Divisio et Guingamp. 20 degrés à Brest, Crozon, Lorient, Pontivy, jusqu'à 22 degrés à Quimper. Ce matin, profitez-en de ce que vous avez à faire puisque ça va être une matinée un petit peu plutôt calme. Mais avant la mi-journée, ce seront les nuages qui vont arriver avec les orages avant le retour d'une accalmie ce soir. Et donc, ça annonce aussi un beau temps pour ce week-end. On alternera plutôt entre nuages et soleil. 8h37, on fait aussi un petit coup d'œil aux cartes pour voir où en est le trafic sur nos routes bretonnes. Tout se passe bien. 02 98 53 65 65 si vous êtes témoin d'une perturbation.
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9: Est-ce que vous connaissez Les Bronzés 3? Est-ce que c'est l'un de vos films préférés? Moi, j'ai adoré voir Les Bronzés 3. J'étais toute petite et j'avais été voir avec mes parents au cinéma. Et bah, Cookie Dingler, il chante Femme libérée, justement.

0: Lydie Dingler, femme libérée, je suis sûre que vous allez l'avoir en tête pour toute la journée.
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0: Bon réveil avec Ici Brice Zizel, 8h41, c'est peut-être l'heure du réveil, l'heure du petit déjeuner pour vous, ou encore peut-être que vous êtes sur la route, le départ en vacances, ou encore pour aller au travail. On vous accompagne tout au long de cette journée. Après 9h, c'est Perrine Clément que vous allez retrouver, vous allez voir, on va parler avec elle de courir pour la bonne cause. Et puis je vais vous emmener juste avant ça, vers 8h45, dans un escape game géant, ça se passe à Quimperlé et ça se passe demain. Juste avant ça, c'est Laurent Le Limontour avec les petits bonheurs.
3: Salut Brice Zizel.
4: Au fait, c'est quoi ton prénom ?
3: Je m'appelle Simon.
5: Voilà mon petit Simon.
6: Tu as quel âge mon grand ?
3: J'ai 24 ans et je suis barman.
5: Ah, barman, oui, admirable.
3: Et je suis dans les petits bonheurs.
7: La bonne humeur, c'est le début du bonheur.
8: Tu l'as l'adresse de Simon là ?
9: Je l'ai pas l'adresse de Simon.
8: Donne-moi l'adresse de Simon.
9: Je l'ai pas, je vous dis.
3: Alors moi j'habite à Quimper.
10: Suffisait de demander.
11: Et c'est comment ?
3: Bah, Quimper, c'est plutôt calme, parce que j'ai habité à Brest aussi, donc comparé à Brest, je pense que c'est le calme, clairement. Moi, c'est plus la tranquillité, en fait, que j'adore à Quimper.
12: Comme dans un cimetière.
13: Et ton petit coin de paradis ?
3: Moi, j'aime bien aller à Combrite, Sainte-Marine, super sympa là-bas, super coin pour la plage et tout ça, même pour se promener, etc.
14: Et ça ressemble à quoi, alors ?
3: C'est un petit village et on traverse le village, on arrive au bord de la mer. C'est super sympa, l'eau elle est pas trop mal, pas trop froide.
14: C'est les premiers arrivés qui auront l'eau chaude.
3: On peut bronzer tranquillement et aller prêt à la limite, aller boire un coup à la chaumière juste à côté dans sur un petit bar restaurant sympa.
15: Qu'est-ce que j'avais dit ? J'avais dit mollo sur le destroy.
16: Alors, où est-elle ton île ?
3: Si je devais finir mes jours sur une île bretonne, ce serait l'île de Bas, parce que j'y ai déjà été régulièrement.
17: Ouais, je t'ai vu là-bas.
3: C'est une petite île sympa. Quand il fait beau et tout ça, la mer, les rochers, les plages. Et c'est sympa de faire du vélo là-bas. Quand il n'y a pas trop de touristes et tout ça, moi j'aime bien.
16: C'est pas pour me dire des étrangers, parce qu'il y en a qui s'y connaissent. Les Suisses, les Italiens sont pas bons pour la guerre, mais pour le vélo, ils s'y connaissent.
18: Vous m'avez l'air drôlement fort en histoire et en géo.
19: Exercice d'expression orale.
3: L'expression bretonne que j'utilise souvent, c'est « raouiner ».
20: Mais qu'est-ce que ça veut dire, ça, encore ?
3: C'est râler, quoi, en breton.
21: Ils sont toujours en train de se plaindre, ces pecnos.
3: Arrête de raouiner. Bon, c'est plus avec les copains, la famille et tout ça, quoi. Parce que les autres gens, ils comprennent pas.
22: Mais qu'est-ce que vous avez à me regarder comme ça, hein ?
23: Qu'est-ce qu'il y a ? Faut toujours que vous veniez foutre votre merde.
3: Allez, salut.
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0: Marc Lavoine a fait son retour sur le devant de la scène depuis début juillet, mais pas tout seul. Avec Patrick Fiori, l'une des plus belles voix corses, il nous chante Occupé.

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1: Occupé, Marc Lavoine et Patrick Fiori. Est-ce que ça annoncerait Marc Lavoine avec un nouvel album? Ben, on vous tiendra bien évidemment au courant. Et à 8h49, on sort notamment ce samedi. Si vous êtes vers Quimperlé, on peut sortir dans un escape game géant. Et on en parle avec vous ce matin, Pascal Chex. Bonjour.
2: Bonjour.
1: Pascal, vous êtes l'un des créateurs du jeu La Quête Fantastique, le secret de l'alchimiste. C'est l'escape game géant que vous proposez à Quimperlé ce samedi. Comment est né ce projet?
2: C'est avec un ami, Adrien, qui lui est fan de l'univers médiéval fantastique du Seigneur des Anneaux et des cartes magiques. On a créé un jeu, un univers, des énigmes, et on le propose dans plus de 140 villes en France et en Belgique depuis 2024.
1: En quoi consiste cet escape game géant?
2: Vous avez une carte papier avec une légende, donc la carte du cœur de ville de Quimperlé. Vous avez aussi une application mobile. On va venir déposer des énigmes sur les commerces partenaires qui jouent le jeu demain à Quimperlé. Et votre quête, ça va être de sauver le village d'un mystérieux danger. Et à la fin, vous pouvez faire une véritable potion avec un animateur costumé.
1: Et donc, c'est un jeu, c'est un escape game qu'on peut jouer en famille ou entre amis. On peut jouer à tout
2: âge. Exactement. C'est intergénérationnel de 7 à 77 ans, sachant qu'avant 7 ans, c'est gratuit. On a vraiment tous les publics. On peut venir jouer en famille, entre amis. On a des grands-parents qui ramènent les petits-enfants pour les sortir des écrans un petit peu. Et ça permet surtout de passer un bon moment tous ensemble.
1: Pourquoi vous avez choisi Quimperlé, Pascal?
2: C'est l'association des commerçants qui nous a contactés, notamment Delphi, qui a la boutique Ambiance Bien-être, qui est venue jouer à Lorient. Et qui m'a dit, ben, ce serait bien qu'on ramène le jeu à Quimperlé. On a fait une première édition l'année dernière avec le Mystère des Dragons, qui s'est très bien passé. On a réuni plus de 120 personnes. Mmh. Et là, cette année, on revient pour le tome numéro 1, qui est le secret de l'alchimiste. Et on a déjà une soixantaine d'inscrits.
1: Alors justement, pour nos auditeurs qui nous écoutent ce matin, comment on peut s'inscrire à cet escape game géant demain?
2: Vous pouvez vous inscrire jusqu'au dernier moment sur le site laquettefantastique.fr et vous pouvez vous inscrire individuellement ou par équipe et vous faites les équipes sur place, c'est vous qui choisissez vos camarades de jeu.
1: Et donc le départ sera donné sur la place Isole à Quimperlé avec en heure de départ 13h30, 14h et 14h30. Merci beaucoup Pascal d'être venu nous parler de l'escape game géant demain que l'on peut retrouver à Quimperlé.
2: Merci à vous, vous êtes fantastique.
1: Merci beaucoup Pascal, vous l'êtes aussi. À bientôt sur notre antenne ici Brazies. 8h52, c'est Teardrops qui nous accompagne avec Womack, juste avant de prendre quelques conseils santé avec Dr Kierzek.

0: Bon, Mac et non, Mac Teardrops pour finir l'heure ensemble. Juste avant ça, c'est Dr Kierzek que l'on retrouve ce matin. On prend peut-être bientôt la route et on respire malgré les embouteillages.
1: Bonjour à toutes et à tous. C'est le début des grands départs et avec eux leur lot de bouchons, de ralentissements, de klaxons. On bouillonne, on s'énerve, le stress monte. Et si la solution se trouvait dans votre propre souffle, une technique de respiration venue des États-Unis, la méthode 4-7-8, qui promet de calmer l'anxiété en moins d'une minute et même au volant. Alors, ça paraît fabuleux, bah oui, c'est simple, c'est gratuit, c'est disponible à tout moment, y compris, je le disais, au volant, et ça agit directement sur votre système nerveux parasympathique, celui qui nous détend. Alors les étapes, on expire complètement par la bouche en faisant un léger sifflement. Ensuite, on inspire doucement par le nez pendant 4 secondes, on retient sa respiration pendant 7 secondes et on expire par la bouche pendant 8 secondes, 4, 7, 8. C'est un cycle et on va répéter 4 à 8 fois de suite. Les chiffres ne sont pas magiques. L'expiration longue de 8 secondes, ça stimule le nerf vague, ce qui ralentit le rythme cardiaque et abaisse la tension artérielle. L'apnée de 7 secondes, ça permet à l'oxygène de bien se diffuser. Et plusieurs études montrent qu'une minute de cette respiration réduit significativement le cortisol, l'hormone du stress, et la sensation d'anxiété. Et dans les embouteillages, on peut la pratiquer à chaque feu rouge ou à chaque arrêt complet. Les précautions, évidemment, ne pas le faire en conduisant activement, car la retenue de souffle peut troubler la concentration. On s'arrête, on respire et on repart.
0: Mais bon, est-ce que cette technique peut aussi aider à mieux dormir après une longue journée de route ?
1: Tout le temps et toujours, pas de contre-indication. C'est même l'une de ses indications principales. Le soir, au calme, allongé dans son lit, la respiration 4-7-8 agit comme un sédatif naturel. Ça ralentit le rythme cardiaque, ça détend les muscles et ça prépare le cerveau à l'endormissement. Certains insomniaques chroniques l'utilisent avec succès. Alors le soir, après les embouteillages ou pas, on s'allonge, on ferme les yeux et on enchaîne 8 cycles. Le sommeil vient beaucoup plus vite, un vrai couteau suisse anti-stress. Alors c'est décidé cet été, dans les bouchons ou au camping, on ne s'énerve pas. On respire, 4 secondes d'inspiration, 7 de blocage, 8 d'expiration. Et c'est un petit rituel qui peut changer votre humeur, votre sécurité, votre nuit. Et surtout qu'il ne faut pas arrêter après les vacances. Allez, on se retrouve d'ailleurs lundi. Bon été, bonne santé à l'écoute d'ici, bien sûr.
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0: 8h58, l'heure d'accueillir notre soleil du matin qui vous accompagne jusqu'à midi. C'est vous, Perrine Clément, bonjour.
4: Bonjour Estelle Gas, c'est très gentil. Bonjour à toutes et à tous. On va s'intéresser de 9h à 10h à un défi solidaire et sportif de l'association Courir pour la vie. Ça aura lieu du 20 septembre au 26 septembre. Un défi qui va durer 144 heures, 6 jours en tout, 1000 km à parcourir sur une boucle d'un peu plus de 2 km. L'objectif, c'est de sensibiliser au don de sang, don d'organes. Tout ça se passera à Cléder, on n'est pas très loin de Roscoff, hein, dans le Nord Finistère. Il y a possibilité justement de prendre part à cette course, de pouvoir aussi bien marcher, hein, de tout simplement soutenir. Alors on va revenir avec l'organisateur justement sur ce défi ambitieux et avec vous aussi. Avez-vous couru pour une bonne cause ? Oui, laquelle ? C'était il y a combien de temps ? 02 98 53 65 deux fois. Estelle, je vous souhaite un très bon week-end et j'aurai plaisir à vous retrouver dès lundi.
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4: Je vous souhaite un très bon début de journée. Bienvenue, il est 9h. Toute l'actualité d'ici à 9h, c'est avec vous Louis Meuriot, bonjour.
5: Bonjour Perrine, bonjour à tous.
4: Le Finistère reste placé en crise sécheresse.
5: Comme toute la Bretagne, sur la carte de la vigilance eau, toute la région est en rouge, partout le débit des cours d'eau est faible, et pour économiser la ressource de plus en plus précieuse, tout le monde doit faire des efforts, comme les industriels. Dans le Finistère, ils sont sommés de réduire leur consommation de 25%, un quart. À la Brasserie de Bretagne, premier brasseur indépendant de la région à Concarneau, l'entreprise a dû étaler sa production sur 4 jours au lieu de 5, et ça inquiète Quentin, l'un des brasseurs sur le long terme.
6: Ça commence à faire long, et c'est vrai qu'on se dit, c'est cette année, mais du coup, qu'est-ce que ce sera l'année prochaine ? Et puis, nous, on travaille pas mal avec les céréaliers, parce que justement, on utilise des céréales pour faire notre bière. Eux, là, les récoltes sont déjà finies, ce qui est assez rare à cette période de l'année. Donc, ils vont probablement avoir pas mal de pertes. Pour cette année, ça ne nous affecte pas trop parce qu'on travaille encore sur les céréales de l'année dernière. Mais du coup, ça veut dire que pour l'année prochaine, il y aura probablement des volumes moins importants. Ça peut aussi vouloir dire des produits plus chers. Donc, c'est vrai que ça peut avoir pas mal de répercussions sur les années à venir. Et oui, forcément, si pareil, l'année prochaine, on a un été aussi sec, les années d'après, des étés aussi secs, ça peut devenir assez inquiétant pour la filière céréalière, la filière bière, etc. C'est vraiment une période compliquée.
5: La brasserie réfléchit maintenant à réutiliser ses eaux usées, un investissement à plusieurs millions d'euros. La préfecture du Finistère multiplie les contrôles pour voir si les restrictions sont bien respectées dans le département. 77 la semaine dernière.

0: son usine de désalinisation qui assure normalement la production pour tous les habitants.
1: Un plan de préservation pour l'archipel des Glénans.
0: À 450 000 euros. Moitié payé par l'État, moitié payé par la ville et la communauté de communes de Fouesnant. Plan annoncé hier sur l'île de Saint-Nicolas par la préfecture. Comment concilier tourisme et environnement? Au pic de la saison, le site Natura 2000 accueille 3000 visiteurs, 500 bateaux chaque jour. Une activité humaine qui fragilise les écosystèmes et qui doit être restreinte selon la préfecture. Des mouillages collectifs vont être installés, des îlots seront interdits d'accès. Il y aura aussi peut-être un quota de fréquentation. L'étude est en tout cas lancée, détaille Rémi Ruzio, secrétaire général de la préfecture.
2: Cette étude, elle est qu'un aspect du projet global de préservation, mais elle existe, et il en sera rendu compte de manière totalement transversale et transparente. À partir de là, il faudra qu'on ait le courage collectif et politique de porter les résultats, quels qu'ils soient. Je pense que la fréquentation très saisonnière des Glénans peut permettre, mais c'est mon intuition, à travers les outils justement de préservation dont je vous parlais, le balisage, les ancrages, la sécurisation, la surveillance et le contrôle, et la pédagogie. Je pense qu'on pourra peut-être éviter d'avoir recours à cet instrument qui est un instrument de limitation des libertés publiques et qui est pris juste pour le respect de l'intérêt général. Et si on doit en arriver là, moi ça ne me posera aucun problème depuis le fauteuil qui est le mien, prendre les responsabilités et effectivement limiter la fréquentation. Mais rien ne dit aujourd'hui que nous nous acheminerons vers ça.
0: Résultat de cette étude attendue l'année prochaine. Chassé-croisé des Aoussiens ce week-end, bison futé voit orange dans les deux sens ce samedi dans l'Ouest, ça sera normalement un peu plus fluide à partir de dimanche. Interdiction de pêcher des coquillages dans la partie finistérienne de la baie de Lannion. Sauf pour les huîtres sous-marines et les coques, décision de la préfecture hier à cause de la présence de toxines lipophiles qui causent des nausées. La fin des vacances, c'est déjà aujourd'hui pour les joueurs de football de la Ligue 1. Reprise du championnat de France ce soir avec le choc Marseille-Strasbourg à 20h45. Demain, le FC Lorient se déplacera à Nice à 20h45 aussi. Et Brest sera au Mans à la même heure. Un match à vivre en direct sur Ici Brésil. Et puis si vous avez un air de Leonardo DiCaprio, même de dos, ou de Mylène Farmer dans le brouillard, il y aura un concours à Brest fait pour vous tout à l'heure. C'est celui des marinades de Recoux. Rendez-vous à 18h15 devant le groupe pour une soirée ouverte à tous, même à ceux qui ne ressemblent à personne.
1: Bah on a toutes nos chances.
0: Ça, c'est sûr.
1: Vous dire. On me le dit souvent.
0: Que vous ressemblez à qui?
1: À Eva Longoria, mais alors de très très loin sans mes lunettes.
0: On fait un petit point sur la météo,
1: oui.
0: Périne.
1: Et bah,
0: qu'est-ce qui nous attend?
1: Après les canicules, des orages.
0: C'est génial.
1: Ouais, bah en tout cas, c'est nos trois départements qui sont en vigilance jaune pour ce phénomène d'orage. Alors c'est vrai qu'en début de matinée, c'est plutôt calme avec de la fraîcheur aussi ce matin. Le ciel est assez dégagé. Avant midi, pas mal de nuages menaçants vont se former. On va retrouver justement déjà de la pluie hein, sur le littoral de la Manche avec déjà des averses en cours de matinée. Pour cette instabilité, elle va augmenter à la mi-journée et ça va concerner tout le monde avec des averses qui vont donc se multiplier, notamment dans l'intérieur des terres. Risque d'orage donc pour ce vendredi après-midi. Et puis côté température, entre 19 et 22 degrés de maximale pour cet après-midi. Un petit mot pour votre week-end. On va retrouver un week-end calme et estival avec une journée pour samedi placée sous un grand soleil. Progressivement, les nuages seront beaucoup plus nombreux mais n'apporteront pas de pluie. Côté température, demain matin, entre 8 et 11 degrés, 24 degrés de maximale pour demain après-midi. Et puis dimanche, c'est une journée encore bien ensoleillée qui sera présente avec des températures qui resteront encore de saison.
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1: Allez, place à un groupe pop rock français. Formé en 1982, voici pour vous les Innocents avec ce titre et ce tube en 91, l'autre Finistère.

0: Dieu sans l'autre Finistère. La musique qui revient dans un instant avec Céline Dion et Gold.
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0: On va s'intéresser ensemble à un défi solidaire et sportif. 1000 km en 6 jours. Cela se tiendra en septembre, du 20 au 26 septembre à Cléder, dans le Nord Finistère, pas très loin de Roscoff. Les coureurs et marcheurs de l'association Courir pour la vie vont se relayer jour et nuit pour relever un défi exceptionnel. On en parle justement avec le président de cette association, Pierre-Yves Le Gall. Bonjour.
3: Bonjour.
0: Pourquoi avoir choisi un défi aussi ambitieux?
3: En fait, tout a démarré en 2002 avec le départ de la naissance de l'association par mon ami Patrick Dubois, qui était voilà fervent et féru d'aventure. Et donc l'idée c'était voilà de partir sur une semaine en équipe pour se relayer
0: et à travers la France.
3: À travers la France, voilà. Donc jusqu'à présent, depuis 2002, quasiment tous les deux ans. L'association partait de Cléder et partait pour traverser la France en se relayant et parcourait environ 1000-1200 km par semaine.
0: Cette fois-ci, on reste dans le coin et on reste sur une boucle de 2,4 km en bord de mer. Comment vous allez faire justement pour vous organiser, pour courir jour et nuit sans interruption, quoique?
3: Voilà, la particularité de cette année, c'est qu'au lieu de partir traverser la France, on a décidé de rester vraiment local et d'augmenter l'équipe de participants au sein de Courir pour la vie, mais surtout aussi d'avoir un écho plus local et de faire participer la population, les associations, les écoles et vraiment les gens des alentours de Cléder et du Finistère avec nous. Donc le principe, il est qu'on va avoir un village, un petit village au niveau du camping de Poulenou à Cléder. On a tracé une boucle de 4 km. Et sur cette boucle-là, on a aussi établi des relais. Du coup, toutes les heures et demie, il va y avoir un binôme de Courir pour la vie qui va se relayer. Donc au total, sur la semaine, on va avoir 89 relais d'une heure et demie qui vont être effectués pour essayer et atteindre, j'espère bien, les 1000 km que nous nous sommes fixés.
0: Le circuit est accessible à toutes et à tous. Vous pouvez venir marcher, courir, justement, les rejoindre. C'est totalement gratuit. On va continuer à parler de ce défi. 1000 km en 6 jours, du 20 au 26 septembre à Cléder. Et si vous-même, vous avez récemment participé à une course pour une bonne cause, venez nous en parler, témoignez aussi au 02 98 53 65 65. On échange ensemble sur vos souvenirs, aussi bien par téléphone que par WhatsApp. Vous choisissez le moyen que vous souhaitez pour venir échanger avec nous. Place à la musique tout de suite avec Céline Dion. Voici Bonjour, Pardon, Merci.
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0: Bonjour, pardon, merci. Céline Dion et bienvenue dans votre émission.
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0: Une émission consacrée à l'association Courir pour la vie et à ce rendez-vous qui se tiendra du 20 au 26 septembre prochain, à savoir un défi exceptionnel, courir 1000 km en 6 jours. Vous pouvez prendre part à cette course, aux festivités aussi, alors pas forcément faire toute la durée et tenir dans le temps, mais en tout cas de pouvoir courir aussi à votre rythme, marcher aussi. On en parle avec le président de l'association Courir pour la vie, Pierre-Yves Le Gall. Faut-il se réserver notre dossard, réserver notre place? On peut venir le jour même. Comment voyez-vous l'organisation, Pierre-Yves, à ce sujet?
3: Pour dire, c'est un concept qu'on invente un petit peu. Je crois que ça n'a jamais eu lieu en Bretagne. Ça existe dans différents lieux en France pour principe de course, avec, comme vous dites, l'inscription en individuel, les gens qui courent 6 jours. Nous, on le fait en se relayant et on veut l'ouvrir à tout le monde, mais non, en fait, sur le principe que le circuit est ouvert. Il y a pas d'inscription à faire. Il va juste falloir se présenter et venir participer avec nous et écouter les messages pour la cause et repartir avec des messages pour la cause éventuellement.
0: Ça se tiendra donc à Cléder en bord de mer. La cause, en l'occurrence, c'est courir, oui, pour contribuer à sauver des vies. Expliquez-nous.
3: La création de l'association, je vous ai parlé tout à l'heure, c'était pour l'aventure, voilà, l'envie d'aventure de différentes personnes. Et ensuite, cette aventure, on voulait pas la faire à nu, on voulait la faire pour des bonnes causes. Et la cause relativement commune et qui pouvait rassembler un maximum de gens, qui est toujours le but de l'association, ça a été le don du sang et le don d'organes. Donc l'idée, c'était vraiment de rassembler autour de cette cause. Il y a un vrai besoin en don de sang, un vrai besoin en don d'organes. Il y aurait que environ entre 3 et 4% des potentiels de la population qui peut donner, qui se présente au don. Donc on se dit qu'il y a encore de la marge et il y a un vrai besoin de la médecine envers ça, quoi.
0: Sensibiliser.
3: Et au travers de ça.
0: Au mieux au don du sang, au don d'organes. Sensibiliser aussi à travers les participants et participantes, puisqu'il y a un binôme qui sera complémentaire.
3: C'est ça, à chaque fois, du coup, nous, on s'engage, nous, on part en binôme, donc à deux coureurs ou à deux marcheurs ensemble, parce qu'on considère que c'est main dans la main qu'on va avancer. Il faut un donneur, il faut un receveur, il faut des gens qui s'inscrivent sur des listes, il faut des infirmiers, il faut la médecine et la population, il faut que tout le monde aide, parce qu'on n'est pas à la merci de maladies ou de problèmes, et ça se réfléchit dès maintenant, en fait, pas au pied du mur.
0: Alors entendez bien donc qu'à Cléder, du 20 au 26 septembre prochain, un défi sportif hors normes se prépare pour sensibiliser au don du sang, au don d'organes. Si vous souhaitez prendre part justement à ce défi solidaire et sportif, hein, c'est une boucle de plus de 2 km, vous pouvez donc aller sur place le moment de votre choix et prendre part donc à cette première édition organisé par l'association Courir pour la vie. On continue à en parler avec vous, Pierre-Yves Le Gall, juste après Gold et Calicoba.

0: culte des années 80, Gold avec Kelly Koba. L'occasion de vous rappeler qu'on a une web radio qui s'appelle 100% années 80, qui est disponible gratuitement, 7 jours sur 7, 24 heures sur 24, que demande le peuple, si ce n'est qu'à l'intérieur, on retrouve tous les titres cultes, aussi bien en français que des titres diffusés à l'international, direction notre application ICI, ou encore le site ICI.fr, pour se plonger dans les années 80.
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0: Bienvenue chez vous. 144 heures en direct et je vous emmène donc à Cléder, 1000 km pour faire entendre la voix des dons pour la vie, sensibiliser au don du sang, au don d'organes, avec l'association Coureurs pour la vie qui organise cette première édition qui se tiendra donc du 20 septembre jusqu'au 26 septembre, 6 jours, le défi courir 1000 km sur un parcours de 2,4 km. On en parle avec le président de l'association, organisateur donc de ce rendez-vous. Pierre-Yves Le Gall, à quoi va ressembler justement ce parcours ?
2: Ce parcours, du coup, le projet s'appelle Cléder bord de mer. Donc, le parcours partira du camping de Poulenou. Et sur le camping de Poulenou, on va monter un espèce de village du don. Grâce à l'accompagnement de l'association du don du sang de Cléder, grâce à l'association Leucémie Espoir, à l'association du don d'organes du Finistère aussi. Donc on va essayer de créer de la vie au niveau du départ, qui sera le départ de la boucle, qui est sur le camping. Et ensuite la boucle partira pour environ moitié-moitié, pour longer le bord de mer, sur le GR34. Pas très loin de la merveilleuse place des Amiettes, pour revenir par un petit chemin de terre, et voilà.
0: Pas de réelles difficultés.
2: Aucune. Il va falloir juste lever les pieds, regarder un peu où on met les pieds pour les quelques malheureux cailloux, mais non, vraiment un truc, quelque chose d'accessible à la marche, aux enfants, aux poussettes, pour accessible à tous.
0: Ouais. Oui, et on est d'accord que le principe, encore une fois, c'est d'accompagner les personnes qui vont, et vous en faites partie, qui vont continuer à courir, à se relayer. On est dans un rapport où on s'engage sans performance, mais juste dans une volonté de pouvoir réinjecter un peu d'énergie aux personnes qui courent et qui vont courir pendant plusieurs heures.
2: Ouais, exactement. Voilà, la course à pied ou la marche, voilà, c'est un peu quelque chose d'individuel, mais on voudrait vraiment la rendre collective. On veut pas vraiment sortir une performance individuelle. On a une légère performance collective à faire 1000 km, mais c'est vraiment pas ça qui nous intéresse. Donc nous, on va s'auto-compter les kilomètres pour le défi, et on va aussi compter les kilomètres de tout l'ensemble des participants. Donc il y aura un compteur nous pour voir si on arrive à 1000. Et on espère démultiplier ce compteur de kilomètres-là par le comptage de chaque tour de chaque participant supplémentaire.
0: Si vous-même, vous avez participé à une course, vous avez couru pour une bonne course, pour une bonne cause, pardon, n'hésitez pas à nous faire part aussi de ce témoignage, de ce souvenir, à nous en parler au 02 98 53 65 65, même chemin aussi par WhatsApp.
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0: On continue à parler de ce défi exceptionnel, 144 heures, 1000 km et un seul objectif, faire entendre la voix du don, don de sang ou don d'organes, qui se tiendra donc du 20 septembre jusqu'au 26 septembre à l'occasion de cette première édition donc de Courir pour la vie à Cléder dans le Nord Finistère. L'occasion de vous rappeler que si vous souhaitez vous-même donner votre sang, il est impératif de prendre rendez-vous directement sur le site internet de l'établissement français du sang, don de sang, de plasma ou encore de plaquettes. On le sait, partout en France, le site internet est très bien fait et le rendez-vous est obligatoire. Place à la musique d'ici, avec notre Brestois Mieux Sec. Non, je ne suis pas saoul, qu'on retrouve sur son premier album, sorti en 95, qui s'appelle boire.

0: sec. À l'instant qu'on a eu grand plaisir à retrouver, que ce soit sur la scène du Festival des Vieilles Charrues ou encore au bout du monde. Allez, dans un instant, on va ouvrir l'agenda avec Estelle Gass et il sera question de recrutement, oui, pour le Baga de Landbiway.
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0: Avant, on retourne à Cléder où se tiendra du 20 au 26 septembre un défi hors norme. Courir 1000 km en 6 jours, c'est porté par l'association Courir pour la vie, dont vous êtes le président, Pierre-Yves Le Gall. Tout se passera en bord de mer, sur une boucle de 2,4 km. Courir, oui, pour sauver des vies et surtout sensibiliser au don du sang et au don d'organes. Tout à chacun est bienvenu pour pouvoir courir, c'est totalement gratuit. Et pour pouvoir sur place aussi se renseigner via vite la voie du don.
3: Oui, bien sûr, on va avoir l'association du don du sang de Cléder qui va être là pour participer, pour passer les messages et pour vraiment réexpliquer encore et toujours aux différentes personnes qui auraient encore des doutes ou des soupçons qui seraient hésitantes. C'est voilà, on est un peu là pour convaincre et de démontrer que tout se fait très simplement au niveau du don du sang. Il y a toujours aussi les vraiment besoins en don d'organes. Voilà, le don d'organes, il faut en communiquer avant d'arriver devant le fait accompli et en parler vraiment autour, aux alentours avec ses proches. Et il y aura aussi l'association Leucémie Espoir, donc du coup qui est un gros réseau en France dont l'antenne du Finistère fait partie importante et la présidente est France de Leucémie France pardon et Leucémie Espoir France est à PZBD et donc qui accompagne les familles et les enfants autour des maladies du sang. Voilà, donc, qui accompagne les enfants cette épreuve. Donc tout ça pour raconter qu'il y a un réel besoin et une chaîne. Qui existe derrière et auquel on peut tous participer.
0: Et faire entendre en effet la voix des dons pour la vie à l'occasion de cette première édition qui se tiendra donc à Cléder du 20 au 26 septembre. Un défi solidaire et sportif, 1000 km en 6 jours et vous pouvez courir 2, 3, 4 km accompagner évidemment les sportifs et sportives qui seront sur place. On continue à en parler dans un instant avant place à l'agenda avec Estelle Gass.
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4: Et c'est une bonne nouvelle si vous êtes musicien, puisque le Baga de Landbiway recrute avec des auditions le jeudi 10 septembre prochain. Alors, quels instruments peuvent se présenter? Les bombardes, le piano, la caisse claire, les guitares, guitare basse, saxophone ou encore clarinette. Cette journée est l'occasion surtout de s'entretenir avec les candidats pour évaluer votre niveau musical et surtout apprendre davantage sur votre projet personnel. D'ailleurs, à la suite de cette audition musicale, il y aura un petit entretien. Vous devez montrer votre motivation et surtout répondre à des connaissances, à des questions de connaissances sur le Baga de Landbiway et de la Marine nationale. Et puis tout autre chose, mais pour une bonne cause, courir. Vous pouvez courir, et oui, pour soutenir le don du sang. Ça se passe à Cléder, au départ du camping de Poulnou. Ça se passera le dimanche 20 septembre jusqu'au samedi 26 septembre prochain. C'est un défi solidaire pour que 1000 km soient courus en 6 jours.
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0: Estelle qui vient de parler à l'instant du Baga de Landbiway a noté que le Baga sera présent, le Baga de Morbihanais sera présent dans le Morbihan ce dimanche à l'occasion de la 34e édition de la fête de l'andouille de Gemnay-sur-Scoff. Bref, que de festivités. Fête de l'andouille, c'est ce week-end. La fête de l'oignon de Roscoff aussi, c'est ce week-end. De quoi faire la fête et évidemment se régaler. Allez, place à la musique.

0: 9h37, la musique qui revient dans un instant avec la musique surtout bretonne, Cancre, c'est à suivre.
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0: Et dernière partie avec notre invité Pierre-Yves Le Gall, président coureur de l'association Courir pour la vie, qui organise la première édition. Ce sera du 20 au 26 septembre prochain à Cléder, en bord de mer, pour un défi exceptionnel, solidaire et sportif. Courir 1000 km en 6 jours, tout à chacun. Et bienvenue pour pouvoir prendre part aux festivités et accompagner surtout les sportifs sur une boucle de 2,4 km. Vous venez au moment où vous voulez, vous courez le temps que vous souhaitez. Vous pouvez aussi marcher. Et Pierre-Yves, on peut aussi marcher, courir et supporter ce rendez-vous.
3: Oui, bien sûr, on invite vraiment l'ensemble des associations, des individus, enfin des personnes en individualité. On invite vraiment tout le monde à venir nous accompagner un petit peu vis-à-vis de notre défi, mais surtout prendre des informations et relayer les messages des associations accompagnatrices qui sont le Semi Espoir, le don du sang et le don d'organes, parce qu'il y a un réel besoin et que voilà, que chaque pas compte et que chaque petit effort peut compter. Voilà, chaque sujet de discussion peut faire avancer la chose et aider des personnes.
0: Et, voilà. Et vous avez justement un supporter numéro un.
3: Exactement, voilà, au sein de l'association, on a Noël et Annie, qui sont les parents de Johan, et qui a vraiment été concerné par la cause, et qui a été greffé dès son plus jeune âge, qui a aujourd'hui 30 ans, et voilà, ça nous donne encore un peu plus de force de se dire que c'est grâce à des gens il y a 30 ans qui se sont mobilisés, et on rencontre, vis-à-vis de nos différentes aventures, on a rencontré des personnes des receveurs qui sont vraiment, qui remercie vraiment tout ce qui peut se passer autour de ça. Donc il y a un réel besoin, un réel don. Et voilà, c'est assez facile de faire du bien, j'ai envie de le dire, pour la plupart d'entre nous quand même. Donc allons-y, quoi. Voilà, le but de départ de la semaine.
0: Avec des associations qui seront aussi sur place pour pouvoir renseigner à ce sujet. Je sais que vous-même, vous êtes un grand sportif, coureur. 50 km par semaine ?
3: Environ. Environ. Oui.
0: C'est pas mal pouvoir être prêt aussi pour un tel défi. Merci d'avoir été des nôtres, Pierre-Yves Le Gall, président et coureur de l'association Courir pour la vie. Et cette première édition qui se tiendra donc à Cléder, dans le Nord Finistère, pas très loin de Roscoff. Un défi solidaire, sportif, courir 1000 km en 6 jours. Et tout à chacun est le bienvenu donc pour pouvoir à la fois les soutenir, prendre part aussi en marchant, en courant à ce défi-là et soutenir encore une fois le don pour la vie, à savoir le don du sang et le don d'organes. Toutes les informations à retrouver aussi sur votre page Facebook. Allez, dans quelques instants, nous on va s'intéresser, si vous voulez bien, à un phénomène qui prend petit à petit de l'ampleur. Il s'agit du stretchflation ou stretchflation. On vous explique cette pratique avec Valère Coréard dans les prochaines minutes.
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0: Allez, place à la musique avec le groupe rock et finistérien. Place à Cancre avec ce titre qui arrêtera la pluie. La pluie, la bienvenue, évidemment, en cette crise sécheresse qui concerne notre été.

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0: On va s'intéresser à une pratique commerciale trompeuse. Avec vous, Valère Coréard, chaque jour un bon plan pour notre pouvoir d'achat. Et aujourd'hui, vous voulez nous parler de la stretchflation. C'est quoi ?
3: Une pratique commerciale dénoncée par l'ONG Foodwatch qui en parle très bien. La stretchflation ou stretchflation, de l'anglais stretch en fait, qui signifie étirer, et de la contraction d'inflation qualifie l'augmentation du poids d'un produit et l'augmentation plus importante de son prix. Le principe, gonfler le format d'un produit, souvent de quelques grammes seulement, tout en augmentant son prix au kilo ou au litre. Alors souvent, cette augmentation de prix, nous dit-on, est exagérée et disproportionnée par rapport aux quelques grammes de produits gagnés. Concrètement, lorsque vous êtes en magasin, vous avez par exemple un paquet de biscuits sur lequel il est écrit « format plus généreux ». Légitimement, vous pouvez vous dire que ça va être plus intéressant d'un point de vue financier. En d'autres termes, que vous allez payer le prix habituel. Mais on va vous en donner plus. Mais en fait, c'est le contraire. Enfin presque. En réalité, vous en avez certes un petit peu plus, généreux, mais ça vous coûte beaucoup plus cher.
0: Mais est-ce que c'est une pratique légale de faire ça ?
3: Bien sûr, elle est parfaitement légale. Pourquoi ? Tout simplement parce qu'il n'est pas écrit que c'est moins cher. On vous dit juste que c'est plus généreux. Et c'est vrai, il y en a un petit peu plus que dans le paquet habituel, sauf que le prix, lui, explose par rapport à la nouvelle quantité. Vous vous retrouvez donc avec une inflation des prix déguisée. Alors, on va être honnête, c'est difficile de citer les marques qui ont cette pratique commerciale. C'est vraiment du cas par cas. Donc, ma recommandation, soyez juste vigilants. Si vous voyez une promesse du style « nouveau format », vérifiez le prix avant et après. Et vous alors, racontez-moi, est-ce que vous avez déjà été confronté à ce phénomène ? Pensez à m'envoyer un petit mail, je réponds à chaque fois et surtout à la fin, comme je le dis souvent, ça aide tout le monde. Par ici les économies, @radiofrance.com.
0: Soyez très prudents, on vient de nous signaler 2 chevaux en divagation entre Plonévé et Châteauneuf. Grosse prudence donc dans ce secteur. Si vous-même vous avez d'autres informations, vous savez qu'on fait la route ensemble, on est grâce à vous les yeux sur la route. 02 98 53 65 2 fois, on nous signale donc des chevaux actuellement divagation entre Plonévé et Châteauneuf. Prudence et vigilance. Allez, 9h51. Place à M. Pokora. Avec ce titre quand même, de la douceur. Il est là, au piano. Il vous attend. Il va pouvoir chanter au mieux dans un instant.

0: Pokora avec le titre quand même. Allez, dans 6 minutes, 10h, un nouveau point sur l'info. L'occasion aussi de vous rappeler que se tiendra ce week-end la 32e édition de l'Agrifête. C'est à Sker, l'Agrifête qui réunit le samedi et le dimanche, hein, lors de cet rendez-vous agricole, les jeunes agriculteurs et surtout de nombreuses personnes. On attend pas loin de 50 000 visiteurs. Alors, au programme, pas mal d'animations, un marché évidemment de producteurs. Et puis, une très belle soirée au programme. L'entrée est fixée à 3 euros. C'est gratuit pour les moins de 12 ans. Nous serons présents le dimanche pour vous faire vivre justement la 32e édition de l'Agrifête qui se tient donc ce week-end à Sker.
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0: Juste après les infos de 10h, entre 10h et 11h, votre rendez-vous, l'heure du bain, et on va s'intéresser à une femme que l'on surnomme la dame de la mer, à savoir Anita Conti. Toutes les infos sur cette grande femme, première femme océanographe française, défenseuse, on le sait, acharnée des océans, l'heure du bain, ce sera donc dans quelques instants.

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1: C'est vendredi, soyez les bienvenus. Il est 10h. Toute l'actualité d'ici avec vous, Louis Moriot.
2: Le collectif des victimes de Joël Le Scouarnec doit rencontrer cet après-midi le ministre de la Justice, Gérald Darmanin, à Vannes. Deux jours après l'ouverture d'une information judiciaire par la procureure de Lorient qui vise le pédocriminel pour 40 nouvelles agressions sexuelles et 10 nouveaux viols. L'année dernière, l'ancien chirurgien avait été condamné à 20 ans de réclusion criminelle. Les propos de François Cuyandre dépassent les limites admissibles de la liberté d'expression. Les mots de l'avocat général qui demande le rejet du pourvoi en cassation de l'ancien maire de Brest dans l'affaire qui l'oppose à Nazim Hiénier. En septembre, il avait été condamné à 1 000 euros d'amende en appel pour injure publique à caractère racial. La décision finale de la Cour de cassation est fixée au 8 septembre. Un accident du travail à Rieck-sur-Belon, hier dans le sud Finistère. Un jeune de 15 ans s'est sectionné un doigt au centre commercial lors de la manipulation d'une trancheuse à jambon. Il a été pris en charge par les pompiers. Le Finistère, toujours en crise sécheresse. Niveau maximal de l'alerte, 4 sur 4. Et dans le département, la préfecture multiplie les contrôles pour voir si les restrictions sont bien respectées. Résultat, 11 infractions relevées. Les services de l'État verbalisent désormais les contravenants. L'eau coupée au robinet de l'île de Sein de 14h à 18h. Nouvelle restriction après celle de juillet qui suspendait déjà l'usage de l'eau de 22h à 7h du matin en cause des réserves en situation critique et surtout la panne de l'osmoseur de son usine de désalinisation qui produit toute l'eau potable de l'île. Bresgo demande aux voyageurs d'emmener leur propre bouteille d'eau avec eux. 3 minutes de documentaire pour 3 mois de sécheresse. C'est le projet de la société de production locale Buzuc qui a filmé le lac de Kernel-Uel dans les Côtes d'Armor. Le niveau a baissé de plus de 2 mètres et la vidéo est à retrouver sur YouTube. Et puis c'est la rentrée pour les footballeurs de Ligue 1. Premier match de la saison, premier choc ce soir, Marseille-Strasbourg à 20h45. Demain, le FC Lorient retrouve Pantaloni dans son nouveau club à 20h45. Les Merlus partent à Nice et le Stade Brestois jouera exactement au même moment sur la pelouse du Mans. Jeune promu, un match à vivre évidemment en direct sur votre radio locale. 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
1: Et puis c'est vendredi et beaucoup d'entre vous mettent fin à leurs vacances. Retour donc au bercail et circulation difficile, voire même très difficile par endroits en ce vendredi. En ce qui nous concerne, ils ont fuité.

0: ciel assez dégagé ce matin et puis petit à petit les nuages vont venir, seront beaucoup plus menaçants, apporteront même des averses sur le littoral de la Manche. Ça pourra donc se déclencher localement entre le Léon et le Trégor, là avant midi. Puis cette instabilité, elle va nous concerner toute l'après-midi, principalement dans l'intérieur des terres, avant ce risque d'orage pour ce vendredi donc d'après-midi. Je vous rappelle que nos trois départements, Finistère, Morbihan et Côte d'Armor, sont en vigilance jaune pour ce phénomène d'orage. Un petit mot pour votre week-end. Samedi, on va retrouver du soleil tout au long de la journée, si ce n'est l'arrivée dans l'après-midi de quelques nuages qui viendront masquer ce beau soleil, côté température de 21 à 24 degrés. Puis pour dimanche, une journée assez estivale, avec là aussi alternance de soleil et de nuages.
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0: Place à Julien Clerc, que vous aimez tant.
3: J'adore Julien Clerc.
0: Voici l'un de ses morceaux, l'un de ses tubes des années 80, Quand je joue. On va jouer, nous, vous le savez, à partir de 11h. Soyez au rendez-vous, cap ou pas cap.

0: Je sais pas vous, mais moi quand je joue, à chaque fois, abracadabra, Julien Clerc apparaît. Julien Clerc pour pouvoir nous accompagner avec ce titre culte. La musique qui revient dans un instant avec Charles Cardin et Michel Delpech.
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0: Allez, on passe une heure ensemble et on va se balader, tout d'abord avec RL Belloni, direction Pontcroix dans quelques instants. On va aussi s'intéresser à une grande figure de chez nous, Anita Conti, elle qui, petite, venait sur nos côtes bretonnes, elle qui a voyagé en Europe et qui est décédée à Douarnenez et qui est connue surtout pour être la première femme océanographe française, défenseuse acharnée des océans. L'heure du bain avec Louise L'Empire, consacrée à Anita Conti, c'est dans quelques instants. Et puis on va ouvrir notre valise. Oui, la valise que vous êtes peut-être en train de refermer. Notre valise, c'est votre série de l'été. Le dernier épisode est consacré à celui qui nous fait tourner la tête. L'objet en question sera donc à découvrir juste après avoir accueilli la Québécoise Charlotte Cardin.

0: The Way We Touch.
1: Charles Gardin, à l'instant sur votre radio. Belle matinée.
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1: Allez, place à notre série Dans ma valise. Micro-trottoir signé Audrey Leclanche, réalisation Stéphane Crochet, en partenariat avec Lina, la DNC, et puis les scénettes que vous allez pouvoir entendre en début, signées par la compagnie brestoise Impro Infini. Et on s'intéresse aujourd'hui à un accessoire indissociable de l'été.
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4: Avec ça sur ta tête, t'as vraiment l'air de sortir d'un film à la Pagnole.
5: Attends un peu que je t'attrape, ma pomponnette.
2: Un chapeau de paille.
5: Les hontons, les cigales ? Moi, je suis déjà dans l'ambiance.
1: Tant qu'il y aura du soleil, il y aura des chapeaux de paille. Dès qu'ils se posent sur nos têtes, on a déjà la sensation d'être en vacances. À la fois utile et élégant, le chapeau de paille traverse les époques sans prendre une ride.
6: Depuis des siècles, il est porté partout dans le monde. Au Moyen-Âge, c'est la coiffe des paysans. Sous la Renaissance, il préserve la blancheur du teint, synonyme d'élégance, les femmes en raffolent. L'âge d'or du chapeau de paille dure jusqu'à la Seconde Guerre mondiale.
1: Aujourd'hui encore, le chapeau de paille est porté et cela reste un incontournable de l'été. Et quand le soleil tape, rien de mieux qu'un beau chapeau de paille pour éviter une insolation.
7: À l'abri du soleil, sous ton chapeau de paille, tu te fous des regards qui se posent sur toi.
1: On le porte à la plage, en ville et même en soirée. Avec le chapeau de paille, on peut être chic et décontracté. À vrai dire, il existe toutes sortes de chapeaux de paille. Capeline, Panama ou canotier.
6: 1840, début du nautisme de loisirs. Les marins l'adoptent, le peintre Renoir l'immortalise. Un siècle plus tard, Maurice Chevalier devient son plus éminent représentant.
1: Le canotier se reconnaît à sa forme ovale, son fond plat, ses bords, également plats, et son fameux ruban. Dans un tout autre style, il y a le sombrero ou le chapeau de cow-boy. Et vous, portez-vous un chapeau de paille ?
8: Ouais, c'est ce que je mets en été. Bon, c'est tout purement personnel, je pense. Je trouve que ça me va mieux.
9: Un chapeau de paille tout noir, très très grand. Là, ça fait vraiment effet été. Je trouve ça très élégant.
10: Un chapeau avec un bandeau de drapeau breton là autour.
11: Oui, il est bien usé, surtout que ça transpire à l'intérieur.
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1: Et chaque pays breton a sa coiffe et ses modes. Et à ce propos, découvrez l'exposition temporaire au musée départemental breton à Quimper qui s'intitule « Mode et clichés, incandescence de Ploiré ». C'est visible jusqu'au 7 novembre 2027. Place à un tube de Michel Delpech. Nous sommes en 1974, voici Le Chasseur.

0: Le chasseur de Michel Delpech. L'occasion de rappeler qu'il y a un chassé croisé des Aoussiens ce week-end. Bison futé, voie orange dans les deux sens ce samedi dans l'Ouest. Ce sera normalement plus fluide à partir de ce dimanche.
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0: Allez, restez avec nous. Dernier épisode de notre rendez-vous, La Voix des Pierres avec Clément Soubigou. Et on va parler de granit breton. Ce sera juste après. Un boomerang, oui, comme un boomerang in Tiendao.

0: De belles voix, celles de Dany et Étienne Daho avec Comme un boomerang.
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0: Et comme avec joie, on retrouve Clément Soubigou pour La Voix des Pierres. Et pour terminer cette série, c'est le Granit Breton qui nous raconte aujourd'hui son histoire.
2: Né du feu, j'ai forgé le caractère des Bretons.
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0: Le Granit Breton.
2: Il fallait bien que je parle de moi aussi, que je vous explique mon origine, mes caractéristiques et mes particularités. Le simple fait d'évoquer mon nom, Granit, vous fait tout de suite penser aux falaises, aux églises, aux maisons, manoirs ou encore aux phares qui veillent sur les côtes de la mer. Pourtant, mon histoire a commencé il y a 300 millions d'années. Et je peux vous assurer que ce ne fut pas une partie de plaisir. À l'époque, l'Armorique que vous connaissez aujourd'hui était une immense chaîne de montagnes. Et en dessous, à plusieurs kilomètres sous la surface de la Terre, ça chauffait dur. Je n'étais pas encore une pierre, mais du magma en ébullition, dans un bain à une température quotidienne constante de 700 degrés. Alors je vous déconseille d'y mettre les pieds, c'est pas très agréable.
0: Le Granit Breton.
2: Puis le temps a fait son œuvre, et ma température a baissé lentement sur des millions d'années. Mes cristaux ont grandi les uns contre les autres, donnant naissance à la roche que vous connaissez. Longtemps, je suis resté enfoui dans les profondeurs. Puis le vent, la pluie, les rivières et même les tempêtes bretonnes ont peu à peu grignoté les montagnes qui me recouvraient. Ils m'ont finalement mis à nu. Et depuis, je veille sur la Bretagne. J'accompagne les habitants au quotidien, comme refuge, décoration. Je n'ai de limite que celle que vous vous imposerez. Alors à vous d'imaginer comment m'utiliser demain. Et prenez le temps de regarder mes couleurs, toucher ma texture, en vous rappelant une chose. Je suis un morceau du centre de la Terre et je n'ai pas fini de vous surprendre.
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0: Les pierres de notre région qui se racontent à la première personne et qui nous invitent donc à les découvrir autrement pour un voyage entre nature, histoire et légende.
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0: 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Eh ben tenez, j'ai dit légende et il apparaît. Alan Stivell. Figure clé de la scène musicale celtique. Lui qui est l'initiateur du renouveau de la harpe celtique. On le sait, il est à vos côtés côté musique. Et puis dans un instant, l'agenda. Je vous emmène à Roscoff et à Guingamp pour les festivités de cette fin de semaine. Je vous en dis plus, évidemment, dans les prochaines minutes.

0: La musique d'ici avec les artistes d'ici, Alan Stivell à l'instant, la musique qui revient justement dans les prochaines minutes avec Madonna, avant place à l'agenda.
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0: La Bretagne est une terre de fêtes et de gourmandises, alors pourquoi ne pas mêler les deux? Après la fête de la fraise à Plougastel, puis la fête de la langoustine sur le port de l'Esconil, place à la fête de l'oignon de Roscoff. Elle débute aujourd'hui et se poursuit jusqu'à dimanche. Au programme, vente d'oignons, jeux de bois, exposition de tracteurs et de vieux outils, battle de jeunes tresseurs, récolte d'oignons, défilé des confréries, et puis ce concert à 22h du groupe breton Startigel. La fête de l'oignon d'Horoscoff, ça démarre aujourd'hui et c'est gratuit. Et puis je vous rappelle également que Guingamp continue de vibrer au rythme de la culture bretonne. Ce samedi et dimanche, place à la finale du championnat de danse de Bretonne. Et samedi soir, ne manquez pas le concert de Jean-Charles Guichène, le prix de 10 euros. La 69e édition du Festival de la Saint-Loup à Guingamp, c'est soutenu par votre radio locale, ici Bray Zizel.
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0: Autre idée sortie, pourquoi pas une destination direction le Maroc. Le Maroc, c'est la thématique retenue pour ce festival et cette 48e édition du Festival du cinéma qui se tient à Douarnenez. Vous avez jusqu'à demain pour justement en profiter. Et c'est à petit prix, le plein tarif est de 8 euros. Allez, l'heure du bain, consacrée à Anita Conti. Ça arrive juste après Madonna.

0: Et Madonna nous questionne, who is that girl? Qui est donc cette fille et cette femme dont on va parler là dans l'heure du bain et que l'on surnommait la dame de la mer?
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0: Je peux juste vous dire que c'est une infatigable exploratrice des océans et les présentations, c'est avec Louise Lempire dans l'heure du bain.
3: C'est qui Anita Conti?
4: C'est la dame de la mer, la première femme à embarquer pour des expéditions scientifiques.
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4: Louise Lempire. Anita Conti est née en 1899. La légende dit qu'alors qu'elle était encore un bébé, son père l'aurait fait plonger en pleine mer tout près de l'Orient, en Bretagne. Et qu'après ça, elle a toujours aimé l'océan. C'était une pionnière de l'océanographie. Elle a été la première femme à embarquer sur des bateaux pour des missions scientifiques. Elle embarque sur des chalutiers pour étudier les fonds marins et apprendre à mieux les préserver, dessine des cartes de pêche, dissèque des poissons et étudie les courants de l'eau et la température de la mer. Nous sommes en 1914 quand elle part sur sa première expédition. Et ensuite, elle fait le tour du monde. Dunkerque, Canada, Guinée, Afrique de l'Ouest, Anita Conti a navigué jusqu'à ses 85 ans. Appareil photo et carnet en main, elle note tout. Elle récupère des échantillons et commence même à parler de la surpêche et de la pollution. Elle était écolo, Anita Conti. Mais à l'époque, l'écologie, c'est pas trop à la mode. On n'y croit pas trop. Et les femmes scientifiques non plus, c'est pas trop à la mode. Alors une femme qui parle d'environnement, ce n'est pas très bien perçu. Et celle que l'on surnomme encore aujourd'hui la dame de la mer a été oubliée de l'histoire.
3: Est-ce qu'elle a déjà rencontré le commandant Cousteau?
4: Ils étaient amis, ils ont travaillé ensemble et ce sont les expéditions d'Anita Conti qui ont inspiré le commandant Cousteau à prendre le large. Anita Conti est morte à 98 ans à Douarnenez, dans le Finistère, en laissant derrière elle des dizaines de livres, des milliers d'archives et 60 000 photos de la mer, des marins et de toutes ses recherches. 60 000 photos, il y a 80 000 places dans le Stade de France. Alors c'est un peu comme si la Dame de la Mer avait rempli entièrement le Stade de France d'archives précieuses.
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0: Et nourrisson, Anita Conti, son père l'emmenait plonger dans la mer au large de l'Orient. Et c'est à l'Orient qu'on retrouve un collège. Le collège Anita Conti. Place à la musique avec Gérard Blanc, Du soleil dans la nuit. Du soleil, oui, ce matin, ça va se perturber. Ça va être assez agité en milieu de journée. Nos trois départements vont basculer en vigilance jaune pour ce phénomène d'orage, Finistère, Morbihan et Côte d'Armor. Du côté de température, elle reste normale de saison, entre 19 et 22 degrés de maximale. Puis pour ce week-end, le soleil sera encore au rendez-vous.

0: soleil dans la nuit, souvenir de 1988. Allez, souvenir beaucoup plus récent, c'est Indochine qui arrive dans un instant avec le chant des cygnes.
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0: On s'intéresse aussi du village médiéval de Pont-Croix, qui est clos d'une palissade. Alors pourquoi, à votre avis, pourquoi fallait-il défendre ce petit village en 1358? Des questions, et la bonne nouvelle, c'est que les réponses arrivent dans un instant. Juste après le chant des cygnes, voici pour vous à 10h40, Indochine.

0: Plus de 40 ans d'existence pour ce groupe Indochine, à l'instant avec le chant des cygnes.
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0: Bienvenue chez vous. Alors on vous emmène à Pont-Croix, où on voit pousser des maisons médiévales en bois et torchis. On continue justement à découvrir ce village reconstitué pour cette balade en Bretagne avec RL Mélanie.
2: Alors on a pris de la hauteur pour notre dernière étape de balade au village médiéval de Pont-Croix, Pont-Croix 1358. On est toujours avec William. On a pris de la hauteur parce que on est dans une tour.
3: On est en haut donc de la tour d'entrée du village qui permet de guetter les entrées et les sorties. Voilà. On a, il faut le savoir, sur cette période, donc au milieu du XIVe siècle, une guerre qui a lieu en Bretagne. Elle va opposer deux camps pour la possession du duché de Bretagne. Donc cette guerre va durer de 1341 à 1364. Elle se finira avec la bataille d'Auray. Cette bataille est assez connue tout de même. Donc deux camps qui vont s'opposer puisqu'à la mort de Jean de Montfort, il ne va pas élire d'héritier. Désigné d'héritier, et donc les deux héritiers vont s'opposer et vont avoir chacun de leur côté quelqu'un qui va les soutenir. Donc d'un côté on aura le royaume de France et de l'autre côté le royaume d'Angleterre avec Édouard III. Je vous fais pas de nouveautés sur le sujet qui va mener à une guerre de 100 ans par la suite justement.
2: Voilà. Bon, et donc on a cette tour et on a une palissade autour du village.
3: Ça va permettre de protéger surtout des pillages, puisqu'ici c'est un village paysan. Donc il n'y a pas de richesse ici à piller. Par contre, il y a de la nourriture qui est importante pour le bon fonctionnement d'une armée ou d'une petite troupe militaire. Donc c'est le village typique qui peut être pillé à l'époque. On va envoyer 3, 4, peut-être une dizaine de soldats pour récupérer de la nourriture et alimenter donc cette armée. Voilà. Il faut donc se protéger de cette petites troupes armées. On aura rarement une grosse troupe à défendre ce village, quelques combattants avec un gambison, une lance, ce genre d'équipement très léger.
2: D'accord. Voilà. Et il y a un seigneur ici dans le coin de Pont-Croix.
3: Oui. Alors le seigneur de Tivarlène, justement, Alain de Tivarlène, il a son château à quelques kilomètres de ce village. C'est un seigneur très important au milieu du XIVe siècle, un chevalier banneret. C'est un titre assez honorifique à l'époque. Il est donc capable de monter une troupe, une armée assez importante. Et il a la possession de plusieurs villes, notamment Pont-Croix, donc.
2: D'accord. Et c'est pour ça que vous avez choisi cette période, c'est parce qu'elle était vraiment intéressante et que vous pouviez, vous, y travailler et proposer quelque chose de très riche aux gens.
3: Oui, tout à fait. La guerre de succession de Bretagne, c'est très riche en histoire, justement pour la Bretagne. C'est d'ailleurs un épisode qui n'est pas traité dans les livres d'histoire, mais qui mériterait de l'être. Puisque finalement, c'est un épisode très important de l'indépendance de la région.
2: Et nous, on va redescendre maintenant, toujours avec William. Merci beaucoup pour cette visite. Le village, pour s'y rendre, c'est très simple. Il est à la sortie de Pont-Croix, dans le Cap Sizun. Et puis, il y a un site internet pour en savoir plus sur Pont-Croix 1358.
0: RL Mélanie, cette balade en Bretagne, à réécouter dans son intégralité demain entre 10h et 11h. Place à la musique avec The Locomotion, un titre qui est sorti en 1962 et qui a connu pas mal de reprises. On s'intéresse à celle de 1987 avec l'artiste australienne Kylie Minogue.

0: Passion, cette reprise de Kylie Minogue. Allez, je vous rappelle que dans 10 minutes, c'est 11h et on va jouer ensemble au cap ou pas cap pour tenter de décrocher une magnifique croisière. Oui, pour deux personnes. Croisière commentée dans la baie de Concarneau. Pour vous inscrire, c'est dès maintenant 02 98 53 65 65.
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0: Et place à notre petit cours de breton avec Clément Soubigou et un petit dicton et un nom bien minéral. Aujourd'hui, au programme.
3: Aujourd'hui, je vais vous apprendre une petite phrase vous permettant de passer pour un vieux sage auprès de vos collègues ou lors du prochain repas de famille.
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3: Écoutez bien. Je dis en breton et après je traduis. Billy, divar Billy, ara vauger. Main, divar main, ara mene. Simple, efficace, vous voyez, en plus pas trop dur à retenir grâce à la répétition des mots. Et normalement, vous en connaissez plusieurs dans cette phrase. Billy divar billy arreur voger. Les plus bricoleurs le savent, dégalé sur dégalé, eh bien ça fait un mur. Eh oui, si on empile des galets, on a un mur. C'est toujours pratique en bordure de terrain. Billy, ce sont les galets en breton, c'est comme ça que ça s'appelle. Billy, billy varanaud, hein, les galets sur la plage. Billy divar billy arreur voger. Donc, dégalé sur dégalé font un mur, et la fin nous dit main divar main, araur mene, pierre sur pierre font une montagne. Voilà, je vous ai dit que ça allait être une phrase à placer avec sagesse, évidemment, dans une conversation. Billy divar billy, araur voger, main divar main, araur mene.
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3: Et pour nos noms bretons, on va rester dans le thème de la pierre avec le mot du jour qui est men. Men, une pierre. Armen, la pierre. Main, ar, vein, les pierres. Vous connaissez ce mot dans menhir, par exemple, la pierre longue. Qui d'ailleurs n'est pas le seul mot breton pour parler de ces choses-là, des menhirs, justement. Vous connaissez peut-être Peulven. C'est un toponyme assez fréquent, il y en a assez connu, c'est à Kerempeulven, à Uelguat, très beau lieu, où on trouve en plein milieu un gros menhir. Eh bien oui, Peulven. Kerempeulven, ça veut dire que c'est le lieu du pilier de pierre. Peul, c'est un poteau, un pilier. Et ven, eh bien c'est men avec une petite mutation. Un menhir peut donc se dire peulven, peulvan en breton. Il faut juste se rappeler que men, c'est une pierre. Main, des cailloux ou des pierres. Je vous laisse là-dessus, je vous dis à demain. Da henta.
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4: Dans 5 minutes, 11h, un nouveau point sur l'info, sur la météo, et après on joue. Cap ou pas cap, pouvez-vous inscrire dès maintenant 02 98 53 65 65 et tenter de décrocher ce beau cadeau, une croisière commentée dans la baie de Concarneau pour deux personnes à bord des vedettes de l'Odé. Tenez, vous aimez jouer? Dites-moi, à quel morceau doit-on ces paroles? J'ai mis ma vie à la gomme dans des guitares bubblegum. Double Star. Évidemment, premier succès de Laurent Voulzy, un hymne à la jeunesse des années 70. Morceau, cri, par Alain Souchon, et chanté évidemment par Laurent Voulzy, que l'on écoute

0: Des guitares bubblegum pour un morceau, une chanson signée Souchon et Woolsey, sortie en 1978. C'est un véritable concentré d'adolescence à l'intérieur avec pas mal de souvenirs et surtout un tube rempli de nostalgie. Allez, dans un instant, la possibilité pour vous, c'est la dernière de la semaine et même de l'été, de pouvoir jouer à notre jeu estival. Cap ou pas cap, puisqu'à partir de lundi, c'est le Torpen qui revient. 02 98 53 65 65 pour vous inscrire dès maintenant.
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0: Il est 11h, l'actualité avec Max Martin.
2: Bonjour à tous. Un jeune homme de 26 ans mort dans un accident de la route très tôt ce matin vers 5h20. Il a percuté un arbre sur une route départementale à Plescop à côté de Vannes. Il a perdu le contrôle de sa voiture alors qu'il roulait à 120 km/h. Tôt ce matin également, vers 5h30, un incendie à Pontivy. Une maison entièrement détruite par les flammes. Son habitant, un sexagénaire, est légèrement blessé. Il a inhalé de la fumée. Une vingtaine de sapeurs-pompiers ont éteint l'incendie. Dans le Morbihan, toujours, les gendarmes de Plou-Hermel lancent un appel à témoins. Ils recherchent un automobiliste qui a percuté une cycliste lundi à côté du Super-U à l'est de la ville. Tous les détails sur ces recherches et les démarches à suivre si vous avez des infos sont sur ici.fr. Un jeune garçon de 15 ans s'est sectionné un doigt hier dans un centre commercial du Rieck-sur-Bellon dans le Finistère. Il a raté une manipulation avec une trancheuse à jambon. Il a ripé et s'est coupé l'index droit. Il a été rapidement pris en charge par les pompiers. Gérald Darmanin en visite à Vannes aujourd'hui. Le garde des Sceaux doit rencontrer le collectif de victimes de Le Squarnec, le pédocriminel déjà condamné à 20 ans de prison pour viol et agression sexuelle sur près de 300 personnes, dont la plupart mineures. Une rencontre qui arrive deux jours après l'annonce par la procureure de Lorient de l'ouverture d'une information judiciaire concernant le chirurgien. Il est visé par une cinquantaine de nouvelles plaintes. La pêche aux coquillages dans la partie finistérienne de la baie de Lannion est interdite aujourd'hui, sauf pour les huîtres sous-marines et les coques, prévient la préfecture, en cause des toxines lipophiles retrouvées. Un ramassage des coquillages, comme la Médiade, interdite également sur plusieurs plages dans les Côtes d'Armor, à Plouas, les plages Bonaparte, du Palu et de Vieux-Bréhec et du Vieux-Bréhec sont concernées. Le RC Vannes lance sa saison de 2026-2027. Après plus d'un mois de préparation, les Morbihanais jouent ce soir leur premier match amical face à la section paloise, quatrième de la dernière saison de Top 14. Rendez-vous au stade du Roudourou à Guingamp à 19h. Il est 11h02 sur votre radio. Ici, tout de suite, la météo en Bretagne.
0: Alors, après une matinée calme, l'instabilité fait son grand retour ce vendredi en Bretagne avec des averses parfois orageuses qui vont se développer à partir du milieu de journée et se multiplier vraiment au cours donc de l'après-midi. Localement, elles pourraient donner de fortes intensités de pluie, voire même quelques chutes de grêle. Cela concerne le centre du Finistère, à l'intérieur des Côtes d'Armor et du Morbihan. C'est pourquoi nos trois départements basculent en vigilance jaune pour le phénomène orage dans le Finistère, Morbihan, Côte d'Armor. Côté température pour cet après-midi, entre 19 et 22 degrés de maximale. Pour votre week-end, on va retrouver du soleil avant le retour dans l'après-midi de nuages, mais le temps restera sec. De la fraîcheur au petit matin, demain entre 8 et 11 degrés, jusqu'à 24 degrés maximale. Et puis côté température, pas de réelle évolution pour dimanche, avec encore une journée assez bien ensoleillée.

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2: Voici à l'un des plus beaux Larsen de la musique. Signé Zazie, nous sommes en 1995. C'est Larsen que l'on écoute avant d'écouter la musique qui va vous accompagner toute l'heure avec franchement le meilleur de la musique d'hier et d'aujourd'hui. Elton John, Imagination ou encore la grande gagnante de la Star Academy, Marine. C'est dans les prochaines minutes.

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1: Et je vous attends dès maintenant au 02 98 53 65 65 pour venir jouer avec nous, vous confronter aux différents candidats et candidates. Votre mission, si vous l'acceptez, répondre aux trois thématiques très différentes, hein, histoire, géographie, sur notre région, sur l'alimentation, encore le sport. Si cette thématique vous inspire, vous me dites cap, pas de proposition, vous avez la bonne réponse, 3 points. Si, et franchement je vous comprends, vous hésitez avec cette thématique, vous me dites pas cap, je vous fais part de 3 propositions, vous avez la bonne réponse et vous marquez 1 point, vous l'aurez compris, plus vous marquez de points, plus...

0: vous avez de chance de repartir avec le cadeau du jour. Et c'est une croisière commentée dans la baie de Concarneau pour deux personnes à bord des vedettes de l'OT. Découvrir autrement Concarneau, mais cette fois-ci, depuis la mer, c'est le cadeau qui est en jeu. Alors c'est parti.
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0: Et je vous retrouve dans 3 minutes, juste après ce groupe phare des années 80. Voici Imagination.

0: c'est disco, oui, c'est funk et c'est Imagination avec Justin Elosion.
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0: Nous sommes dans la cité des Pleines Sardines à Douarnenez. Bonjour Malouen.
3: Bonjour, bonjour.
0: Bienvenue.
3: Merci.
0: Première partie de notre jeu, je vous rappelle quand même le Cap ou pas Cap. Trois thématiques très différentes, elles vous inspirent, vous me dites Cap et on y va. Bonne réponse, 3 points. Si ce n'est pas le cas, évidemment, c'est 0. Si la thématique, vous avez des hésitations, n'hésitez pas à utiliser le PACAP. Je vous fais part de 3 propositions. Vous avez la bonne réponse, 1 point. On joue pour une croisière commentée dans la baie de Concarneau pour 2 personnes à bord des vedettes de l'OD.
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0: On y va donc avec la première thématique qui porte sur la couture. Cap ou PACAP?
3: Cap.
0: Comment s'appelle le petit accessoire que les couturières portent au bout du doigt pour éviter de se piquer avec l'aiguille?
3: Un dé à coudre.
0: Bien joué. 3 points. Voici pour vous une deuxième thématique et elle porte sur notre région. Cap ou pas cap?
3: Un cap.
0: Quelle école militaire se trouve à Saint-Malo de Bénion dans le Morbihan?
3: C'est l'Ambioué, le baguette de l'Ambioué.
0: Alors, on va dire, ça aurait pu, en effet, dans le Morbihan, mais alors là, ça renvoie à Saint-Cyr de Couët-Quidan.
3: D'accord, bah ouais.
0: Bon. C'était franchement, j'avoue, un peu pointilleux comme thématique et comme question, mais on a toujours ces 3 points. Peut-être qu'on pourrait même les doubler avec cette dernière thématique, qui est un blind test. Cap ou pas cap, sachant que votre mission est de pouvoir déterminer quel est l'artiste ou le titre de cette chanson.

0: Et c'est gagné, bravo. Beau parcours.
1: Un beau parcours, pas si beau que ça, j'ai quand même raté une question, mais bon.
0: Ouais, mais on est pas sur un zéro? On n'est pas sur
1: Comment
0: un...
1: On n'est pas... Non, on est pas sur un zéro, ouais. C'est bien. Il y a 6 points quand même.
0: Voyons le verre à moitié plein, si vous
1: Exactement.
0: Voulez bien, Malouen.
1: Oui, complètement, complètement.
0: Franchement, moi je vous félicite. 6 points,
1: Super.
0: Ça c'est déjà en poche.
1: Ouais.
0: Ce sera peut-être suffisant, et l'avenir nous le dira. L'avenir, évidemment, c'est avec vous, 02 98 53 65 65.
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0: Et on accepte tout le monde. Oh, hormis les escrocs. Escrocs, c'est le titre que porte ce titre chanté par Marine, et on se retrouve, nous, dans moins de 3 minutes.

0: moi.
1: Et Marine va laisser sa place à Elton John et juste après, retour du Cap ou pas Cap.
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1: La ville close, ces remparts font partie des incontournables de Concarneau. Tout comme la possibilité de découvrir ce panorama, ce paysage, depuis la mer. C'est ce qu'on vous propose de gagner en jouant avec nous au Cap ou pas Cap. Une croisière commentée dans la baie de Concarneau pour deux personnes à bord des Vedettes de l'Audi. On joue justement avec vous, juste après Elton John.

0: Souvenir de 1995, Elton John, à l'instant sur votre radio, ici Brice Hizel.
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0: Et nous sommes dans la ville bleue à Concarneau. Bonjour Françoise.
3: Bonjour Perrine.
0: Comment allez-vous?
3: On va très bien.
0: Oui.
3: Très bien.
0: Qu'est-ce que. On est vendredi. Qu'est-ce que ça vous inspire?
3: Oh ben là, je suis en vacances depuis quelques jours déjà, donc c'est la poursuite des vacances en fait.
0: Et vous êtes du genre vacances à vraiment prendre le temps de ne rien faire, à justement ne plus reporter ce que vous vouliez faire. Ça ressemble à quoi les vacances chez vous?
3: Oh, c'est pas mal. Non, c'est plus vacances, j'oublie tout, mais je fais pas mal de visites, de promenades, de la plage, des. Voilà. Mais autrement, non, je me laisse un peu vivre, on va dire.
0: Vous vous laissez porter. Justement, voilà. Vous parlez de visites. Est-ce qu'il y en a une qui a retenu votre attention?
3: Récemment?
0: Oui, qu'est-ce que vous aimeriez nous conseiller, nous recommander?
3: Oh, la presqu'île de Crozon, toujours. Et puis, c'est la pointe de Peignières, je trouve que ça, cet endroit magnifique. Enfin, voilà, c'est un peu loin de Concarneau, mais sinon, plus proche de Concarneau, c'est la pointe de Trévignon aussi. Et sous de la balade entre Tréguin et Pont-Aven, il y a des très belles choses à faire aussi là-bas.
0: Et on peut rejoindre la plage de Tahiti?
3: Exactement. Exactement.
0: Pouvoir être déboussolé, et en tout cas dépaysé. Pas au besoin de prendre l'avion et faire des centaines de milliers de kilomètres. On a tout à portée de main.
3: Oui, c'est vrai.
0: Avez-vous déjà eu l'opportunité de découvrir Concarneau, mais depuis la mer?
3: La baie de Concarneau, non. Je sais que j'étais partie il y a très très longtemps sur les Glénans, mais autrement, la baie de Concarneau, non, j'ai jamais fait de vue de la mer.
0: Alors, ce cadeau pourrait vous faire plaisir. Une croisière commentée dans la baie de Concarneau pour deux personnes à bord des vedettes de l'OT, mais encore, faut-il marquer 6 points? C'est ce que je vous invite à faire, mieux aussi pour prendre la tête de notre jeu Cap ou pas Cap.
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0: Voici donc pour vous trois thématiques très différentes. Si elles vous inspirent, vous me dites Cap, vous avez la bonne réponse, 3 points. Si ce n'est pas le cas, pas Cap, des propositions, vous avez la bonne réponse et vous marquez 1 point. On y va avec la première thématique qui porte sur les couleurs.
3: Cap.
0: Quelles sont les deux couleurs à mélanger pour obtenir du violet?
3: Le rouge et le bleu.
0: Et 3 points. Vous êtes dans la course et vous avez bien commencé. Voici une deuxième thématique, elle porte sur notre région. Cap ou pas Cap?
3: Oh bon, on va essayer Cap.
0: Dans quelle ville du Morbihan peut-on découvrir la maison des lapins crétins?
3: Alors là, j'ai aucune idée. Alors moi, du coup, je vais dire l'Obminé.
0: C'est pas simple. Hein. C'est à Malétroit, dans la maison du 15e siècle, qui est connue sous le maison de la maison de la truie qui file. Elle accueille un musée boutique consacré au lapin crétin. Personnage créé par Ubisoft. Et oui. Ubisoft, c'est justement une histoire très bretonne, la famille Guillemot, à l'origine de l'entreprise, originaire du Morbihan. C'est pas grave, vous êtes toujours en course. Maintenant.
3: J'aurais appris quelque chose.
0: Alors, ça, c'est l'objectif. Si vous passez un bon moment et que vous apprenez quelque chose, franchement, on a gagné toutes les deux notre journée.
3: Exactement.
0: Je vous invite à faire, mais après, vous êtes libre de votre choix. Françoise, si vous, pour cette dernière thématique, c'est donc un blind test. Si vous me dites pas cap et que vous avez la bonne réponse, vous marquez un point, ce ne sera pas suffisant pour vous confronter à notre premier candidat. Si vous me dites cap et vous marquez les 3 points, vous serez à égalité.
3: Ok, bon, je vais cap, après tout, on y est pour jouer, hein. Comme je dis, c'est pas...
0: À vous d'identifier cet artiste.
3: Ils me disent, tu vis sans jamais voir... Oh, Michel Delpech.
0: Et c'est gagné! 6 points, bravo! Michel Delpech avec le Loir-et-Cher, évidemment. Je vous embrasse, Françoise, et peut-être tout à l'heure pour vous départager.
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0: Pourquoi je dis peut-être? Parce que si vous venez jouer avec nous au 02 98 53 65 deux fois et que vous marquez 9 points, à ce moment-là, vous serez donc en tête de notre jeu. C'est ce qu'on verra dans quelques instants. Voici pour vous, Frérot de la Vega, le chant des sirènes, et retour au jeu dans 2 minutes.

0: chant des sirènes, frérot de la Vega. Pouvoir chanter si vous voulez au cap ou pas cap. En tout cas, on va jouer. Ça, c'est sûr, avec vous. Dans un instant, avant, on ouvre l'agenda avec Nicolas Floch.
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2: Ce week-end, Cap sur Sker pour la grande fête du monde agricole en Finistère, l'AgriFête. Organisée par les jeunes agriculteurs, cette édition met à l'honneur les campagnes de demain et les agriculteurs qui les feront vivre. Au programme, un week-end complet, baptême en tracteur, course de moissonneuse-batteuse, labyrinthe de maïs, concours de bovins et course de tracteur-tondeuse. Les enfants ne seront pas oubliés avec une mini-ferme, des balades à poney, un taureau mécanique et un quad électrique. Sans oublier le marché des producteurs avec la restauration sur place et la buvette pour prolonger la fête. 3 euros l'entrée, c'est gratuit pour les moins de 12 ans. Et puis le samedi soir, place à l'Agri Night, la grosse soirée avec Kervegans, Ritza et Alchimix Sound System qui sera suivi d'un feu d'artifice. Comptez 15 euros pour cette soirée et là aussi c'est gratuit pour les moins de 12 ans.
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0: Allez, retour de notre jeu Cap ou pas cap, juste après Jean-Jacques Goldman, La vie par procuration.

0: Paris par procuration, Jean-Jacques.
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0: Et c'est une Morlaisienne qui nous accueille. Troisième candidate. Bonjour Denise.
3: Bonjour.
0: Denise, votre mission, ce sera de faire 6, voire de faire mieux.
3: Bah oui.
0: Si vous voulez tenter de décrocher ce cadeau qui est fort sympathique, une croisière pour deux personnes à bord des vedettes de l'OT et une croisière commentée dans la baie de Concarneau. Le principe est très simple, trois thématiques différentes. Elles vous inspirent, vous me dites cap. Vous avez la bonne réponse, 3 points. Si ce n'est pas le cas, pas cap. Je vous fais part de 3 propositions. Vous avez la bonne réponse, 1 point.
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0: Et on commence par une première thématique, Denise, qui porte sur la santé. Cap ou pas cap?
3: Ok, oui. Cap.
0: À quel organe se rapporte le terme tachycardie?
3: Au cœur.
0: Eh bien joué, 3 points. On continue ainsi avec une thématique sur notre région. Cap ou pas cap?
3: Cap.
0: Quel est le plus grand parc d'attractions de Bretagne?
3: À côté de Brest.
0: Oui, qui s'appelle
3: Center Park.
0: Vous m'avez dit
3: Center Park.
0: Non, ce n'est pas Center Park.
3: Oh mince.
0: La récré des Trois Curés.
3: Ah oui, la récré. Oh là là, mince.
0: C'est pas grave. Et franchement, en tout cas, vous étiez pas si loin. Mais vous êtes toujours en jeu. Vous êtes toujours dedans. Vous êtes toujours avec nous, Denise. Cette fois-ci, donc, dernière thématique. On est sur un blind test. On va dire cap, hein, si vous voulez rester dans la course.
3: Ah oh bah oui.
0: Ah bah oui. À vous d'identifier cet artiste.
4: C'est une poupée qui fait...
0: Vous me dites?
3: Michel
0: Polnareff. Et vous avez raison, bravo!
3: Merci.
0: Ah bah si. Bravo Denise, vous marquez 6 points. Mais c'est fou ça.
3: Maintenant ça va être la bataille.
0: Et bah... Exactement. Et vous êtes forte vous à la bataille?
3: Non, parce que ça dépend des questions.
0: Eh ben, on verra avec la question subsidiaire. En tout cas, merci d'avoir joué avec nous. Et le suspense est à son comble. Place à un autre candidat ou candidate dans un instant.
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0: Allez, dans un instant, on va accueillir un quatrième candidat ou une quatrième candidate. Quatrième, ça me dit quelque chose. Ah bah oui, c'est la place, notre place, l'équipe de France. Nous sommes arrivés quatrième de la Coupe du Monde de football. Voici justement l'hymne porté par Shakira. Et bon abeille.

0: Allez, bye bye. Shakira, Burna Boy, à l'instant avec ce titre, Die Die, qu'on a écouté, oh combien, lors de la Coupe du Monde 2026.
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0: Et avec nous, un digne représentant du Cap 6-1, nous sommes à Plouinec. Bonjour Julien.
3: Bonjour Perrine.
0: Ah, je vous sens motivé, je vous sens prêt à affronter les autres candidats. Vous arrivez en quatrième position pour le moment.
3: Oui.
0: Votre mission sera de marquer au minimum 6 points.
3: On va essayer.
0: Et de faire mieux.
3: C'est le but.
0: Une croisière commentée dans la baie de Concarneau pour deux personnes au bord des vedettes de l'Odé. C'est le cadeau qui est en jeu. Alors c'est parti.
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0: Trois thématiques très différentes, vous connaissez le principe, elle vous inspire, vous me dites cap, vous avez la bonne réponse, 3 points. Vous avez besoin d'un petit coup de pouce, vous me dites pas cap, je vous fais part de 3 propositions et vous marquez en revanche qu'un seul point si vous avez la bonne réponse. Voici donc la première thématique, elle porte sur les crustacés.
3: Cap.
0: De quelle couleur sont généralement les crevettes lorsqu'elles sont vivantes dans leur milieu naturel?
3: Elles sont grises.
0: Allez hop. Julien marque 3 points.
3: Merci.
0: Merci.
3: Merci.
0: De rien. Il y a du monde avec vous.
3: Oui, il y a des collègues de boulot. Ouais.
0: D'accord. On joue en équipe.
3: C'est ça.
0: Bonjour, messieurs.
4: Salut, Périne.
0: On se connaît pas, on est d'accord?
3: Pas encore.
0: Ça va venir. Ça va venir. Ouh là là. Ça me met la pression. Voici une nouvelle thématique. Elle porte sur notre région. Cap ou pas cap, Julien?
3: Cap.
0: Selon une légende bretonne, les eaux du golfe du Morbihan seraient nées de larmes. Mais les larmes de qui?
3: Les larmes de Poséidon?
0: Ça aurait pu. Les larmes des fées. Selon la légende, les fées auraient été chassées de la forêt de Brocéliande. Elles auraient tellement pleuré que les larmes auraient formé le golfe du Morbihan.
3: D'accord, ok.
0: On n'en est pas à ce stade-là, on garde pour l'instant nos larmes pour nous, mais vous savez qu'il va falloir marquer impérativement 3 points pour cette dernière thématique, qui est donc un blind test à vous d'identifier l'artiste ou le titre. Mmh.

0: Alors Julien, qui chante ce morceau?
1: J'aurais dit les Vagabonds.
0: C'était Pau.
1: Avec ah, les Pau, oui. Oh, ah, oui, non.
0: Malheureusement, on n'est pas fait l'un pour l'autre.
1: Eh non. Non.
0: Bon, je suis désolée pour vous, Julien, pour la personne aussi qui vous accompagne. Je vous embrasse fort, les gars.
1: Merci beaucoup.
0: Si vous voulez jouer avec... si vous voulez jouer avec nous, vous revenez. On joue, vous savez, tous les jours entre 11h et midi. C'est juste que le jeu change à partir de lundi. C'est le Torpène qui est de retour.
1: Le Torpène, ouais. On attend ça avec impatience.
0: Et ben
1: le
0: moi
1: torpène.
0: Aussi.
1: Le Torpène. Merci beaucoup. Allez, au revoir.
0: Plein de bisous, les garçons. Merci à vous. Excellente journée. Allez, la dernière chance pour vous de jouer avec nous. 02 98 53 65 deux fois. C'est dans un instant.
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0: Ce sera juste après un détour par Morlaix. Il vient de Morlaix, il est de chez nous, et on a grand plaisir à pouvoir vous passer leur musique. Voici Coastal Run, Tell Me About You. Oui, venez me parler de vous, de votre météo, du programme du week-end, et surtout, venez jouer. Cap ou pas cap, dernière chance pour vous, c'est maintenant. 02 98 53 65 deux fois, c'est une croisière commentée qui est en jeu dans la baie de Concarneau. À tout de suite.

0: Talmio Batiouf. Allez, on quitte, si vous voulez bien Morlaix, on va pas très loin, direction Cléder avec notre dernière joueuse.
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0: Mesdames et messieurs, voici pour vous Marie-France.
3: Oui.
0: Bonjour Marie-France.
3: Rebonjour Périne.
0: Quel bonheur de vous avoir. Nous sommes à Cléder ensemble pour jouer.
3: Ouais. Au cap, en fait, je fais un petit rectificatif. Nous ne sommes pas à Cléder en ce moment.
0: Ah oui ?
3: On est à Angers. Je l'ai dit à Maxime aussi. On est à Angers en vacances.
0: Alors ne quittez pas, je vais aller remonter les bretelles de Maxime. Je reviens dans un instant.
3: C'est pas grave.
0: C'est vous qui décidez. Non. Vous me dites.
3: Oui.
0: Bon. Comment ça se passe dans le Maine-et-Loire?
3: Il fait très beau. Ah, il fait super beau.
0: Bah franchement, ouais. Chez nous aussi, il fait super beau.
3: Je crois chez vous à Quimper.
0: Non, oui, alors peut-être, d'accord. Non. Ok.
3: Mais, ouais, voilà.
0: Des orages attendus pour cet après-midi, je suis d'accord avec vous.
3: Ah, ok.
0: Qu'est-ce que vous faites de beau dans le Maine-et-Loire? Qu'est-ce que vous visitez?
3: On a visité Terra Botanica hier.
0: Sympa.
3: Ouais, super. Génial. Toute la journée, plus de spectacles du soir, voilà.
0: C'est ce que j'aime chez vous, Marie-France, c'est que vous avez beau être beaucoup plus loin de chez nous, vous avez quand même une oreille.
3: Ah oui, on écoute, ouais. on s'informe et on voyage un peu quand même, voilà.
0: Toujours une oreille quand même attentive sur la Bretagne. Bon, vous êtes la dernière participante.
3: Ouais, je crois.
0: Du jeu de l'été, cap ou pas cap. D'accord. À vous de marquer 6 points si vous voulez rester en course et de faire mieux pour remporter la partie.
3: D'accord.
0: Alors on y va.
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0: Une croisière commentée dans la baie de Concarneau pour deux personnes à bord des vedettes de l'Odé. Je vous rappelle que c'est donc le cadeau qui est en jeu. 3 thématiques différentes, elles vous inspirent cap. Si c'est pas le cas, pas cap. Et on y va avec la première qui est sur de l'automobile.
3: Cap.
0: Quel chanteur va troquer son accordéon contre un volant et participer au rallycross de l'Oléac en tant qu'invité de marque au volant d'une fameuse Renault Clio VRX.
3: Je tente KPO peut-être ? Non, je sais pas.
0: Et c'est gagné. Bravo à vous. Franchement, vous avez vu ça passer quelque part ?
3: Non, mais je me suis dit, en parlant d'accordéon, je me suis dit, peut-être, ça pourrait être lui.
0: Eh ben, franchement, bravo.
3: On adore ce chanteur, en plus.
0: Eh ben, en plus, on le passe souvent à la radio, donc franchement, vous êtes au bon endroit. Oui. Claudio Capéo, grâce à lui, vous marquez 3 points. On continue ainsi avec une autre thématique qui porte sur notre région, cap ou pas cap?
3: Cap.
0: Si je me trouve à Plouzané, dans quel département me trouve?
3: Le Finistère Nord, le 29.
0: Allez hop, bim bam boum. Hop voilà. Et alors là, il y a tout le monde. Il y a tout le monde là qui stresse. Parce que alors là, c'est un sans faute. En effet, on n'est pas très loin. On est à l'ouest de Brest, à Plouzané. Vous venez de marquer 6 points. Marie-France, il y a une dernière thématique. Musicale. Ouais. Alors là, c'est vous qui choisissez. Avec la personne qui vous accompagne.
3: Oui.
0: Soit vous êtes joueuse et vous me dites, on y va sur du cap. À ce moment-là, c'est un sans faute et vous marquez 9 points. Soit vous assurez les arrières. Vous n'êtes pas cap. Vous marquez un point, et quoi qu'il en soit, vous êtes la grande gagnante.
3: D'accord. Au cap, quand même.
0: Allons-y! À vous d'identifier ces artistes.
3: Image. Un groupe? Image.
0: Image? Oui!
3: Ouais.
0: Bravo. On chante ou pas?
3: Oh.
0: Marie-France, vous êtes impeccable. J'adore. Bravo!
3: Oh, merci.
0: Ce qui nous donne 3 plus 3 plus 1, même plus 3, pardon, 9 points, et c'est vous qui remportez cette magnifique croisière.
3: Bon, merci.
0: Franchement.
3: C'était du hasard aujourd'hui. J'ai tenté, voilà, mais.
0: Le hasard fait bien les choses. Qui vous accompagne, Marie-France, actuellement? Voilà. Vous êtes avec qui?
3: Je suis avec mon mari Christian. Et on est aussi avec notre fille et puis son fils Samuel et Sophie.
0: Que du monde.
3: Alors, avec nous. Voilà.
0: En revanche, on propose que deux places, deux personnes à bord de Vedette de l'Odé. La croisière commentée dans la baie de Concarneau, c'est le cadeau du jour, c'est pour vous.
3: Oui, super. Impeccable, dit mon mari.
0: Je vous embrasse, voilà. Marie-France.
3: Merci, Perrine.
0: Je sens beaucoup de sourire et de joie. Je vous souhaite une très belle fin de semaine.
3: Il faut.
0: Et bravo à tous les candidats et candidates qui nous ont contenté leur chance. Et franchement, un beau parcours. Aujourd'hui, Marie-France a fait la différence. Cap ou pas cap, c'est fini. Ça y est, on remballe les questions et les thématiques. Et on se retrouvera évidemment dès lundi, 11h, pour une nouvelle partie de Torpène.
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0: Et au rendez-vous, il y aura une énigme, des personnages, des cadeaux et surtout de l'amour. L'amour, l'amour, l'amour, pour vous accompagner, 11h56. L'amour.

0: vous accompagner et vous souhaiter une belle fin de semaine. Dans un instant, un nouveau point sur l'info.
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0: Place donc à l'actualité, avant la météo.
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0: Midi, Max Martin.
3: Une initiative bretonne pour avoir un logement étudiant moins cher. Les vacances, ça y est, touchent à leur fin. Et de nombreux futurs étudiants rennais cherchent encore un appartement avec un marché de la location de plus en plus tendu. Alors, à Saint-Grégoire, au nord de Rennes, la ville met à disposition un bâtiment de 6 logements appelé la Maison des Ressources. Et ça va dans les deux sens. D'un côté, le loyer défie toute concurrence. De l'autre, les jeunes participent à la vie associative de la commune. Anka Babès, conseillère municipale à l'origine de cette Maison des Ressources.
4: On va les découvrir, on va les connaître au fur et à mesure. Et finalement, c'est un groupe qui vit, même si chacun vit totalement séparément dans son propre studio individuel. Une communauté de 6 étudiants, de parcours différents, de filières différentes, d'âges différents. Ça crée un groupe et dans les projets pour les habitants, pour partager des choses, il y aura tous les moyens aussi de la collectivité. Si on monte un concert, on peut monter un concert, on a les moyens de le faire. Si on fait un atelier, on se procure le matériel nécessaire. Etc. C'est aussi un apprentissage. C'est-à-dire que je pense que c'est valorisant pour eux en tant que groupe. Enfin, aussi, ça va générer quelque chose. On ne sait pas encore quoi. On espère qu'ils vont bien s'entendre, mais c'est des individualités. Chacun aura son planning, ses disponibilités, etc. Mais en même temps, ce sera aussi un groupe agissant qui aura aussi un projet à porter, des idées en tant que collectif.
3: Mais il reste encore un de ces logements vacants. Alors si ça peut intéresser un de vos enfants ou même un de vos petits-enfants, on vous a mis l'adresse pour candidater sur ici.fr. Un accident mortel tôt ce matin à Plescope, à côté de Vannes. Un jeune de 26 ans qui roulait à 120 km/h sur une route départementale a perdu le contrôle de sa voiture et a percuté un arbre. Un sexagénaire légèrement brûlé et intoxiqué par les fumées de l'incendie de sa maison à Pontivy dans le Morbihan. Tôt ce matin également, son habitation a été totalement détruite par les flammes. Une vingtaine de pompiers présents pour éteindre cet incendie. Gérald Darmanin est en visite à Vannes aujourd'hui. Le ministre de la Justice doit notamment rencontrer le collectif de victimes du chirurgien Le Squarnec, le pédocriminel déjà condamné à 20 ans de prison, de nouveau visé par une cinquantaine de plaintes pour viol et agression sexuelle. L'eau du robinet de plus en plus rare sur l'île de Saint au large du Finistère. Elle est coupée pendant 13 heures par jour. C'est à cause d'une panne de dispositif dans l'usine qui transforme l'eau. Il ne reste qu'une semaine d'approvisionnement, estime le maire. La préfecture doit faire un nouveau point en début de semaine. Dans le Finistère, toujours la sécheresse entraîne de nombreuses restrictions. Le département toujours placé en situation de crise. Les agriculteurs ne peuvent toujours pas irriguer quand ils le souhaitent. Pour les particuliers, interdiction de laver sa voiture notamment, ou d'arroser ses plantes. Toutes les restrictions sont à retrouver sur ici.fr. Des hommes en slip léopard prêts à marquer l'histoire. Cette bande, ce sont les homards étincelants, équipe masculine de natation synchronisée du Cercle des Nageurs à Brest. Ce dimanche, ils vont tenter de remporter le championnat d'Europe Master en Slovaquie. Les doubles champions de France sont aussi là pour casser les codes, d'où leur tenue. Pour Pierre-François Vatra, un des membres de l'équipe, peu importe que ce sport soit identifié comme féminin, le plus important, c'est de s'éclater entre copains.
5: C'est surtout du sport aquatique et puis une bonne équipe de copains qui se marrent, qui ont de l'humour. Donc on fait du sport en s'amusant. Après, en termes de message, on va dire, qu'on porte sans forcément le vouloir, on fait un sport qui est réputé pour les filles. Mais en fait, de la même manière qu'il n'y a pas de métier de gars ou de fille, il n'y a pas de sport gars ou de fille. Et on le montre. Et le problème, c'est pas qu'on est des gars, c'est qu'on commence à 40 ans, quoi.

0: René, comme on vous l'a indiqué, Cerissa Armoric reçoit le PSG dimanche soir. Il est 12h04 sur votre radio ici. Tout de suite, la météo.
1: Avec une instabilité pour cet après-midi, retour des nuages qui apporteront des averses, voire même des averses orageuses. Ça va concerner le centre du Finistère, l'intérieur des Côtes d'Armor et du Morbihan. On va donc basculer en vigilance jaune pour ce phénomène d'orage. Finistère, Morbihan et Côtes d'Armor. Du côté des températures, elles restent de saison, cette fois, entre 19 et 23 degrés de maximale. Un petit mot rapide pour votre week-end. Samedi, on va retrouver encore un soleil très présent et généreux avant l'arrivée des nuages, mais qui seront inoffensifs. 24 degrés maximal. Et puis pour dimanche, c'est encore une belle journée ensoleillée. 12h05, je vous souhaite un très bon week-end. 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
4: Bonjour à toutes et à tous. J'espère que vous allez bien en cette fin de semaine. Bon courage si vous êtes sur la route. Bison futé, voie rouge sur une très grande partie du sud de la France dans le sens des retours. Pour vous accompagner donc jusqu'à 13h et peut-être dans les bouchons, voici Valérie Damidot et Eric Bastien et nos super candidats avec des histoires au ski, dans une forêt et même à la cité interdite en Chine. Ça commence juste après Michel Jonas, la boîte de jazz sur votre radio ici.
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0: sur scène le 16 octobre à Hyères en Essonne et le 24 à Gérardmer, Michel Jonas, la boîte de jazz sur votre radio ici. Place à Valérie Damido et Éric Bastien qui sont maintenant avec Didier d'ici Picardie qui nous avoue une drôle de chose lors de son service militaire. J'espère que vous ne l'avez pas croisé. Et Marilyn d'ici Alsace qui a une technique bien à elle pour ranger et c'est radical.
1: Nous sommes au taquet avec Didier qui joue avec ici Picardie qui a 4 et Marilyn qui joue avec ici Alsace qui a 7. Alors, notre petit Didier, ah Didier, il lui est arrivé.

0: Il y a des bobos, il a souvent des petits trucs. Et oui, vers 10 ans, il paraît que t'es parti chercher des cerises dans l'arbre et que t'es tombé, mais t'es tombé pas n'importe où, t'es tombé où ?
1: Je suis tombé dans une grande touffe d'ortie.
0: Aïe, aïe, aïe, aïe, aïe, aïe. Et alors ?
1: Je t'ai bien piqué.
0: Oh là là là là là là.
1: Je suis retourné à la maison en courant, je me suis allongé dans le canapé et j'ai dormi toute l'après-midi.
0: Oh là là là là là là là là là là là là là là.
2: C'est sûr que c'était que des orties, dormir toute l'après-midi.
1: J'ai peut-être mis des somnifères dans les orties.
2: Ah bah oui, parce que ça pique.
0: C'est horrible les orties, c'est terrible. Alors il paraît que pendant ton service militaire, on t'avait mis au service santé. Alors que tu avais fait des études de mécanique, donc bon, voilà. Et il paraît que tu as fait des piqûres pendant tout ton service, c'est-à-dire ?
1: Bah, chaque arrivée de contingent, il y avait des piqûres obligatoires à faire. Et donc, bah, j'ai fait 200 piqûres à chaque fin de mois. Donc, j'en ai fait, je ne sais pas, plus de 1000 pendant tout mon service militaire.
0: Ah bah, t'es devenu médecin, alors adieu la mécanique, hein ?
1: Non, je n'ai même pas de brevet de secouriste.
0: Ah bah, c'est quand même étrange qu'ils t'aient mis à faire des piqûres alors que tu faisais de la mécanique, c'est dingue ça.
1: Ah mais ça c'est l'armée hein.
0: Ah bah oui mais bon quand même, je sais pas trop si j'aurais eu confiance dans un mécanicien pour me faire une piqûre quand même.
1: Ah mais il y a personne qui était au courant hein.
0: Alors mon petit Didier, c'est la question cash, c'est la question qui te permet de gagner 5 points.
1: Oui.
0: Donc écoute bien, petite ambiance, tout ça. On part en Provence. Alors, écoute bien. Quelle préparation provençale à base d'olives, de capres et d'anchois se tartine souvent à l'apéritif ? Quelle préparation à base d'olives, de capres et d'anchois se tartine à l'apéritif ? Top chrono, 10 secondes.
1: Mais je pense que c'est la tapenade.
0: Et c'est une bonne réponse. Alors ça vient de Marseille, elle tire son nom du mont provençal Tapeneau qui signifie capre. Elle est déclinée en noir ou en vert, mais c'est très très bon hein, la tapenade. Bravo, ça fait 7 pour Didier.
2: Oh, ça donne faim. T'as pas envie d'une petite tapenade, Marilyn ?
3: Oui, si. J'aurais bien aimé la question, surtout.
2: Mais oui, je comprends. Non, t'inquiète pas, il y a d'autres questions qui arrivent. Et ta question, je suis sûr.
3: C'est vrai.
2: Oui, non, ça va aller. T'es à combien, là ? T'es à 7 points, Marilyn, Didier ?
0: 7.
2: Ah, on est sur une égalité. Là, Marilyn, va falloir un petit peu se distinguer, on est d'accord. Alors, je voudrais revenir quand même sur ce dossier de la maniaquerie. Parce que on a évoqué ce côté bien rangé, tout ça. Bon, on en a parlé rapidement. Mais je découvre, parce que je vais un petit peu plus loin dans ma fiche, que c'est de pire en pire. Tu nous as pas tout dit, Marilyn. Attends, il paraît que tu vas jusqu'à souvent jeter les affaires des autres.
3: Non, mais oui,
2: mais ça
3: oh
2: va
3: là
2: pas.
3: Là.
2: Mais ça va pas bien.
0: Mais c'est-à-dire
3: non. Ben, je jette à la poubelle. Hein.
0: Mais pourquoi ?
2: Ben, parce que c'est pas bien rangé.
3: Ben, voilà, je veux ranger et puis surtout les cuillères après des yaourts.
2: Tu jettes les cuillères à la poubelle ?
3: Voilà, avec le yaourt.
0: Ah oui, d'accord.
2: Et les cuillères en argent, c'est tout ça, c'est t'as plus de service, quoi.
3: Trop rapide, hein, voilà.
0: Ah, voilà.
2: Non, mais, c'est un papier qui traîne, un papier important, genre en ce moment, tu vois, c'est les impôts.
3: Voilà, aussi, oui, alors les enfants, ça va, là.
2: Poubelle.
3: Je suis chez eux. Oh là là.
2: Poubelle.
0: Parce que, excuse-moi, je viens d'entendre une phrase qui m'a interpellée. Tu dis chez eux, c'est-à-dire que tu fais le ménage quand tu es chez tes enfants ?
3: Je sais, mais ils ne veulent pas. La fille, elle ne veut pas.
2: Alors, rappelons qu'Alexandrine a 43 ans, bien sûr. Et Benjamin, 34 ans. Enfin, il s'appelle Tanguy, c'est leur deuxième prénom.
0: Mais, excuse-moi, c'est normal qu'elle ne veuille pas. Parce que si tu lui jettes ses affaires, c'est pas très sympa, quand même.
3: Voilà. Elle me dit, tu viens, mais tu ne touches à rien.
2: Voilà, j'ai encore un dossier. Là, j'enquête depuis tout à l'heure. Je suis comme Doum Doum dans Les Traîtres. Faut avoir la ref. C'est quoi cette histoire de bouchon dévié ?
3: Ah bah alors là, pareil, hein. C'est pareil, je jette le bouchon d'évier quand je fais la vaisselle, c'est souvent, on fait que acheter des bouchons d'évier.
2: Mais pourquoi ?
3: Et puis je l'ouvre, alors, bon, après c'est les égouts qui sont bouchés, voilà, bon,
2: okay.
3: Tous les égouts, quoi.
0: J'ai une pensée émue pour Alain, mari de Marilyn.
2: Voilà. Une pensée pour tous les bouchons déviés aussi.
3: Il est près de moi, il vous entend.
2: Oui, oui, bah salut Alain.
0: On t'embrasse Alain.
2: Voilà.
3: Bonjour.
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0: Vous écoutez ici Sia, Gimme Love, Valérie Damido et Eric Bastien sont à présent avec Lydia d'ici Loire-Océan. Lydia qui est allée une seule fois au ski et ça sera la dernière. Quant à Florian d'ici Normandie, il partage son amour d'un certain style de film qui ne plaît malheureusement pas vraiment à sa copine.
1: Mmh. Alors, ah là là là là, notre petite Lydia, il paraît qu'un jour, une seule fois dans ta vie, tu as fait du ski. Pour faire, enfin, à la montagne, voir du ski. Parce que oui, ça a été une expérience très dure. Hein. Tu t'es totalement fait tirer par le tir-fesse, t'as pas pu rester debout. Donc, tu t'es fait tirer par le tir-fesse, et puis t'as descendu toute une piste noire sur les fesses. Qu'est-ce qui s'est passé ?
2: Bah, j'étais avec ma fille, c'est la première fois qu'on y allait, donc j'avais 45 ans. Et j'étais avec ma fille, elle me fait monter sur un télésiège, du coup, et arrivé en haut, on s'aperçoit que pour redescendre, c'était une piste noire. Donc moi, j'en avais jamais fait, j'ai dit, je descends sur les fesses.
1: Eh ben oui, mais tu t'es quand même, du coup, cassé le coccyx parce que t'es tombé sur une plaque de glace.
2: C'est en arrivant au bar, on devait aller boire un chocolat chaud, il y avait une plaque de glace que j'ai pas vue et je me suis vautrée.
1: Aïe.
2: Et j'ai cassé deux bâtons de ski pendant la semaine.
1: Oh là là là là là là, oui, non, donc là on est sur. T'as jamais refait de ski en fait.
3: Non, mais faut pas insister.
2: Non, je suis jamais retournée à la neige, non.
1: Ah, mais en même temps.
3: C'est mieux.
1: Bah oui, si quand y vas, tu te casses le coccyx et tu pètes les bâtons, c'est pas bien, on n'est pas. Bon. Par contre, t'as adoré la tour de l'enfer de Disney. Ça, tu t'as.
2: Ah ouais.
1: Ah là, tu t'es régalé là.
2: Ah ouais. Ouais. Mes enfants m'ont offert ça c'était mon Noël là, donc j'étais avec mon gars et ma fille tous les trois.
1: Oh.
2: Ils m'ont offert un week-end là-bas. J'avais jamais été, c'était mon rêve d'y aller.
1: Et
2: j'ai pris mon courage à deux mains. J'ai dit, si tu te ramènes dans 10 ans, tu vas peut-être faire un AVC. Donc là, j'en ai profité. J'ai tout fait tant que j'ai pu. Et je suis rentrée vidée, mais hyper contente, avec des très bons souvenirs. Et j'ai pu voir le spectacle de la Reine des Neiges qui venait juste d'ouvrir. Et
3: puis... délivré.
1: Je ne mentirai plus jamais.
3: Ça toute la journée
1: c'est
3: encore.
1: Pour, alors, je sais que c'est la Saint-Éric, mais un auditeur du Poitou, une auditrice du Poitou, nous a appelé pour nous dire, vous êtes bien gentil, mais c'est aussi la Saint-Corinne.
3: Non, je ne partage pas, madame.
1: Bonne fête
3: c'est
1: à toutes.
3: Saint-Éric aujourd'hui.
1: Corinne. Alors.
3: Ouais, bonne fête, Corinne.
1: Bonne fête, Éric. Bonne fête, Corinne.
3: Ouais.
1: Alors, ma petite Lydia, c'est la question à choix multiples. Je vais te poser la question, te proposer des réponses, et puis tu me donneras, après les 10 secondes, ta réponse, ton choix. Et tiens, je t'emmène. Hop. Ah non, c'est Karin Schell. C'est Karin Schell. Alors, écoutez bien, aujourd'hui, lundi 18 mai, c'est la Saint-Éric, c'est la Sainte-Corinne, mais c'est aussi le début du tournoi de Roland-Garros. J'embrasse Benoît Paire qui va démarrer le tournoi. Alors, écoute-moi bien, à toi de me dire, alors, vraiment, de quoi est principalement composée la terre battue des courts de tennis ? De sable rouge ? De briques pilées ? De roches volcaniques ou de sueur d'Éric Bastien.
3: Oh, c'est horrible.
1: Alors, de quoi est composée la mythique terre battue ? Sable rouge, briques pilées, roches volcaniques, sueur d'Éric Bastien. Oh, top wow. Chrono, 10 secondes.
2: Oh, j'aurais bien dit Éric, mais c'est un peu gros. Je vais rester sur la brique pilée.
3: Alors, Éric est gros, j'aime pas trop l'association. Hein.
2: Oui, c'est vrai que j'ai pas le visuel, je m'excuse, je retire.
3: Ouais. Bon,
1: Eh bien oui, c'est de la brique pilée, c'est une fine couche de brique rouge broyée, c'est elle qui donne à tous ces terrains la couleur ocre et les rebonds magnifiques.
3: Ouais.
1: Voilà, allez, ça fait 3 points, tu es à 6.
3: Et qui va faire un jeu 7 et match ? C'est mon Florian, c'est mon petit Gaulois, c'est mon Normand, mais oui, mon Florian qui...
4: Oui.
3: Ouais, alors, on parlait de trucs qui fait un peu peur là, à Disney avec Lydia. Toi, t'aimes bien te faire peur aussi avec des films.
1: Ah.
4: Les films d'horreur, j'adore ça.
1: Ah, moi aussi.
3: Mais alors, Lucie, qui est ta chérie, aime pas trop ça, visiblement.
4: Non, elle aime pas trop ça, non. Elle veut pas trop qu'on le regarde avec moi. Ouais.
3: C'est quoi tes films préférés, films d'horreur préférés, du coup ?
4: Oh là là, il y en a plein.
3: Hein, écoute celui-ci.
4: Il y a Saw, il y a...
3: Mais celui-là, là ? Tu le reconnais, celui-là ?
4: Massacre à la tronçonneuse.
3: Mais oui, il est fort, hein.
1: Massacre à la tronçonneuse.
3: Oh là là là là là. Bon, pourquoi pas, c'est bien de se faire peur.
1: Moi, j'adore.
3: Ben oui. Tu as quelques défauts aussi. Tu t'emportes assez vite. Tu es un Normand. C'est
4: logique. Oui. J'aime bien avoir raison, mais j'aime pas avoir peur.
3: Je comprends.
1: T'aimes bien dire que le Mont-Saint-Michel est normand, mais bon.
3: Oui. D'ailleurs, la réalisatrice nous a dit qu'Alain Barrière, qu'on écoutait tout à l'heure, était breton.
1: Eh oui, bien sûr.
3: C'est
1: bah oui.
3: Aujourd'hui. Tu t'emportes assez vite, je le disais, tu es joueur, tu es taquin. Et en même temps, si tu étais un animal, tu serais quoi? Et tout s'explique.
4: Le lion.
3: Eh oui, voilà, c'est ça.
1: Oh là là, mon Dieu, le signe astrologique d'Éric Bastien.
3: Bien sûr, ça régit de plaisir.
4: Et moi aussi, c'est mon signe astrologique d'ailleurs.
1: Oh là là là là là là.
3: Salut Régis, votre mari aussi qui est lion. Bah si, c'est vrai.
1: Oui, mon mari est lion, c'est vrai.
3: Ben oui, votre mari est
1: lion. Nous ne sommes pas mariés, je vous rappelle.
3: Oui, enfin bon, vous connaissez bien quand même.
1: Oui, 25 ans que je le supporte, qu'est-ce que tu veux faire?
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0: Grès, Mylène Farmer et Jean-Louis Murat. Des idées de sortie et d'activité dans votre région, c'est ce que vous propose votre agenda de l'été dans moins d'une minute, juste avant la musique de Michel Berger sur votre radio ici.
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0: Michel Berger dans la playlist d'ici, il n'y a pas de honte. Et si on faisait un petit quiz musical maintenant? Essayez de faire aussi bien, voire mieux que Maud d'ici Touraine et Benjamin d'ici Poitou. Il faut découvrir les interprètes des titres sélectionnés par Éric Bastien et Valérie Damido sur votre radio ici.
1: Nous sommes avec Maud qui a 2 points, Benjamin qui a 1 point, Maud qui joue avec ici, Touraine qui habite à Charentilly. Et Maud, on dort encore avec son doudou.
2: Bien sûr.
3: Oh là là.
2: Bien sûr. C'est important.
1: Bah oui, mais
2: je dis rien. Ça me rassure.
1: Alors c'est quoi le doudou? Parce que je voudrais savoir.
2: C'est un petit bout de couverture en fait qui a plus de forme, mais le petit biais autour là qui est tout doux, qui réconforte, ça me fait du bien.
1: Ah, attends, moi, ma fille a 33 ans, elle dort encore avec son doudou. Alors si tu veux, comme on te dit.
2: Je pense qu'on est de plus en plus en fait, donc il faut qu'on se pose des questions peut-être.
3: Je vais rappeler le docteur Kirsek peut-être. Hein.
1: On ne vit pas dans un monde facile, j'entends.
2: Non.
1: Si
2: c'est réconfortant pour moi et que je dors bien.
1: Voilà.
2: Petit doudou, je suis partout.
1: Eh ben, tu as bien raison. Voilà, tu pars en vacances avec, il est sous ton oreiller. Voilà. Bon.
2: Ouais.
1: C'est très bien. Comme ça, tu dors. Alors.
2: On va le savoir maintenant.
1: Ouh, c'est pas grave. Alors, mon chat, est-ce que tu chantes? Est-ce que tu fais du karaoké? Est-ce que tu. Tout ça?
2: Ouais, j'aime bien, mais je chante pas. Hein. Mais j'aime bien les blind tests. J'aime bien tout ça, en fait. À ici Touraine, j'aime bien participer à tout ça, en fait.
1: Ah, eh ben, ça tombe bien.
2: Ouais, pas trop vieux, hein. Pas des années d'EHPAD, hein.
3: Oh là là, hey.
1: Alors chérie, là c'est pas du tout des années d'EHPAD. Et alors j'ai envie de te dire, c'est même des énormes tubes. Ça s'enchaîne, écoute bien, il y a 2 artistes, 2 filles qui vont s'enchaîner. Il faut que tu me donnes une ou deux. Enfin en tout cas, ça serait bien les deux, comme ça t'as 2 points. Écoute bien.
2: Ok.

0: mince, en plus, alors
1: nous avons
0: Madonna.
1: Ouais.
0: Madonna et l'autre, je sais plus le prénom, mais en fait.
1: Baby One More Time.
0: Ouais, mais elle est en cure de désintoxication.
2: Oh là.
0: Je sais plus.
2: Il a fait une belle pub là.
1: Bah écoute, tu nous as bien vendu Britney Spears.
2: Ouais.
0: Oh là là.
1: Like a Virgin. Bon bah ça c'est Madonna.
2: Eh oui.

0: Eh ben, tu t'as quand même un point, c'est déjà.
1: J'ai l'indice, hein. Ah ouais, ouais.
0: Bon, bah t'en as trois. Voilà.
2: 12h28, j'ai faim, je vais chez Benjamin parce que je sais que Benjamin adore cuisiner. Quelle est ta spécialité, mon Benjamin?
3: Le bourguignon.
2: Ah, oh, le bourguignon.
0: Voilà.
3: Tout simplement.
2: Comment tu fais un bon bourguignon? Ta petite recette à toi.
3: Déjà une bonne viande.
2: Ouais.
3: Bonne viande, et on n'est pas obligé de se ruiner. On peut aller chez son petit boucher à côté de chez soi. Déjà, il vous conseillera un super produit. Et puis, au pire, en acheter moins, mais de meilleure qualité, quoi.
2: Ouais, bien sûr. Le bourguignon. Alors, il n'y a pas que ça, un côté spécialité.
0: Le couscous, c'est dur à faire. Hein. La très bonne semoule, non, c'est du travail.
3: Non. Ah oui, mais sinon, c'est pas compliqué. Le plus long, c'est de préparer les légumes. Après, la cuisson, c'est long, mais c'est pas compliqué.
2: Ah oui.
0: Non, mais il faut bien travailler la semoule.
2: Oui. Il faut qu'elle soit douce, comme de la farine. C'est bien. Tu sais également préparer le pot-au-feu. Pas de dessert, par contre. Tu reviens chez toi.
3: Non, je suis pas bec sucré, non.
2: On emmènera les gâteaux, salé. Valérie. Vous notez, on doit aussi passer à Poitiers cet été.
3: Oui, oui.
2: On a tout le péril.
3: On vient dire les filles qui doivent finir leur séjour pour aller jusqu'à Saint-Jacques. Si elles ont fait tour Poitiers l'année dernière ou avant, si elles commencent à Poitiers, elles auront qu'à s'arrêter à la maison pour prendre un petit café.
2: Tourner manège dans cette émission. Ah oui,
0: alors.
2: Comme célibataire, Benjamin. Bref.
3: Oui, mais pas Maud.
2: Oui.
0: Maud, elle n'est pas célibataire. Hein. Tu vas arrêter de vouloir marier tout le monde. Pose ta question.
2: Voici ton quiz musical. On a deux chansons, c'est mixé, c'est deux garçons. Pour le coup, à identifier, il y a deux points à gagner. On y va.

0: Alors qui chante?
1: Il t'a dit
2: Elton John.
0: Elton John.
2: Oui. Et George Michael, peut-être Wham, quand il était à l'époque de Wham.
0: Ben voilà, Carlos Whisper, vérifions tout de suite. Elton John, bien sûr. Le deuxième, c'est bien George Michael, ce qui fait 2 points de plus, Benjamin.
1: Allez, 3 points pour Maud, 3 points pour Benjamin. Vous êtes à égalité, vous êtes parfait.

0: Un des derniers titres de Bruno Mars, On My Soul, sur votre radio ici. Nous sommes toujours avec Maud d'ici Touraine, Maud dont la mère aime bien lui faire des blagues, heureusement qu'elle a de l'humour, et Benjamin d'ici Poitou qui n'a aucun sens de l'orientation, mais vraiment aucun, comme il le raconte à Valérie Damidot et Eric Bastien sur votre radio ici.
1: Alors, notre petite Maud, dis donc, et paraît que t'as une maman un peu sympa, un peu genre, je fais des blagues, l'air de rien.
2: Bien sûr.
1: Paraît que quand t'avais 20 ans, ta maman t'a demandé d'aller acheter des tringles à rideaux dans un magasin.
2: Oui, c'est ça.
1: Et au moment de payer, qu'est-ce qui s'est passé?
2: Eh ben en fait, elle sait que j'ai un gentil caractère, en fait, et puis la caissière... Et du coup, elle m'a fait j'ai dû vider tout mon sac, je savais que j'avais rien pris. Et puis c'est tout, la caissière, elle s'est vraiment mise en colère et tout ça, je me suis mise en colère aussi. Je retourne chez ma mère, et puis arrivée là, bah oui, elle m'avait collé les antivols dans mon dos, en fait. J'étais partie au magasin comme ça. J'étais pas contente. Bon, elle était bien contente. En même temps, c'est un petit jeu sympa, parce que je suis un peu, j'aime bien les bêtises, quoi. D'ailleurs, j'ai fait un petit coucou à Claudine et à Patrick de Chouny, en fait. Ils sont contents
1: voilà.
2: Comme ça.
1: Voilà, donc parce
2: elle
1: que ça.
2: Elle va être contente. Mais bon, on aime nos mamans, hein.
1: Oui, on aime nos mamans. Bah, moi, oui.
3: C'est la fête des mères, d'ailleurs, dans quelques jours.
1: C'est la fête
2: bientôt,
1: des
2: mères. Bientôt.
3: Bah, c'est dimanche.
2: D'ailleurs, j'espère que mes enfants, ils entendent, hein. C'est bientôt la fête des mères.
3: Ils se trompent.
1: C'est dimanche la fête des mères.
3: C'est pas dimanche, c'est dimanche d'après, ouais. C'est ça.
1: Alors,
2: d'après.
1: Oui. Le dernier dimanche du mois de mai, c'est la fête des mamans.
3: Exactement.
1: Pensez à vos mères qui ont souffert pour vous mettre au monde, bande de petits ingrats.
3: C'est l'occasion de rappeler que c'était la Saint-Éric hier. Bon, après, je dis ça. Voilà.
1: Est-ce que
2: oui,
1: tu vas me
2: l'Éric.
1: Est-ce qu'il va me laisser en placer une ou pas? Je ne sais plus, là. Alors, écoute bien, là, t'as 3, il a 6, c'est la question à 5 points. Donc, il faut que tu la marques, il faut que tu l'emportes, tu vas l'emporter. Allez. Vas-y ma chérie, écoute bien. Quel chanteur français était surnommé l'homme à tête de chou? Quel chanteur français était surnommé l'homme à la tête de chou? Top chrono, 10 secondes.
2: Peut-être Serge Gainsbourg, peut-être.
4: Dieu est un fumeur de
1: gitane. Eh oui, c'est Serge Gainsbourg. Bien sûr, parce que... En fait, il a sorti un album en 1976, inspiré d'une sculpture qui représente un homme à la tête de chou. J'ai ce vinyle à la maison, c'est très très beau. Et donc, c'est lui, l'homme à la tête de chou. Tu as 5 points de plus, tu passes à 8.
3: Benjamin, il y a un domaine dans lequel tu es nul. J'adore. C'est quoi ?
5: Rappelle-le-moi parce que ça me parle pas. J'ai peut-être là-dedans dans la mémoire que je suis nul.
3: Eh bien, c'est l'orientation. Voilà, t'aurais pas
5: oh là
3: pu
5: là,
3: ça.
5: Oui, mon Dieu.
3: Voilà.
5: Oui, je m'étais perdu dans mes réflexions.
3: Ah mais non, oui, toi, l'épreuve de Koh-Lanta d'orientation, c'est pas possible.
5: Ah oui, ah non. Ah ben non, je trouverais même pas l'aéroport pour aller dans l'avion. Donc,
3: D'accord.
5: Non.
3: Te voilà parti en forêt, la cueillette, hein, bien sûr, des champignons.
5: Et là,
3: t'as tourné combien de temps dans cette forêt?
5: Les heures passent, le soleil se couche et mon pauvre Benjamin était perdu dans les bois comme un couillon.
3: Ah non, mais le soleil se couche, c'est-à-dire que tu as quand même tourné, a priori, 5 heures dans la forêt pour retrouver ta voiture.
1: Ah là là.
5: Oui, aisément, tout à fait.
3: Et finalement, t'as trouvé une route?
5: Oui, voilà, j'ai trouvé une route, je suis remonté sur 1 ou 2 kilomètres, j'ai trouvé des maisons, et puis j'ai pu retrouver mon chemin après, grâce aux gens qui habitaient pas loin des bois.
3: Oh, non.
5: Bon. Et puis la flippe, quoi, quand la nuit commence à tomber, là.
3: Et bien sûr,
5: on est loin de chez soi.
3: Et puis
5: à l'époque, on n'avait pas de téléphone portable, alors les signaux de fumée, ça passe pas dans les forêts, enfin, faut éviter de faire du feu en forêt, mais... Non, c'était...
3: Bon, puis Benjamin,
5: j'ai eu la peur de ma vie.
3: Quand t'avais 18 ans, tes parents, ils t'ont dit de pas la prendre, cette 2 chevaux. Ben oui.
5: Non, c'était la Mégane, la 2 chevaux, c'était ma voiture à moi.
3: Ben oui, mais on t'avait dit de pas toucher la voiture. Qu'est-ce que t'as fait?
5: Ben oui, ben non. Ben je l'ai prise.
3: Ah oui, mais tu l'as mise dans un mur surtout.
5: De chez planté. Ah oui, elle était explosée du pare-choc avant au pare-choc arrière. Il n'y avait pas un centimètre carré de tôle qui était.
3: Une belle Mégane. En fait, ses parents étaient partis en vacances et lui, il s'est dit, je vais choper la belle Mégane et il voulait faire un petit tour, quoi. Mais ça a été. Ouais, t'as dû drôlement te faire gronder, hein, Benjamin.
5: Quand les parents ont vu l'état de la voiture, ils étaient plus rassurés que quand j'allais bien.
3: T'as des parents qui sont.
5: Ouais.
3: Allez, voici ta question à 5 points. Question cage, pas de proposition de réponse. Un extrait pour t'aider. Himalaya, c'est Johnny Hallyday. Quel personnage folklorique vit, selon la légende, dans les montagnes de l'Himalaya? Top chrono, 10 secondes.
5: Serait-ce le Yeti?
3: Attends, c'est moi qui pose les questions, là. C'est, tu me demandes si serait-ce le Yeti.
5: Oui, tout à fait.
3: Écoutez, je vais vous répondre, Benjamin. Oui, c'est le Yeti, l'abominable homme des neiges, qui est le poilu gigantesque, objet d'être récit dans Tintin, notamment, dans l'île Noire. Oui, c'est bien le Yeti. Bravo.

0: Johnny Hallyday et Carmel, j'oublierai ton nom dans la bande-son d'ici. Allez, à suivre dans quelques instants Catherine d'ici Loire-Océan, qui n'est pas du tout douée en ski, et Christophe d'ici Brézizel, qui aime beaucoup un des personnages de Star Wars. A tout de suite avec Valérie Damido et Eric Bastien sur votre radio ici.
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3: Notre Catherine qui chante, qui coud, qui peint, qui marche, qui saute en l'air, qui danse, oh là là là là là là, mais qui n'est pas très très douée en ski. Ah là là là là, il paraît que donc ton mari t'a emmené au ski, t'en as jamais fait bien évidemment, et tu te retrouves en haut de la piste, et t'as dévalé la piste en arrière en fait, hein. Comment tu t'as fait?
4: J'ai essayé de me retenir à des poteaux, mais les poteaux, c'était pour indiquer le chemin. Alors, ça ne tenait pas du tout. Je l'ai ramené dans les mains à chaque fois. Et j'ai fini dans le filet.
3: Ah oui, d'accord. Écoute, c'est super. C'est bien. Tu t'es pas fait mal, quand même.
4: Ah non, pas du tout. Non, non. C'est comme pour le tire-fesse. Hein. On me dit, tu tiens bien, tu tiens bon. Oui, je tiens bon. J'ai pas lâché, mais j'étais pas dessus.
3: Ah voilà.
4: J'étais complètement à côté.
3: Mais c'est très dur, le tire-fesse. On pense que c'est simple, mais pas du tout. C'est très compliqué.
5: La neige, elle est trop molle.
3: Et oui, j'ai trop mal. Alors, mais tu as refait du ski depuis. C'est pas resté...
4: Oui, une fois.
3: Ah oui, d'accord.
4: J'ai descendu une noix sans savoir que j'avais descendu ça.
3: Ah c'est magnifique, voilà, te voilà skieuse maintenant. Alors il t'est arrivé une petite aventure quand tu as été voir ta fille en Chine, parce que tu es partie toute seule visiter la cité interdite. Et alors là, pas de chance, t'es ressortie par une autre porte que celle par où t'es entrée. Qu'est-ce qui s'est passé?
4: Et comme je ne parle pas anglais ni chinois, je ne pouvais pas rentrer chez moi. Je n'avais plus la même orientation, quoi. Je ne savais pas, puis ma fille ne pouvait pas m'aider au téléphone. Bon, j'ai fait confiance. Moi, je fais très, très confiance aux gens. Et je suis revenue une heure et demie après devant la porte de ma fille. Et j'ai dit waouh.
3: Ah oui, t'as fait un petit...
4: Je dirais que j'ai eu peur quand même. Hein. J'avais des larmes aux yeux parce que je me suis dit mince, comment je vais rentrer? J'avais pris le taxi, mais ce jour-là, il pleuvait tellement que j'étais mouillée. Et les taxis ne nous prennent pas quand on est mouillé.
3: Ah, sympa. Bon, du coup, t'as mis une heure et demie pour rentrer chez ta fille quand même.
4: Oui, mais je suis rentrée vraiment devant la porte.
3: Ah ça, c'est magnifique.
4: J'ai fait confiance au monsieur qui a dit au chauffeur et puis à la personne de derrière, parce qu'ils sont deux dans le bus, hein, qu'il fallait pas que je descende, qu'il fallait que j'attende. Et elle m'a fait reprendre un autre bus et je suis revenue une heure et demie après devant la porte.
3: Alors, tu vas essayer de marquer 5 points. C'est la question cash. Oui. Et tiens, une petite ambiance.
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3: à l'encre de tes yeux.
5: Ouais.
3: Alors, l'encre de tes yeux, on va parler d'encre. Autrefois, qu'est-ce qu'on utilisait pour absorber l'encre et éviter les bavures lorsqu'on écrivait au stylo plume? Qu'est-ce qu'on utilisait pour absorber l'encre et éviter les bavures quand on écrivait au stylo plume? Top chrono, 10 secondes.
4: Un buvard,
3: est-ce que c'est une bonne réponse? Oui, c'est une bonne réponse. Et oui, on s'en servait pour absorber l'excès d'encre, et puis comme ça évitait les taches. Et l'effaceur, bravo, tu as 5, ça te fait 7 points.
5: Et on embrasse Philippe, évidemment. Philippe Buvard. Je rends hommage aux grosses têtes. Hein. On est digne des...
3: Non, je regarde Basile, ça va, il n'a pas l'air de trop souffrir aujourd'hui, mon petit Basilou. Je suis avec toi, chérie. Tu sais que je t'aime, mon Basile.
5: Il a plus de 90 ans, Philippe Buvard, qui vit dans le sud.
3: C'est Basile qui a 90 ans.
5: Non, ça va, Basile, il est jeune. Christophe. Alors, vous savez quoi? Christophe, il aime bien déjeuner avec ce monsieur. Dark Vador, tu te perds.
3: Christophe, t'aimerais déjeuner avec Dark Vador?
5: Mais oui, parce qu'il est fan de Star Wars, Christophe.
3: Oui, mais tu
7: peux. Ouais, j'aimerais bien.
3: Mais tu pourrais manger avec, je sais pas, Leia, avec Harrison Ford, je sais pas.
5: Ah non, non, mais il a le porte-clés. Mais... La tasse.
7: Oui, Dark Vador, il a une prestance.
5: Bon, alors, ça s'arrête pas là, l'histoire de Dark Vador, parce qu'il adore se déguiser. Hein. Ah oui, non, Christophe
3: et en quoi?
5: Bah, à ton avis.
3: En Dark Vador.
5: Bah, évidemment, raconte quand tu t'es déguisé en Dark Vador.
7: Alors oui, on avait une soirée déguisée comme tous les ans chez des copines et puis du coup il fallait trouver un costume. Le thème c'était trouver, enfin se déguiser un personnage connu.
5: D'accord.
7: Et du coup comme j'aimais bien Dark Vador, j'ai fabriqué le costume de Dark Vador.
3: Ah.
5: Alors.
7: Et, voilà.
5: Le masque, le sabre laser, tu l'as trouvé sur un site Vinted pour ne citer que lui. Mais attends, raconte ce que t'as fait quand même pour avoir la fameuse voix. T'as fait un truc particulier.
7: Oui, alors sous mon costume que j'ai fabriqué, j'avais téléchargé sur mon téléphone la marche de l'empereur et puis la marche impériale et puis derrière il y avait la respiration de Dark Vador et j'avais glissé une petite enceinte Bluetooth et que je faisais marcher sous le costume quoi. Donc il y avait la respiration. Donc je suis arrivé comme ça. Voilà.
5: Génial. Allons, c'est génial.
7: Je suis arrivé comme ça.

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0: Il est 14h. Tout de suite, le journal.
2: Les techniciens d'Enedis à pied d'œuvre après les orages. 11 000 foyers étaient encore privés d'électricité à 8 heures ce matin en Occitanie, en région PACA. Alerte aux orages terminée, plus aucun département n'est en vigilance orange. Conséquence de ces intempéries, une trentaine de vols ont été annulés ce matin au départ et à destination de la Corse. Un TGV Hendaye-Paris est lui arrivé avec 11h30 de retard. Les plages de Marseille et plusieurs plages du Var sont interdites à la baignade. Les pluies ont apporté des polluants. Des dizaines de milliers de préservatifs non conformes ont été vendus en France ces derniers mois. Le ministère de la Santé et la répression des fraudes alertent sur un risque accru d'infections sexuellement transmissibles et de grossesses non désirées. Une trentaine de références sont concernées, vendues sur Internet et même en magasin et en pharmacie. Le candidat à la présidentielle, Gabriel Attal, de nouveau visé par une opération de désinformation en provenance de Russie, ciblée par deux nouvelles attaques, faux reportages, fausse une de presse, avec des informations erronées sur son état de santé ou des accusations de corruption. Une deuxième sortie dans l'espace pour Sophie Adnaud. La NASA le confirme. Mardi prochain, l'astronaute française ira terminer l'installation d'une antenne de communication avec la Terre. Travail qu'elle et son collègue américain n'avaient pas pu terminer mardi dernier. Vous rentrez de vacances, vous n'êtes pas seul. Bison futé voit rouge aujourd'hui dans le sud de la France. Circulation très difficile à prévoir aussi demain sur toute la moitié ouest.
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4: Des nuages, des averses et des risques d'orage, c'est le tableau que nous propose le ciel ce vendredi. Le Finistère, le Morbihan et les Côtes d'Armor sont placés en vigilance jaune, risque orage. Prudence à vous si vous sortez. Côté température, on est entre 18 et 22 degrés cet après-midi et ça baisse en dessous des 11 degrés cette nuit avec un léger vent de nord-nord-ouest. La journée de demain débutera par un grand soleil qui devrait rapidement être perturbé par des nuages avec quelques éclaircies tout de même et des averses possibles dans le Trégor dans l'après-midi. Côté température, on sera entre 20 et 24 degrés. Pour la journée de dimanche, c'est un peu la même histoire que samedi, du soleil mais des nuages qui viennent le perturber, sans averse toutefois, et un mercure qui monte entre 24 et 27 degrés.
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0: Madonna, Holiday, on profite d'écouter ce titre tant qu'on est encore en vacances. C'est toujours la même chose, hein. Ça passe beaucoup trop vite, plus qu'une semaine et après ce sera déjà la rentrée. Soyez les bienvenus à l'écoute de votre radio, ici Breizh Izel, on vous accompagne en cette fin de semaine. Et quoi de mieux pour entamer cet après-midi que vos trois artistes français à la suite. Daniel Balavoine nous rejoint avec Le Chanteur, le nouveau single du duo Marc Lavoine et Patrick Fiori, ça s'appelle Occupé, puis la franco-uruguayenne Ellie Medeiros.
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1: Ce week-end, Cap sur Sker pour la grande fête du monde agricole en Finistère, l'AgriFête. Organisée par les jeunes agriculteurs, cette édition met à l'honneur les campagnes de demain et les agriculteurs qui les feront vivre. Au programme, un week-end complet, baptême en tracteur, course de moissonneuse-batteuse, labyrinthe de maïs, concours de bovins et course de tracteur-tondeuse. Les enfants ne seront pas oubliés avec une mini-ferme, des balades à poney, un taureau mécanique et un quad électrique. Sans oublier le marché des producteurs avec la restauration sur place et la buvette pour prolonger la fête. 3 euros l'entrée, c'est gratuit pour les moins de 12 ans. Et puis le samedi soir, place à l'Agri Night, la grosse soirée avec Kervé Gans, Rizza et Alchimix Sound System qui sera suivi d'un feu d'artifice. Comptez 15 euros pour cette soirée et là aussi c'est gratuit pour les moins de 12 ans.
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0: Les Quimpérois de Red Cardel, c'était leur morceau Quand vient le soir à l'instant. Et c'est dans votre playlist locale, ici Breizh Izel. À 15h, on fera un point sur l'actualité de votre journée. Avant ça, on prend la route de Memphis avec Eddie Mitchell. Puis le nouveau titre de Manon Lisa, Le Petit Pêcheur. Ça fait pas de mal de faire un peu de pêche en ce vendredi après-midi. Et enfin, les Suédois de Europe qui viendront chanter leur dernier décompte, The Final Countdown.
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1: Il est 15h, vous écoutez ici Breizh, l'heure de s'intéresser à l'actualité de ce vendredi 21 août.
2: La vague de chaleur est officiellement terminée, annonce à l'instant de Météo France. L'indice thermique national, la valeur de référence, est en baisse pour aujourd'hui et pour demain après 23 jours de forte chaleur depuis fin juillet. Alerte aux orages terminée aussi dans le sud de la France. Plus aucun département n'est en vigilance orange. Les plages de Marseille et plusieurs plages du Var sont interdites à la baignade. Les fortes pluies ont apporté des polluants. Une trentaine de vols ont été annulés ce matin au départ et à destination de la Corse. Un TGV en Dai Paris est lui arrivé avec 11h30 de retard. Sur la route, gare au bouchon pour les retours de vacances. Bison futé hisse le drapeau rouge cet après-midi dans le sud. Circulation très difficile à prévoir aussi demain sur toute la moitié ouest de la France. Des dizaines de milliers de préservatifs non conformes ont été vendus en France ces derniers mois. Une trentaine de références concernées vendues sur internet et même en magasin et en pharmacie. Le ministère de la Santé et la répression des fraudes alertent sur un risque accru d'infections sexuellement transmissibles et de grossesses non désirées. La Loire atteint des niveaux historiquement bas. Le fleuve est descendu à 1,50 m hier matin à Nantes, son niveau le plus bas jamais enregistré. Plusieurs préfectures ont placé la Loire en alerte crise ces derniers jours. C'est l'événement sport du jour, la reprise de la Ligue 1. Olympique de Marseille, Racing Club de Strasbourg, c'est la toute première affiche de cette toute première journée.
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1: Des nuages, des averses et des risques d'orage, c'est le tableau que nous propose le ciel ce vendredi. Le Finistère, le Morbihan et les Côtes d'Armor sont placés en vigilance jaune, risque orage. Prudence à vous si vous sortez. Côté température, on est entre 18 et 22 degrés cet après-midi et ça baisse en dessous des 11 degrés cette nuit avec un léger vent de nord-nord-ouest. La journée de demain débutera par un grand soleil qui devrait rapidement être perturbé par des nuages avec quelques éclaircies tout de même et des averses possibles dans le Trégor dans l'après-midi. Côté température, on sera entre 20 et 24 degrés. Pour la journée de dimanche, c'est un peu la même histoire que samedi, du soleil mais des nuages qui viennent le perturber, sans averse toutefois, et un mercure qui monte entre 24 et 27 degrés.
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0: Le Zoulou blanc Johnny Clegg accompagné de Savouka avec ce morceau devenu un hymne pour l'apartheid, c'était Asibonanga. Merci de nous avoir choisis pour vous accompagner cet après-midi. Courage à vous, c'est bientôt le week-end, vous allez voir, ça va passer vite. Je vous propose d'écouter vos trois artistes français. Ils feraient n'importe quoi pour un flirt, c'est Michel Delpech. Christophe Maé nous rejoindra pour Décrocher la lune, c'est son nouveau titre. Et puis Sirma et Jean-Jacques Goldman avec Là-bas.
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1: La Bretagne est une terre de fêtes et de gourmandises. Alors pourquoi ne pas mêler les deux ? Après la fête de la fraise à Plougastel, puis la fête de la langoustine sur le port de Lesconil, place à la fête de l'oignon de Roscoff. Elle débute aujourd'hui et se poursuit jusqu'à dimanche. Au programme, vente d'oignons, jeux de bois, exposition de tracteurs et de vieux outils, battle de jeunes tresseurs, récolte d'oignons, défilé des confréries, et puis ce concert à 22h du groupe breton Startigène. La fête de l'oignon de Roscoff, ça démarre aujourd'hui et c'est gratuit. Et puis je vous rappelle également que Guingamp continue de vibrer au rythme de la culture bretonne. Ce samedi et dimanche, place à la finale du championnat de danse de Bretonne. Et samedi soir, ne manquez pas le concert de Jean-Charles Guichen, le prix de 10 euros. 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

0: Such a lovely day de New Céleste. Bon, vu le temps pour le moment, je sais pas si on peut dire que c'est une journée formidable. Quoique pour nos terres, ça peut l'être. C'est vrai qu'elles en avaient bien besoin. Restez bien avec nous sur ici, Bryce Zizel. Dans quelques instants, Véronique Sanson nous rejoint avec son titre Baïa. Puis votre dose de nouveauté avec Benjamin Biolay et un grand classique de votre playlist avec Syl. Et à 16h, on s'intéresse à l'actualité du jour.
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1: h 16, on se penche sur l'actualité de votre journée sur Ici Bray Zizel.
2: Le suspect dans la mort de l'influenceuse Sonia Belina est mis en examen pour assassinat, placé en détention provisoire. Cet homme de 32 ans reconnaît avoir eu une relation avec Sonia Belina la nuit des faits. Le parquet de Nîmes indique qu'il a un passé judiciaire chargé. Des dizaines de milliers de préservatifs non conformes ont été vendus en France ces derniers mois. Le ministère de la Santé et la répression des fraudes alertent sur un risque accru d'infections sexuellement transmissibles et de grossesses non désirées. Une trentaine de références concernées vendues sur Internet et même en magasin et en pharmacie. Conséquence des fortes pluies et des orages, les plages de Marseille et plusieurs plages du Var sont interdites à la baignade en raison d'une dégradation de la qualité de l'eau. Alerte aux orages terminée, plus aucun département n'est en vigilance orange. Une trentaine de vols ont été annulés ce matin au départ et à destination de la Corse. Un TGV Hendaye-Paris est lui arrivé ce matin avec 11h30 de retard. Terminée aussi la vague de chaleur, Météo France le confirme, après 23 jours de forte chaleur depuis fin juillet, l'indice thermique national est en baisse pour aujourd'hui et pour demain. Vous rentrez de vacances, vous n'êtes pas seul évidemment, bison futé voie rouge aujourd'hui dans le sud de la France, circulation très difficile à prévoir aussi demain sur toute la moitié ouest. Une bonne nouvelle pour la biodiversité, la naissance de 4 grands tétras dans les Vosges, là où l'oiseau a quasiment disparu, c'est une première depuis sa réintroduction.
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1: Des nuages, des averses et des risques d'orage, c'est le tableau que nous propose le ciel ce vendredi. Le Finistère, le Morbihan et les Côtes d'Armor sont placés en vigilance jaune, risque orage. Prudence à vous si vous sortez. Côté température, on est entre 18 et 22 degrés cet après-midi et ça baisse en dessous des 11 degrés cette nuit avec un léger vent de nord-nord-ouest. La journée de demain débutera par un grand soleil qui devrait rapidement être perturbé par des nuages avec quelques éclaircies tout de même et des averses possibles dans le Trégor dans l'après-midi. Côté température, on sera entre 20 et 24 degrés. Pour la journée de dimanche, c'est un peu la même histoire que samedi, du soleil mais des nuages qui viennent le perturber, sans averse toutefois, et un mercure qui monte entre 24 et 27 degrés.
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0: C'est à qui le tour ? Mylène Farmer, c'est au tour de Clément Soubigou de nous rejoindre sur Ici Breizh-Izel et de nous faire voyager en Bretagne. Il nous invite à écouter l'histoire des minéraux et des monuments qui nous entourent. Et parfois, il faut prendre de la hauteur. Aujourd'hui, nous allons au sommet.
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1: Il fallait bien que je parle de moi aussi, que je vous explique mon origine, mes caractéristiques et mes particularités. Le simple fait d'évoquer mon nom, granit, vous fait tout de suite penser aux falaises, aux églises, aux maisons, manoirs ou encore aux phares qui veillent sur les côtes de la mer. Pourtant, mon histoire a commencé il y a 300 millions d'années. Et je peux vous assurer que ce ne fut pas une partie de plaisir. À l'époque, l'Armorique que vous connaissez aujourd'hui était une immense chaîne de montagnes. Et en dessous, à plusieurs kilomètres sous la surface de la Terre, ça chauffait dur. Je n'étais pas encore une pierre, mais du magma en ébullition, dans un bain à une température quotidienne constante de 700 degrés. Alors je vous déconseille d'y mettre les pieds, c'est pas très agréable.
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1: Puis le temps a fait son œuvre, et ma température a baissé lentement sur des millions d'années. Mes cristaux ont grandi les uns contre les autres, donnant naissance à la roche que vous connaissez. Longtemps, je suis resté enfoui dans les profondeurs. Puis le vent, la pluie, les rivières et même les tempêtes bretonnes ont peu à peu grignoté les montagnes qui me recouvraient. Ils m'ont finalement mis à nu. Et depuis, je veille sur la Bretagne. J'accompagne les habitants au quotidien, comme refuge, décoration. Je n'ai de limite que celle que vous vous imposerez. Alors à vous d'imaginer comment m'utiliser demain et prenez le temps de regarder mes couleurs, toucher ma texture, en vous rappelant une chose. Je suis un morceau du centre de la Terre et je n'ai pas fini de vous surprendre.
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0: souvenir de l'année 1984 avec un groupe britannique emblématique de cette époque, les Bronski Beat, avec ce synthé que vous avez reconnu, c'était Small Town Boy. Vos bons plans sortis à venir et la musique qui revient d'ici quelques instants sur Ici Bray Zizel, rock voisin avec leur classique Hélène, Jennifer qui fait son retour avec une reprise de Dalida et Michel Polnareff, Lettre à France.
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0: Un petit tour en Italie, ça fait du bien de traverser les Alpes avec Lily Cube. Fred Ballard a une question pour vous cet après-midi. Comment survivre à une rupture amoureuse? L'amour ne rime pas toujours avec toujours. Alors pour nous aider à survivre à une rupture amoureuse estivale, Fred vous a réuni quelques experts dans l'humour en tube et quelques signes avant-coureurs aussi.
1: C'est un sketch très court que j'ai écrit un jour où vous étiez très pressé. Chérie, faut que je te trompe, faut que je te parle. Merde, voilà.
2: Ah oui, certains lapsus sont révélateurs d'une relation qui part en cacahuète. Alors pour nous aider à ne pas sombrer dans un profond désespoir, Vincent de Dienne a tout prévu.
3: J'ai une technique pour être heureux, elle vaut ce qu'elle vaut, mais enfin je vous la donne quand même, elle est assez chaste spleen. Je mange un bon coq au vin, voilà. Et moi mon petit truc à moi, c'est que j'enlève le coq, voilà. Que je donne à mon chat, justement. Comme ça mon chat est obèse, mais heureux de vivre avec un type qui vit seul avec son chat, bien.
2: Voilà, quand l'humour absurde et surréaliste vient au secours des cœurs brisés, eh ben ça peut aider, ou pas. Encore faut-il avoir un chat, un coq et aimer le vin, avec modération, hein, toujours. Mais sinon, pour se consoler d'un chagrin d'amour, il suffit de se dire que même les stars se font larguer. Ça aide, ou pas.
4: Beyoncé, elle a pas notre vie. Dans son clip, elle se fait larguer, vous l'avez vu, elle est au top. He broke my heart. Elle s'est fait larguer, elle fait des chorégraphies. Même sa larme, elle fait un cœur. Toi, dans la vraie vie, quand tu te fais larguer, t'es en survette. T'as tellement pleuré que t'as les yeux de Gollum. Et toi, c'est pas ta larme, mais ta morve qui fait un cœur. Reviens, bébé, reviens.
2: Oui, on a bien l'image, hein, avec la bulle en forme de cœur qui pend sur la narine gauche. C'est pas ce jour-là qu'on va retrouver l'âme sœur, mais suivons les préceptes de notre love coach, Nawel Madani. Si l'amour cesse un jour, l'humour, lui, dure toujours. Donc, un coq au vin, une bulle de morve, un fou rire, et ça repart.
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0: Étienne Dao, Le Grand Sommeil. C'était sorti en 1982. Bientôt 17h sur votre radio ici, Bray Zizel. On écoute 10cc avec I'm Not In Love. Et le nouveau single de Marine, ça s'appelle Escroc. Et c'est juste avant vos infos du jour.
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2: La police de Rennes à la recherche de deux mineurs, deux adolescentes, une de 14, une autre de 15 ans, disparues depuis hier après-midi. Elles ont été aperçues pour la dernière fois vers 17h30 au niveau de l'hôpital Guillaume Régnier à l'est du centre-ville. Pas de téléphone ni de carte d'identité sur elles. Si vous avez des informations, n'hésitez pas à appeler le commissariat. À Brest, un homme interpellé par la BAC avec plus de 6 kilos de shit sur lui. Il a été arrêté la semaine dernière, nous l'apprenons aujourd'hui. La police a ensuite perquisitionné son domicile. Là aussi, de sacrées trouvailles. 5 kilos de drogue, 15 000 euros en liquide, 2 armes à feu ainsi qu'une grenade à plâtre. Il a été placé en détention provisoire et sera jugé le 20 octobre prochain. Une prison extrêmement petite et vieille. Les mots de Gérald Darmanin, aujourd'hui présent à Vannes. Le ministre de la Justice en visite sur le chantier du futur centre pénitentiaire. Une future prison prévue pour 2028 qui doit compter 550 places, c'est 10 fois plus qu'aujourd'hui. Le garde des Sceaux doit également rencontrer le collectif de victimes du pédocriminel Joël Lescouarnec. On entendra Gérald Darmanin dans le journal de 18h. Conséquence de ces longues périodes de chaleur en Bretagne, certaines vendanges commencent déjà. C'est le cas notamment au Mont-Dol, au nord de l'Ille-et-Vilaine. 40 kilos de chardonnay du vignoble Côte du Moulin ont été récoltés aujourd'hui. C'est Sker qui accueille cette année AgriFête, le traditionnel rendez-vous organisé demain par les JA du Finistère, les jeunes agriculteurs. 40 000 personnes attendues pour participer à des baptêmes de mini-pelles notamment. L'occasion aussi d'admirer demain l'hélicoptère bombardier Domorane 29 et un camion-citerne feu de forêt. Un hommage du département à la mobilisation des agriculteurs dans la lutte contre les incendies depuis le début de l'été. Début ce soir du festival du Roi Arthur à Bréal-sous-Montfort, à côté de Rennes. Théodora, DC's, Timmy Trumpet vont entre autres défiler sur la scène ce soir. La soirée est déjà complète, mais il reste des places pour demain et dimanche, avec aussi du très beau monde à l'affiche, Louane, Matmata ou encore Feu Chatterton. Premier gros match de préparation ce soir pour le RC Vannes. Les rugbymen bretons affrontent Pau. Match à 19h au stade du Roudourou à Guingamp. Match sans enjeu certes, mais avec tout de même un avant-goût du championnat à 2 semaines de la reprise du top 14 face à une des plus grosses équipes du rugby français. L'en avant Guingamp justement joue ce soir à Sochaux. Les footballeurs bretons se déplacent en terre sochalienne à 20h pour la 3e journée de Ligue 2. Un match face aux avant-derniers du championnat alors que les Guingampais comptent eux une victoire et une défaite depuis le début de la saison. Et puis ce soir, c'est également le retour de la Ligue 1. Marseille reçoit Strasbourg avec sur le banc olympien un ancien du Stade Rennais, Bruno Genesio, arrivé sur la Canebière cet été. Les Rouges et Noirs justement affrontent le PSG à domicile dimanche soir. Le Stade Brestois reçoit Le Mans demain soir, un match qui se fera sans le capitaine Chardonnay, blessé, rate cette première journée. Il est 17h03 sur votre radio ici. Tout de suite, la météo en Bretagne.
3: Du soleil, des nuages, des averses et des risques d'orage. Voilà, c'est un petit peu le tableau qu'on vous propose ce soir dans le ciel, ce vendredi. Le Finistère, le Morbihan et les Côtes d'Armor sont placés en vigilance jaune, risque orage. Donc prudence à vous si vous êtes de sortie et que vous entendez gronder dans le secteur. Côté température, on est entre 18 et 22 degrés et ça baisse en dessous des 11 degrés pour cette nuit avec un léger vent de nord-nord-ouest. Pour ce qui est de la qualité de l'air, c'est moyen aujourd'hui et ça devrait se dégrader à partir de demain. Et pour la journée de demain, on débute par un grand soleil qui devrait rapidement être perturbé par des nuages avec quelques éclaircies tout de même et des averses possibles dans le Trégor dans l'après-midi. Côté température, ce sera entre 20 et 24 degrés. Pour la journée de dimanche, un peu la même histoire que samedi, du soleil mais des nuages qui viennent le perturber sans averses et un mercure qui monte entre 24 et 27 degrés. Et pour ce qui est des conditions de circulation du jour, bison futé, voie jaune sur le départ et le retour sur toute la région. On vous conseille d'éviter la route nationale N165 de 16h à 19h dans le sens Nantes jusqu'à Quimper et pour demain jaune du côté des départs et rouge pour les arrivées, c'est le retour des vacances. Donc on vous conseille d'éviter la N165 dans les deux sens entre 11h et 16h.
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3: Soyez les bienvenus à l'écoute de votre radio. Ici Breizh Izel pour bien commencer cette heure à vos côtés. Je vous propose un peu de folie. Pour ça, je fais appel à Thierry Pastor. Il arrive avec son clavier et son synthé. Et voici le coup de folie tout de suite. Passez une très belle après-midi à l'écoute d'ici Breizh Izel.

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0: Très belle fin d'après-midi à vous, à l'écoute de ici Bray Zizel. C'est un plaisir de vous accompagner jusqu'à 19h. Mais rassurez-vous, je ne suis pas tout seul. Je suis accompagné de Fabien qui réalise cette émission et aussi de Igoya qui vous accueille au standard en cette fin d'après-midi. Et dans quelques instants, on retrouvera Gaël Guéguin pour son humeur du jour. Il n'est pas très loin du studio, hein, on le voit, il est en train de s'installer. Il arrive. On va parler ballon rond et canicule avec Gaël. Puis on aura aussi Perrine Clément qui viendra nous présenter un indispensable de sa valise en été, un objet popularisé dans la pop culture par Luffy ou encore Tom Sawyer. Mais de quoi s'agit-il? Réponse tout à l'heure. Et bien sûr, sur votre playlist ici, Bray Zizel, ça revient avec Lionel Richie, pardon, ou encore Jérémy Frérot. Mais tout de suite, place à la nouveauté et à la danse pour se rapprocher un peu plus du week-end. Voici Benabar et son titre, Elle danse.

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0: Benabar, c'était Elle Danse sur ICI Braille Zizel. Et tout de suite, on accueille Gaël Guéguin. Et aujourd'hui, il s'adresse aux aficionados de football et il nous parle de clavicule, de canicule. Bonjour
1: oui,
0: Gaël.
1: Bonjour Nicolas. La clavicule, c'est peut-être un endroit fragile chez les footballeurs, mais beaucoup moins que le tibia. Donc Nicolas, la rentrée est en approche, elle arrive à grandes enjambées, comme le footballeur du Paris Saint-Germain, en déplacement à Rennes dimanche soir. Et c'est donc le dernier billet que vous entendez. À 17h10 et des brouettes à partir de lundi, j'aurai le plaisir de revenir avec cette chronique, mais beaucoup plus tôt dans la journée. Je peux déjà vous dire que le sujet de lundi, ça sera la rentrée au bureau. Et oui, parce que la plupart d'entre nous aura repris ses habitudes d'hiver. Lundi 24 août, donc rendez-vous avec Estelle Gasse à 9h30 lundi. Maintenant que j'ai fait ma promo, il est temps de faire celle du retour de la Ligue 1 de football.
0: Moins importante quand même que votre tour, Gaël.
1: Ouais, ça se discute, franchement. Un mois après la fin de la Coupe du Monde, eh bien voici venu le temps du retour du week-end de football national. À cette occasion, le diffuseur des matchs de l'élite se paye une pleine page de publicité dans vos journaux quotidiens. Vous avez peut-être vu ça ce matin, Nicolas.
0: Oui, tout à fait. Ouais.
1: Avec un peu le foot. Le slogan, c'est reparti pour une année de suspense. Bon, c'est pas le slogan exact, mais c'est l'idée. Or, tous les supporters le savent bien, de suspense en Ligue 1, il n'y en a aucun. Tout le monde sait que le Paris Saint-Germain

0: va ratiboiser une nouvelle fois le championnat. Après eux, c'est comme après le passage de Attila. Vous savez ce qui s'est passé ? Attila, le 1. Plus rien ne repousse après Attila. Ironie du sort, si les champions d'Europe ont fière allure sur la ligne de départ, ce n'est pas le cas de leur pelouse, complètement ratatinée par les canicules successives. Ce n'est plus le Parc des Princes, c'est le gazon jauni, à tel point que le premier match à domicile des Parisiens, Nicolas, se jouera où ?
1: Du côté de Rennes, il me semble.
0: Au Roizen Park, à croire que les jardiniers du Stade Rennais sont meilleurs pour préserver le rectangle vert des rouges et noirs. Pourtant, en Ille-et-Vilaine, comme en Bretagne, l'arrosage des pelouses est restreint et on signale au passage que dans le Finistère, vous n'avez toujours pas le droit d'arroser la vôtre. Vous n'avez pas de pelouse, vous ?
1: Non, j'ai pas de pelouse, malheureusement. Je suis en ville, donc voilà, un petit jardin, une petite cour plutôt.
0: Bon, sans pelouse. Donc le déplacement, pour rester dans le Finistère, le déplacement du Stade Brestois, ça sera demain au Mans. Et on dit bien au Mans et non pas à Le Mans.
1: Allemand, bah oui, c'est pas très français ça.
0: Non, parce que si c'était allemand, ce serait plus le championnat de France. Bon, je suis d'accord avec vous, cette vanne est à la limite du hors-jeu.
1: Ouais, c'est limite, hein, c'est un tacle appuyé ça, Gaël. Oui. Ça pourrait se sanctionner d'un carton jaune, mais on va être gentil avec vous. On vous retrouve lundi, donc dans l'émission d'Estelle Gas pour un nouveau billet d'humeur, c'est bien ça ?
0: Sur la rentrée.
1: Sur la rentrée, bah écoutez, ça promet. Hein. Moi, je prépare mon cartable pour lundi et j'ai hâte de vous écouter tout simplement. Allez, retour en 1984. Lionel Richie signe Hello, l'une des plus célèbres chansons d'amour. Et sérieusement, qui n'a jamais fredonné Hello, is it me you're looking for ?
0: C'est vrai, ça, j'ai jamais fait encore.
1: On l'a jamais fait, et ben on va le faire dans quelques instants.
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0: Allez, hein, on vous jugera pas, hein. Vous pouvez nous dire si vous avez chanté ce fredonné, même ce fameux refrain. Hello, is it me you're looking for? C'était Lionel Richie avec Hello.
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0: Frérot, c'est le nouveau titre de Jérémy Frérot qu'on écoute tout de suite.
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0: Le nouveau single de Jérémy Frérot à l'instant sur Cybrizel, ça s'appelle Frérot. Dans quelques instants, on parle d'un objet qui n'apprécie pas trop être entassé dans sa valise, car ça le déforme un petit peu. Il est porté par Coco Chanel au 19e siècle, ou encore Brigitte Bardot et Isabelle Adjani. Restez bien avec nous, on découvre ça d'ici quelques secondes.
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0: Bon, il est plus probable que vous soyez en train de ranger votre valise, mais qui sait, peut-être que vous êtes en train de la préparer pour un dernier petit voyage cet été, en fin d'été. Voilà, Perrine Clément vous donne un petit coup de pouce. On parle d'un indispensable pour se protéger du soleil tout en gardant du style.
6: Dans ma valise, il y a...
7: Avec ça sur ta tête, t'as vraiment l'air de sortir d'un film à la Pagnole.
8: Attends un peu que je t'attrape, ma pomponnette.
6: Un chapeau de paille.
8: Les hontons, les cigales ? Moi, je suis déjà dans l'ambiance.
9: Tant qu'il y aura du soleil, il y aura des chapeaux de paille. Dès qu'il se pose sur nos têtes, on a déjà la sensation d'être en vacances. À la fois utile et élégant, le chapeau de paille traverse les époques sans prendre une ride.
10: Depuis des siècles, il est porté partout dans le monde. Au Moyen-Âge, c'est la coiffe des paysans. Sous la Renaissance, il préserve la blancheur du teint, synonyme d'élégance, les femmes en raffolent. L'âge d'or du chapeau de paille dure jusqu'à la Seconde Guerre mondiale.
9: Aujourd'hui encore, le chapeau de paille est porté et cela reste un incontournable de l'été. Et quand le soleil tape, rien de mieux qu'un beau chapeau de paille pour éviter une insolation.
11: À l'abri du soleil, sous ton chapeau de paille, tu te fous des regards qui se posent sur toi.
9: On le porte à la plage, en ville et même en soirée. Avec le chapeau de paille, on peut être chic et décontracté. À vrai dire, il existe toutes sortes de chapeaux de paille. Capeline, Panama ou canotier.
10: 1840, début du nautisme de loisirs. Les marins l'adoptent, le peintre Renoir l'immortalise. Un siècle plus tard, Maurice Chevalier devient son plus éminent représentant.
9: Le canotier se reconnaît à sa forme ovale, son fond plat, ses bords, également plats, et son fameux ruban. Dans un tout autre style, il y a le sombrero ou le chapeau de cow-boy. Et vous, portez-vous un chapeau de paille ?
12: Ouais, c'est ce que je mets en été. Bon, c'est tout purement personnel, je pense. Je trouve que ça me va mieux.
13: Un chapeau de paille tout noir, très très grand. Là, ça fait vraiment effet été. Je trouve ça très élégant.
14: Un chapeau avec un bandeau de drapeau breton là autour.
15: Oui, il est bien usé, surtout que ça transpire à l'intérieur.
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0: Chaque pays breton a sa coiffe et ses modes. Et à ce propos, découvrez l'exposition temporaire du musée départemental breton à Quimper, mode et clichés incandescents et clichés incandescents de Ploiret, qui est visible jusqu'au 7 novembre 2027. Allez, tout le monde souffre, parfois, c'est ce que nous chante REM. Avec ce clip qui met en scène des automobilistes bloqués dans des embouteillages, c'est peut-être votre cas. Allez, on prend son mal en patience, on est là pour vous accompagner sur ICI Brazizel, avec ce superbe disque rock.

0: sorti en 1992, c'était Everybody Hurts par le groupe américain Rapid Eye Movement que vous connaissez mieux sous le nom de REM. Estelle Gaz vous partage son bon plan du jour et ça s'adresse aux musiciens.
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2: Et c'est une bonne nouvelle si vous êtes musicien, puisque le baguette de Landbeware recrute avec des auditions le jeudi 10 septembre prochain. Alors, quels instruments peuvent se présenter? Les bombardes, le piano, la caisse claire, les guitares, guitare basse, saxophone ou encore clarinette. Cette journée est l'occasion surtout de s'entretenir avec les candidats pour évaluer votre niveau musical et surtout apprendre davantage sur votre projet personnel. D'ailleurs, à la suite de cette audition musicale, il y aura un petit entretien. Vous devez montrer votre motivation et surtout répondre à des connaissances, à des questions de connaissances sur le baguette de Landbeware et de la Marine nationale. Et puis tout autre chose, mais pour une bonne cause, courir. Vous pouvez courir, et oui, pour soutenir le don du sang. Ça se passe à Cléder, au départ du camping de Poulnou. Ça se passera le dimanche 20 septembre jusqu'au samedi 26 septembre prochain. C'est un défi solidaire pour que 1000 km soient courus en 6 jours.
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0: Des Toulousains qui chantent à la gloire de Paris, c'est surprenant, non? Voici Gold sur Ici Bray Zizel avec leur morceau Ville de Lumière. Très bel après-midi à vous.

0: Demain soir, le Folgouette va monter le son pour la 7e édition du Son dans les oreilles qui s'installe Place du Pardon pour une grande soirée gratuite, festive et ouverte à tous. Concerts, DJ set, animation, restauration, c'est jusqu'à 2h du matin en plus. Et pour en parler, nous recevons Michael Déniel, président du comité d'animation du Folgouette. Bonjour.
1: Oui, bonjour à tous, bonjour aux auditeurs, bonjour Radio Brésil.
0: Alors c'est déjà la 7e édition du Son dans les oreilles, racontez-nous un petit peu, c'est quoi l'esprit de cette soirée et qu'est-ce qui fait son succès du côté du Folgouette?
1: L'idée c'est de faire une soirée festive, familiale, accessible à tout le monde avec une entrée gratuite jusqu'à aujourd'hui, sous forme de dons libres possibles. L'idée c'est de se retrouver après avoir passé un bel été un peu partout et de se retrouver au Folgouette sur la place emblématique de la Place des Pardons.
0: Alors cette année encore, vous avez réuni des univers très différents. On retrouvera Kraft Music, c'est un groupe local qu'il faut suivre de près. Il y aura Graines de Sel, Johnny Vegas et la DJ Maddy J. Comment est-ce que vous avez imaginé cette affiche 2026?
1: Pour Kraft, en fait, on a un partenariat avec Musique Loisirs, c'est une association locale avec une trentaine de groupes et qu'on fait tourner régulièrement. Ça leur permet aussi d'avoir une scène complémentaire en local. Et après, Graines de Sel, on a des contacts avec des tourneurs et au final, on est assez sollicité finalement. Et on a le choix du roi et on choisit en fonction de nos goûts et de notre envie aussi pour gérer cette activité musicale.
0: On passe du rock à la fête plus électro, le but c'est un petit peu de toucher toutes les générations.
1: Ouais, totalement, on a ma DJ du coup qui est la DJ la plus folle de France, qui est très connue dans le secteur, qui vient régulièrement dans les boîtes de nuit finistériennes, et donc aussi c'est l'objectif de pouvoir faire venir nos jeunes sur nos manifestations et pouvoir profiter sans forcément avoir des dizaines d'euros à dépenser. Et l'essentiel c'est de se retrouver avec différentes catégories de personnes et que tout le monde y trouve son compte.
0: Vous proposez aussi une offre de restauration sur place. Qu'est-ce qu'on retrouvera du côté du Folgouette?
1: Allez, on va faire assez classique. On reste dans la frite saucisse, galette saucisse, confit d'oignon, galette sur mon fromage. Ça reste du traditionnel, classique et qui est adaptable à tout le monde.
0: Et qui fait le boulot, hein. Les gens aiment bien ça c'est sûr. C'est une valeur sûre. Et écoutez, merci beaucoup, Michael. Hein, on se donne rendez-vous donc demain, samedi 22 août, dès 18h et jusqu'à 2h du matin à la Place du Pardon au Folgouette pour la 7e édition du Son dans les oreilles avec les concerts, les DJ, la restauration sur place, la buvette. L'entrée donc est à prix libre, on le rappelle. Et c'est une soirée portée par le comité d'animation du Folgouette. Merci beaucoup, Michael Déniel, d'être passé au micro de ici Brice Zizel, tout simplement.
1: Merci à vous, bonne soirée, à demain.
0: À demain. Ça, c'est une musique qui va vous donner envie de vous déhancher sur la piste du Folgouette demain soir. C'est le nouveau titre de Bruno Mars et ça s'appelle On My Soul. Et comme souvent, il a trouvé la recette pour nous faire

0: On My Soul, c'était le nouveau single de Bruno Mars sur Ici Brice Zizel.
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0: Aujourd'hui, je vous propose de vous régaler. Vous allez voir, ça va vous donner faim. On joue pour un panier gourmand de chez Le Guillou, la pâtisserie bretonne depuis 1949. Et les produits Le Guillou qui perpétuent un patrimoine culinaire fidèle aux recettes simples et généreuses de notre chère Bretagne. Ce panier, qu'est-ce qu'il y a dedans? Eh ben, très bien, il y aura un cake aux fruits confit, une barquette de palais et de galettes, un paquet de maxi cookies, un sachet de madeleine au caramel, un coffret de petits beurres, un gâteau breton à la framboise et un 4 quarts pur beurre. Voilà, que des bonnes choses. Et pour ça, il vous suffit de répondre à la question suivante, qui est le créateur du gâteau breton, qu'on appelait aussi le gâteau l'Orienté. Est-ce qu'il s'agit de Henri Postic, de Yves-René Scordia ou bien de Jean Crusser? Avis à tous les lichous et les lichouses, si vous avez la réponse, vous nous appelez au 02 98 53 65 65. Allez, on passe avec un souvenir des années 80, avec un groupe emblématique de rock français. Voici Téléphone et Le Jour s'est levé.

0: jour s'est levé. C'était Téléphone sur Ici Breizh Izel.
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0: Et tout de suite, nous accueillons Béatrice. Béatrice qui joue pour un panier gourmand Le Guillou, la pâtisserie bretonne depuis 1949 avec que des bonnes choses dedans. Bonjour Béatrice.
2: Bonjour Nicolas.
0: Vous nous appelez d'où, Béatrice ?
2: De Langonnette.
0: De Langonnette, pardon, c'est où ça ?
2: Alors Langonnette, c'est entre Le Faouët et Gourin.
0: Ah oui, bon, ça y est, je vois Morbihan, un peu mieux dans voilà. Le Morbihan, ouais, c'est ça, tout
2: exactement.
0: À fait. Alors, bon, je vous pose la question suivante. Hein. Il y aura un gâteau breton à la framboise dans le panier. Et qui est le créateur alors de ce gâteau breton ? Est-ce que c'est Henri Postic, Yves-René Scordia ou Jean Crusaire ?
2: Jean Crusaire.
0: Et oui, c'est la bonne réponse. Bravo, Béatrice. Les autres, c'était tout simplement les deux créateurs supposés du Kouign-Amann. C'est un petit peu un débat. On ne sait pas trop qui c'est. Voilà. Et donc, c'est bien Jean Crusaire, qui est un pâtissier suisse installé à Port-Louis dans les années 1860, dans le Morbihan, et marié à une Lorientaise. Il aurait présenté apparemment le gâteau breton à l'Exposition universelle de Paris en 1867 sous le nom de gâteau lorienté. Voilà. Donc. Une sacrée histoire. Et bah, félicitations, Béatrice. Je vous souhaite une très belle dégustation et profitez bien de ce beau cadeau.
2: Ce sera un beau moment de partage, en tout cas.
0: Et j'espère bien pour vous. Je vous souhaite une très belle fin d'après-midi, un beau début de soirée à vous. Et merci de nous rejoindre sur Ici Breizh Izel. Nous, on va continuer en musique avec Élise Desbordes et Perrine Blunven, que vous connaissez peut-être sous le nom de Hémésie. Voici Mad Péphale, le bien ou le mal, sur Ici Breizh Izel.

0: seront en concert du côté de Daoulas le 5 septembre prochain à 18h, place du Docteur Castel pour la foire de Daoulas. Profitez-en. Si vous voulez le voir, c'est gratuit, c'était Emezi.
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0: Je vous le rappelle, ce week-end, c'est l'Agrifête à Sker, samedi et dimanche. Dans la journée, vous retrouverez notamment des courses de tracteurs tondeuses cross, du tractoforce ou encore le spectaculaire Moise Bat Cross, avec plein d'animations pour les enfants, des vieux métiers aussi et un marché de producteurs. On sera présent sur place le dimanche avec un photobooth pour prendre vos meilleurs clichés. C'est Igoya qui vous accueillera là-bas. Et pour ceux qui ne pourraient pas s'y rendre, eh bien, on vous fera vivre l'événement en direct dans notre matinale entre 9h et midi. Voici Michael Jackson.

0: La franco-tunisienne Oria avec son nouveau titre, ça s'appelle Soirée mondaine. Et c'est dans votre playlist ici, Braille Zizel.
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0: 18h sur votre radio, les infos avec Max Martin.
2: Prison extrêmement petite et vieille, les mots de Gérald Darmanin aujourd'hui en déplacement à Vannes. Le ministre de la Justice en visite sur le chantier du futur centre pénitentiaire. Une prison prévue pour 2028 qui doit compter 550 places, c'est 10 fois plus qu'aujourd'hui. Un projet ô combien important pour lutter contre la surpopulation carcérale, explique Gérald Darmanin.
3: Il y a une prison ici, vous le savez, à Vannes, extrêmement petite et vieille, puisqu'il y a à peu près 55 places et aujourd'hui il y a 97 détenus, donc dans des conditions qui ne sont pas acceptables. Et puis parce que par ailleurs, vous savez bien, en France, il y a une surpopulation carcérale, c'est-à-dire qu'il y a plus de détenus qu'il n'y a de places de prison. Et c'est vrai partout sur le territoire national et partout, nous essayons de construire des places de prison. Et c'est pas évident parce que vous avez vu, ça coûte cher, hein, 200 millions d'euros pour 550 places. Ça met du temps à construire une prison. Celle-ci aurait été décidée sous le gouvernement de Monsieur Hollande. Vous imaginez, voilà, les simplifications de procédure qu'on doit mettre en place et que j'ai mis en place à mon arrivée, mais désormais on peut pas attendre 7 ou 8 ans pour construire une prison. Et puis c'est important parce que ça donne de la vie économique aussi à un territoire. Une prison, c'est beaucoup d'activités économiques, c'est beaucoup de personnes qui viennent s'installer, des familles. Quand il y a 550 fonctionnaires de l'administration pénitentiaire qui vont pouvoir venir ici d'une manière ou d'une autre, c'est aussi beaucoup d'attractivité pour un territoire qui est déjà très attractif, je le sais, mais qui a besoin de fonctionnaires et de services publics.
2: Le ministre de la Justice qui a également rencontré le collectif de victimes de Joël Le Skouarnec, le chirurgien condamné à Vannes à 20 ans de prison pour des centaines de viols et agressions sexuelles, est de nouveau visé par une cinquantaine de plaintes. On ne veut pas un ministre de promesses, mais un ministre de l'action. On a senti un ministre à l'écoute, mais il y a encore beaucoup à faire sur nos revendications et nos demandes, déclare le collectif lors de la rencontre. Un homme de 90 ans retrouvé grièvement blessé sur la route mercredi à Plérin, dans les Côtes d'Armor, est décédé quelques heures plus tard. La police de Saint-Brieuc privilégie la piste d'un accident suivi d'un délit de fuite. C'est pour ça qu'elle lance aujourd'hui un appel à témoins. Des personnes ont indiqué avoir vu deux véhicules se diriger vers Plérin en faisant des embardées au moment des faits. Les contacts à appeler si vous avez des infos sont à retrouver sur ici.fr. À Brest, un homme interpellé par la BAC avec sur lui plus de 6 kilos de shit. Il a été arrêté la semaine dernière, nous l'avons appris aujourd'hui. La police a ensuite perquisitionné son domicile. Là aussi, de sacrées trouvailles. 5 kilos de drogue, 15 000 euros en liquide, 2 armes à feu. Il a été placé en détention provisoire et sera jugé le 20 octobre prochain. Mais à qui appartiennent ces 4 moutons et ce bélier qui divague dans le nord du Finistère? Ils ont été repérés sur la route à Plouénan il y a à peu près une heure par les gendarmes. Impossible pour eux de les identifier puisqu'ils ne sont pas bagués. Si vous avez perdu vos moutons, peut-être que ce sont les vôtres. Si c'est le cas, il faut appeler la gendarmerie de Saint-Paul-de-Léon. La situation sur l'île de Sein doit revenir à la normale dès lundi parce que depuis le début de l'été, l'usine de dessalement de l'eau de mer a subi plusieurs pannes. Résultat, l'eau du robinet est de plus en plus rare. Tellement rare que le maire a décidé de couper cette eau pendant 13 heures par jour. Mais ça y est, une solution a été trouvée. C'était l'osmoseur qui était défaillant. Le dessalement va pouvoir reprendre dès demain. Didier Fouquet, le maire de l'île de Sein.
4: On a remplacé déjà plusieurs fois des pièces. Là, on a remplacé récemment l'automate, 12 000 euros. Bon, on l'entretient, si vous voulez. Mais bon, quand un appareil a 18 ans, on n'est pas à l'abri d'une panne. Puis là, il y a eu plusieurs coups sur coups. Et il y a une mauvaise période parce qu'on a déjà eu des soucis en hiver. Mais arrêter l'osmoseur 15 jours, 3 semaines en hiver, quand vous avez 1000 mètres cubes ou 2000 mètres cubes d'avance, c'est pas un problème. Quand en temps normal, on consomme 80 mètres cubes, là, on est à 100 mètres cubes par jour, et même avec l'afflux qu'il y a pu avoir le 15 août, on était à 120 mètres cubes par jour. On sait bien sûr que notre osmoseur est vieillissant, on a même, pour votre info aussi, commandé un deuxième, et avec deux osmoseurs de capacité à peu près similaire, on devrait être tranquille.
2: Et ce deuxième osmoseur doit arriver sur l'île en janvier 2027. Conséquence de ces longues périodes de chaleur en Bretagne, certaines vendanges commencent déjà. C'est le cas notamment au Mondol, au nord de l'Ille-et-Vilaine. 40 kilos de chardonnay du vignoble Côte du Moulin ont été récoltés aujourd'hui. Gros match de préparation en vue ce soir pour le RC Vannes. Les rugbymen bretons affrontent la section paloise. C'est à 19h au stade du Roudourou à Guingamp. Un test grandeur nature avant la reprise du top 14 dans deux semaines. Troisième journée de Ligue 2 ce soir. Les footballeurs guingampais se déplacent à Sochaux. Coup d'envoi à 20h. Vous l'avez certainement reconnu, Théodora est à l'affiche du Festival Le Roi Arthur à Bréal-sous-Montfort, à côté de Rennes ce soir. Premier jour d'un très très gros week-end de musique en Ille-et-Vilaine. Il reste encore quelques places pour les soirées de demain et dimanche, avec là aussi de beaux noms comme Louane, Feu Chatterton ou encore Matmata. Il est 18h05 sur votre radio ici, tout de suite la météo en Bretagne.
0: Un peu de soleil, des nuages, puis aussi des averses. Voilà, c'est un petit peu le mélange de ce que nous propose le ciel ce soir, ce vendredi. Un Finistère, un Morbihan et des Côtes d'Armor qui sont placés en vigilance jaune, risque orage. Donc faites attention à vous. Si vous sortez, côté température, on est entre 18 et 22 degrés. Et ça baisse en dessous des 11 degrés cette nuit. Il va faire un peu plus frais. Je vous conseille de vous couvrir. Un léger vent de nord-nord-ouest, mais voilà, pas, ça va pas souffler très fort. Pour ce qui est de la qualité de l'air, c'est moyen pour aujourd'hui et ça devrait se dégrader à partir de demain. Et la journée de demain, d'ailleurs, elle débutera par un grand soleil qui devrait rapidement être perturbé par des nuages, quelques éclaircies tout de même et des averses possibles dans le Trégor dans l'après-midi. Côté température, on sera entre 20 et 24 degrés. Puis pour dimanche, un petit peu la même journée que samedi sans les averses et un mercure qui monte entre 24 et 27 degrés. Il fera un peu plus chaud.
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0: Allez, un point sur vos conditions de circulation du jour. Bison futé, voie jaune sur le sens des départs et des retours sur toute la région pour aujourd'hui. On vous conseille d'éviter la N175 de Nantes jusqu'à Quimper entre 16h et 19h. Et pour demain, c'est même rouge sur les retours de vacances.

0: C'était le groupe américain Toto et leur morceau Rosanna, sorti en 1982.
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0: Très bel après-midi à vous, à l'écoute de votre radio. Ici Bray Zizel, merci de nous rejoindre. On est ensemble jusqu'à 19h. Vous êtes peut-être sur la route en rentrant du boulot, ou alors à profiter de vos derniers jours de vacances avant la rentrée. Ça y est, ça arrive très vite. Moi, je vous propose de découvrir le dernier album de Dénès Prigent au micro de Baptiste Maybrook. Ça s'appelle Les Chants des Sept Mers. On fera aussi un point sur vos sorties du week-end ensemble, puis ce sera l'occasion d'apprendre quelques mots de breton avec Clément Soubigou. On va parler de dicton et de pierre, mais tout de suite, c'est un autre Pierre qui nous rejoint, c'est le Belge Pierre Demar, et il pense à vous cet après-midi.

0: Je pense à vous, c'était Pierre Desmar avec son nouveau single.
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0: Et tout de suite, on retrouve Baptiste Mébrou qui est son invité, Dénès Prigent. Il parle d'une rencontre avec un certain Robin Foster.
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3: Tu te souviens de Michel Tonnerre ?
4: Oui, bien sûr. Oui,
3: grand monsieur aussi, oui. Qui faisait lui oui. De la chanson, mais aussi de la peinture.
4: Oui.
3: Un peu comme toi, parce que c'est vrai oui. Que tu fais du dessin aussi. Oui. On l'a vu aussi sur la scène des Champs de Marins, où il y avait ce fond derrière ton concert, notamment, qui célébrait d'ailleurs ce nouvel album. On en reparlera. Ouais, Michel Tonnerre, ça a été quelqu'un aussi que peut-être tu as rencontré déjà.
4: C'est un sacré personnage allemand, mais j'ai eu la chance d'avoir 16, 17 ans. J'avais été invité au Camp de la Loire, c'était un des premiers Camp de la Loire. Et lui, moi je chantais avant lui et lui chantait après. Et je me rappelle toujours de cette voix. Wow. Et surtout, c'était la première fois que j'entendais du chant marin, comme ça, ouais. Avec des instruments basse batterie, guitare électrique. Je trouvais ça, et lui il avait une voix. Ouais. La voix d'un loup de mer, c'était extraordinaire.
3: Ah ben oui,
4: ça donnerait une personnalité en plus impressionnante.
3: C'est une légende dans le pays de l'Orient, ce gars-là qui reste encore.
4: Bon, déjà, son nom déjà,
3: Michel Tonnerre. Ah ben ça, c'est sûr que là, ça annonce la couleur.
4: Curie dans Breton.
3: ça annonce la couleur. Quand je parcours justement les réseaux, je tombe sur le super clip là qui est sorti. Alors, Triano, c'est ça ?
4: Triano.
3: Oui. On reconnaît vraiment la patte de Robin Foster qui apparaît sur cet album. Tu peux m'en raconter un petit peu plus cette rencontre déjà avec Robin, peut-être?
4: Avec Robin, disons, c'était une demande de Robin au début pour faire partie. Il m'a demandé de participer à son album qui va sortir dans quelques temps d'ailleurs. Donc là, je lui ai proposé Triano à partir d'une base musicale qu'il avait fait. C'est venu naturellement, c'est la mélodie sur ce tapis là qu'il avait créé. Et ensuite, moi, je suis parti dans un délire. Oh, ça serait bien d'avoir des cornemuses, d'avoir ceci, d'avoir cela, un peu d'électronique. Oh, il a dû se dire, je vais le donner à Dénès.
3: Ah oui,
4: il garde-le pour ton disque. Et c'était super, vraiment très, très généreux de sa part, parce qu'il aurait pu le garder. Et puis voilà, cet album est arrivé sur mon disque, et Robin Foster de ce fait aussi.
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0: Dénès Prigent reprend cette vieille chanson de marin sur son album Twan Vore, une histoire de marin et de femmes sur les quais de l'Orient que l'on écoute tout de suite.

0: Les femmes de l'Orient, c'était Dénèse Prigent que l'on retrouve tout de suite en compagnie de Baptiste Maybrook.
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3: Quand je feuillette un petit peu cet album, on retrouve Julien Stéma. Et puis on retrouve aussi aux arrangements Étienne Chouzier.
4: Étienne Chouzier.
3: Du voilà. Baguette de Vannes, oui. Notamment.
4: Là, c'était sur le titre comment Allons nos dus, La Marée d'Oie.
3: Ouais.
4: Donc c'est une chanson qui a été écrite par Vicente Saïté, hein, qui est une figure emblématique du militantisme breton et notamment du Léon. Et là, c'est vrai, je calais un petit peu au niveau arrangement, j'avais fait un petit peu le tour de la question. Et c'est Nicolas Rouvière qui m'a dit, ben tiens, on va peut-être appeler Étienne, avec qui j'avais eu l'occasion de collaborer pour une nuit celtique, pour 4 concerts dans le cadre d'une nuit celtique organisée par BVC Productions à Caen, notamment.
3: Ah oui, avec Olivier Sébert.
4: Voilà, on a fait appel à lui, on n'a pas été déçus du tout.
3: Ouais. Oui, c'est vraiment. Ça qui passe bien, Étienne. Ah ouais, voilà. C'est un mec super, voilà, c'est clair. Justement,
4: il y a des chanteurs aussi, bien sûr.
3: Des chanteurs. Alors, je pense à La Marée Noire, puisque ce titre-là, la septième chanson de l'album.
5: Quand on écoute d'ailleurs le début, on entend Fange Brodick.
4: Voilà, ça c'est. Disons que ça c'est un événement qui m'a vraiment marqué.
3: Pour ça, ouais.
4: Marqué moi-même, parce que j'étais enfant à l'époque, je devais avoir 12 ans. Et moi, donc j'habitais pas très loin de la mer, à 100 mètres de la mer. Je me rappelle, la première, quand j'ai ouvert la fenêtre, j'avais senti l'odeur du pétrole. Je me dis, qu'est-ce qui arrive?
3: T'avais été témoin de ça,
4: oui.
3: Voilà. Part, quoi.
4: Et donc j'ai été voir la mer, et là c'était vraiment la marée noire, quand tout était noir, tout était
3: plat.
4: Les rochers étaient couverts de glu, de pétrole, les flaques, il n'y en avait plus. Quand on jetait un caillou dedans, ça fait ploc, et puis ça allait. Tout était que du pétrole. Et je me souviens de ce balai incessant entre une sorte de fosse qui avait été aménagée en santé que dans la terre, ce balai incessant avec les tracteurs. Voilà, mon oncle, mon parrain, en fait, il avait un tracteur avec ses compères, avec ses collègues. Il allait justement pomper avec des tonalisiers, il allait pomper le pétrole. Les tracteurs étaient dans un état épouvantable, complètement noir. Et voilà, j'ai assisté, voilà, ces allées venues de ces tracteurs chargés de carburant, et c'était horrible. Quoi. Et ça a duré à peu près 3 ans.
3: Voilà. 3 ans
4: ouais,
3: de...
4: Ouais, 3 ans, la plage a été salie pendant 3 ans. Après, petit à petit, le pétrole est parti, la mer l'a lavé finalement. Ouais. Il a fallu 3 années. Et je me rappelle aussi, d'ailleurs, au bout de 3 ans, il y avait... Quand j'allais à la pêche, à la crevette, il y avait plein de crevettes. Il suffisait de mettre le casier, le clavier était plein de crevettes, parce qu'en fait, les prédateurs étaient morts. Ça a été le seul
3: avantage.
4: Tu vois, on en avait marre,
3: positif.
4: Même d'avoir du bouquet à manger. Oh, encore du bouquet. Quand on voit le prix aujourd'hui.
3: Oui, c'est sûr, ouais. Oui, c'est sûr que c'est pas pareil.
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0: Un peu de salsa, ça vous dit? Samedi à 20h30 au bar La Bamboche à Brest, Brest Salsa Academy organise une soirée salsa. Ça et bachata, ça commence par un petit atelier guidé pour se réchauffer, apprendre les mouvements. On retrouve des classiques de la salsa et de la bachata, avec aussi des favoris et des derniers titres un petit peu plus latino. C'est ouvert pour les débutants, mais aussi pour les danseurs plus expérimentés. Alors tout de suite, voilà, pour se mettre un petit peu dans l'ambiance, si jamais ça vous dit de faire ça chez vous, je vous propose d'écouter La Salsa de Bernard Lavilliers.
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0: Allez, un petit point sur vos conditions de circulation du jour sur la salsa de Bernard Lavilliers. Voilà, Bison Futé qui annonce jaune aujourd'hui sur tout le département. On vous conseille d'éviter la Nationale 165 entre Nantes et Quimper jusqu'à 19h. Et demain, c'est jaune dans le sens des départs et rouge dans le sens des arrivées. Et oui, c'est le retour des vacances. Hein. On vous conseille d'éviter la Nationale 165 dans les deux sens entre 11h et 16h. Voilà, donc faites bien attention à vous sur la route. Et si d'ailleurs, ce soir, vous êtes témoin de perturbation, 02 98 53 65 65.
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0: Dans quelques instants, vos bons plans sortis pour ce week-end avec aussi votre playlist Ici Bray Zizel. On retrouvera notamment Vanessa Paradis et la suite de la balade en Bretagne du côté de Pont-Croix avec RL Belloni, un village médiéval clos d'une palissade. Alors pourquoi, à votre avis, fallait-il défendre ce petit village en l'an 1358? On en parle d'ici quelques minutes. Avant ça, c'est le nouveau Tame Impala que l'on écoute sur votre radio Ici Bray Zizel. Bonne écoute à tous.

0: Le nouveau Tame Impala, c'était Dracula à l'instant sur votre radio. Ici Brice Izel, et tout de suite, c'est l'heure de vos bons plans sortis du jour.
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0: À Plounéour-Lanverne, les pompiers vous donnent rendez-vous pour une après-midi festive et familiale. Plounéour on fire, c'est ce samedi 22 août à la Halle Raffalen. Organisé par l'Amicale des sapeurs-pompiers, l'événement propose de découvrir leur univers de façon ludique avec des exercices, des jeux de lance, un parcours de pompiers, et même une structure gonflable pour les plus jeunes. Une belle occasion de s'amuser en famille et de rencontrer les pompiers et peut-être de faire naître des vocations. C'est vrai qu'en ces périodes d'incendie, on les soutient très fort. L'entrée est libre. Rendez-vous du côté de Plounéour-Lanverne ce samedi pour une journée placée sous le signe du partage et de la bonne humeur. Puis du côté de Douarnenez, la baie offre ce samedi un magnifique spectacle nautique avec la Douarnenez classique. Ça se passe de 14h à 16h depuis le quai d'Isère sur les rives et la baie. Vous pourrez observer des petits voiliers de régate classique qui s'affrontent sur l'eau. C'est le dernier jour de cette régate organisée par la Société des régates de Douarnenez. Donc voilà, le spectacle est gratuit bien évidemment. Pour suivre le départ, rendez-vous autour de la maison du nautisme au 59 quai de l'Isère.
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0: Vanessa Paradis fait son grand retour avec un titre qui pique nos oreilles, notre cœur, mais bien sûr dans le bon sens du terme, voici les épines du cœur.

0: Les épines du cœur, c'était Vanessa Paradis. Allez, tout de suite, on retrouve ERL Belloni pour sa nouvelle balade, le dernier épisode de cette balade depuis une dizaine d'années maintenant à l'Anéon. À Pont-Croix, on voit pousser des maisons médiévales en bois et en torchis. On continue notre découverte de ce village reconstitué.
1: Alors, on a pris de la hauteur pour notre dernière étape de balade au village médiéval de Pont-Croix. Pont-Croix 1358. On est toujours avec William. On a pris de la hauteur parce que on est dans une tour.
2: On est en haut donc de la tour d'entrée du village qui permet de guetter les entrées et les sorties. Voilà. On a, il faut le savoir, sur cette période, donc au milieu du XIVe siècle, une guerre qui a lieu en Bretagne. Elle va opposer deux camps pour la possession du duché de Bretagne. Donc cette guerre va durer de 1341 à 1364. Elle se finira avec la bataille d'Auray. Cette bataille est assez connue tout de même. Donc deux camps qui vont s'opposer puisqu'à la mort de Jean de Montfort, il ne va pas élire d'héritier. Désigné d'héritier, et donc les deux héritiers vont s'opposer et vont avoir chacun de leur côté quelqu'un qui va les soutenir. Donc d'un côté on aura le royaume de France et de l'autre côté le royaume d'Angleterre avec Édouard III. Je ne vous fais pas de nouveautés sur le sujet qui va mener à une guerre de 100 ans par la suite justement.
1: Voilà. Bon, et donc on a cette tour et on a une palissade autour du village.
2: Ça va permettre de protéger surtout des pillages, puisqu'ici c'est un village paysan. Donc il n'y a pas de richesse ici à piller. Par contre, il y a de la nourriture qui est importante pour le bon fonctionnement d'une armée ou d'une petite troupe militaire. Donc c'est le village typique qui peut être pillé à l'époque. On va envoyer 3, 4, peut-être une dizaine de soldats pour récupérer de la nourriture et alimenter donc cette armée. Voilà, il faut donc se protéger de cette petites troupes armées. On aura rarement une grosse troupe à défendre ce village, quelques combattants avec un gambison, une lance, ce genre d'équipement très léger.
1: D'accord. Et il y a un seigneur ici dans le coin à Pont-Croix.
2: Oui. Alors le seigneur de Tivarlène, justement, Alain de Tivarlène, il a son château à quelques kilomètres de ce village. C'est un seigneur très important au milieu du XIVe siècle, un chevalier banneret, c'est un titre assez honorifique à l'époque. Il est donc capable de monter une troupe, une armée assez importante. Et il a la possession de plusieurs villes, notamment Pont-Croix donc.
1: D'accord. Et c'est pour ça que vous avez choisi cette période, c'est parce qu'elle était vraiment intéressante et que vous pouviez vous y travailler et proposer quelque chose de très riche aux gens.
2: Oui, tout à fait. La guerre de succession de Bretagne, c'est très riche en histoire, justement pour la Bretagne. C'est d'ailleurs un épisode qui n'est pas traité dans les livres d'histoire, mais qui mériterait de l'être, puisque finalement, c'est un épisode très important de l'indépendance de la région.
1: Et nous, on va redescendre maintenant, toujours avec William. Merci beaucoup pour cette visite. Le village, pour s'y rendre, c'est très simple. Il est à la sortie de Pont-Croix, dans le Cap Sizun. Et puis, il y a un site internet pour en savoir plus sur Pont-Croix 1358.
0: Merci ERL Belloni pour cette balade du côté de Pont-Croix. On vous retrouve demain pour la rediffusion de l'ensemble de cette balade entre 10h et 11h.
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0: Arnéo, c'est un peu la Bretagne qui devient électrique. On écoute leur morceau Diwal, dans lequel le trio mêle harpe, chant et son électronique dans un univers assez original. Ah.

0: Arneo, c'était leur titre d'Iwal à l'instant sur Ici Bray Zizel.
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0: Un petit dicton et un nom bien minéral dans ce petit cours de breton avec vous, Clément Soubigou.
2: Aujourd'hui, je vais vous apprendre une petite phrase vous permettant de passer pour un vieux sage auprès de vos collègues ou lors du prochain repas de famille.
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2: Écoutez bien, je dis en breton et après je traduis. Billy, divar Billy, ara voger, main, divar main, ara mene. Simple, efficace, vous voyez, en plus pas trop dur à retenir grâce à la répétition des mots. Et normalement, vous en connaissez plusieurs dans cette phrase. Billy, divar Billy, ara voger. Les plus bricoleurs le savent. Dégalé sur dégalé, eh bien, ça fait un mur. Eh oui, si on empile des galets, on a un mur. C'est toujours pratique en bordure de terrain. Billy, ce sont les galets en breton. C'est comme ça que ça s'appelle. Billy, Billy Varanoud, hein, les galets sur la plage. Billy, divar Billy, ara voger. Donc, dégalé sur dégalé font un mur. Et la fin nous dit main divar main, ara mene. Pierre sur pierre font une montagne. Voilà, je vous ai dit que ça allait être une phrase à placer avec sagesse, évidemment, dans une conversation. Billy divar Billy ara voger, main divar main ara mene.
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2: Et pour nos noms bretons, on va rester dans le thème de la pierre avec le mot du jour qui est men. Men, une pierre. Armen, la pierre. Main, ar, vein, les pierres. Vous connaissez ce mot dans menhir, par exemple, la pierre longue, qui d'ailleurs n'est pas le seul mot breton pour parler de ces choses-là. Des menhirs, justement. Vous connaissez peut-être Peulven. C'est un toponyme assez fréquent. Il y en a assez connu. C'est à Kerem Peulven, à Uelguat. Très beau lieu, où on trouve en plein milieu un gros menhir. Eh bien oui, Peulven, Kerem Peulven, ça veut dire que c'est le lieu du pilier de pierre. Peul, c'est un poteau, un pilier. Et ven, eh bien c'est men avec une petite mutation. Un menhir peut donc se dire Peulven, Peulvan en breton. Il faut juste se rappeler que men, c'est une pierre, main, des cailloux ou des pierres. Je vous laisse là-dessus, je vous dis à demain. Da henta.
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0: En 1971, John Lennon imagine un monde où les humains vivraient un peu plus unis. Je vous laisse écouter cette douce mélodie de piano et la voix de John Lennon. Voici Imagine sur votre radio, ICI Bray Zizel.

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1: Une petite partie de pêche avec Manon Lisa pour bien terminer cette journée. Allez, c'est l'heure de faire un petit point sur vos conditions de circulation. On nous signale un accident sur la RN12. Donc faites attention si vous êtes dans le secteur. On nous signale l'accident du côté de Pédernec avec une réduction du nombre de voies. Un seul véhicule impliqué. Donc faites attention à vous si vous êtes dans le secteur. On nous signale aussi des ralentissements à la sortie de Saint-Brieuc, toujours sur la Nationale 12 dans le sens de Brest vers Paris. Puis je vous le rappelle, demain on nous annonce une journée rouge dans le sens des arrivées, c'est déjà le retour des vacances scolaires. Donc, vacances scolaires, non pas forcément scolaires, mais bref, les gens rentrent de vacances, donc faites attention si vous êtes sur la N165 entre Nantes et Quimper de 11h à 16h, on nous annonce du rouge.
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1: Dans la famille Hallyday, je voudrais le fils David avec Tu ne m'as pas laissé le temps sur votre radio, ici Brézizel.

0: Tu ne m'as pas laissé le temps, c'était David Hallyday à l'instant sur votre radio. Ici Brézizel, voilà, on approche de 19h. 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On sera sur ici Brézizel, bien sûr, présent dans la journée de dimanche, on est vendredi, avec notamment un photobooth, mais aussi on vous fera vivre l'événement de l'intérieur.
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0: 19h sur votre radio, l'heure de brainstormer avec Erel Belloni.
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1: Bonsoir Marc Dolizy.
2: Bonsoir Amélie.
1: Bonsoir, bienvenue dans Décibel. Je suis ravie que vous soyez là. Marc, vous êtes journaliste, écrivain. Alors dans votre CV, on trouve par exemple la rédaction en chef de grands magazines comme VSD. Vous avez écrit sur la musique aussi. On voit que votre spectre est large, hein, de Carla Bruni à David Guetta. Là, on est ensemble pour parler de votre nouveau livre, Marc Dolizy. Ça s'appelle « La nuit de l'Amérique ». Au centre de ce livre, il y a un artiste, un grand artiste, qui s'appelle Sam Cooke. Sam Cooke, il a, selon vous, et selon d'ailleurs beaucoup de spécialistes de la musique, changé la face de la musique aux États-Unis, oui. Parce que c'est un des premiers artistes noirs américains à atteindre une popularité égale à celle d'Elvis Presley, par exemple.
2: Alors, il a une particularité. Il est né dans ce qu'on appelle le berceau du blues. Il est né à Clarksdale, donc dans l'État du Mississippi. Et il a été, alors, on est quand même à la fin des années 50, au début des années 60. On a beau être un siècle après la guerre de sécession, il faut savoir que le racisme est quelque chose de terrifiant.
1: Oui, c'est ça, on est après l'esclavage, mais on n'est pas à l'égalité.
2: Pas du tout. Les États du Sud, d'ailleurs, l'esclavage, c'est toujours une vaste fumisterie. Il y a toujours une ségrégation terrible envers notamment tous les Afro-Américains. Mais Sam Cooke, il a une particularité, c'est que sur son premier album, il a les cheveux lissés, plaqués. Et sur le deuxième album, il a les cheveux crépus. C'est-à-dire qu'il accepte ce qu'il est, il accepte cette différence. Et il va être effectivement un des premiers chanteurs populaires, un des premiers chanteurs afro-américains extrêmement populaires, dont certains titres vont faire de l'ombre à ceux d'Elvis Presley au tout début des années 60.
1: Alors, le problème avec Sam Cooke, et qu'on n'a pas résolu encore aujourd'hui, c'est sa mort. Que s'est-il passé, Sam Cooke, en fait, donc vous racontez très bien et très vite d'ailleurs sa vie au début du livre. Petit garçon qui chante à l'église, ouais. Du gospel, une voix d'ange. Samu à 14 ans se passe très bien, donc il continue à avoir une voix absolument magnifique. Et puis, ben, on enchaîne, hein, premier amour, premier contrat, mariage, les premiers passages radio, etc. À 33 ans, il est assassiné en 1964. Ouais. On le retrouve mort. Dans un motel pourri.
2: Exactement. Alors effectivement, sa mort est quelque chose d'assez... Il y a eu énormément de théories conspirationnistes. Il ne faut pas oublier qu'on est quand même une dizaine de mois après la mort de l'assassinat de Kennedy. Non, on est même un an après, puisque Kennedy, c'est novembre 63, et là, on est la nuit du 10 au 11 décembre 1964. Sam Cooke avait une réputation... il était devenu très connu, et il avait la réputation d'être un homme à femme. Et il va dans un des endroits les plus, un des restaurants les plus sélects de Hollywood à l'époque, où il y avait Sinatra, Presley, John Wayne, enfin absolument tout le Rat Pack. Et il étale 5 000 $ sur le comptoir et une jeune femme voit tout l'argent. Et à l'époque, 5 000 $,
1: c'est énorme.
2: C'est une énorme somme. Il va laisser 1 000 $ pour rincer absolument. Et lui, parce que la chair est faible, et puis parce que son mariage avec son épouse est en train de battre un peu de l'aile, il va accepter de suivre cette jeune fille qui va l'amener dans un motel pourri, ce qui est assez surréaliste quand on est une star du niveau de Sam Cooke à l'époque. Et après, c'est là où les choses se gâtent. C'est-à-dire que moi, je reste sur la notion... Moi, je ne crois pas aux thèses conspirationnistes. Je pense que c'est un fait divers. Je pense que la fille... qui se prostituait occasionnellement, était de mèche avec la tôlière, avec la gérante du motel, etc., qui devait prendre un petit peu un pourcentage sur ce que gagnaient les filles qui venaient. Je pense qu'elle a piqué les fringues de Sam Cooke, avec l'argent, ce qui restait, donc 4 000 $, que lui était en train de se doucher, il sort, il voit plus ça, il était un peu saoul, il se demande où est la fille. Il faut savoir qu'il sort, excusez-moi du détail, il a juste une veste et une chaussure. Le reste, c'est plus simple à parler, puisque la fille est partie avec tout. Il va tambouriner à la porte de la gérante du motel, qui, prise de panique, parce qu'elle va dire au flic qu'il a enfoncé la porte, elle va lui tirer dessus à bout portant.
1: Trois coups.
2: Lui, il va tomber, et ses derniers mots sont « Vous m'avez tiré dessus, madame », et elle l'achève à coups de balai. Alors, évidemment... La police de Los Angeles se pointe, va mettre à peu près, il est 3h du matin, va mettre à peu près 3h à se rendre compte que le noir qui vient de se faire descendre, c'est un noir célèbre et qui s'appelle Sam Cooke, puisque la veuve de Sam Cooke sera prévenue à 6h30 du matin.
1: Voilà,
2: et l'enquête est bâclée. Ouais. La police de Los Angeles, qui est quand même assez raciste pour beaucoup de ses membres, etc., va malheureusement bâcler l'enquête. Et toutes les théories de la conspiration vont naître de cette enquête.
1: Ça, c'était en 1960. Pour vous rendre compte de la dimension presque christique, ouais, de cet homme, Sam Cooke, de cet artiste. On va écouter ensemble une chanson qui s'appelle « Change is gonna come ». Le changement arrive. C'est une chanson qui est synonyme d'espoir pour la communauté noire américaine quand elle sort. C'est une chanson qui est, vous le racontez dans le livre, citée par Barack Obama.
2: Ouais. Quand il est élu en novembre,
1: quand il est élu en 2008,
2: il y a à peu près 500 000 personnes qui viennent acclamer son élection à Grand Park, donc au bord du lac Michigan à Chicago. Et quasiment les premiers mots de Barack Obama, ça, un changement est peut-être enfin arrivé. Ouais. Mais il faut savoir que Martin Luther King, que Sam Cooke admirait énormément, tous ses meetings jusqu'à sa mort en 68, sont précédés de And Change Is Gonna Come. Et puis le morceau a été repris par Céline Dion, Beyoncé, énormément de gens.
1: Ouais.
2: C'est une merveille. Pour la petite anecdote, ce morceau qu'il écrit en 63 est un peu une réponse au Blowing in the Wind de Dylan. C'est-à-dire que tout à coup, il se dit, il aimait beaucoup Dylan.
1: Il allait reprendre la chanson de Dylan.
2: Il l'a chanté quelques fois sur scène. Mais sa réflexion, ça va être, mais c'est incroyable que nous, noirs, ne soyons pas capables de nous défendre nous-mêmes. C'est un blanc, ouais, qu'il admire énormément, Bob Dylan, qui fait une des premières protest songs, qui est Blowing the Wind, qui est écrite en 62. Et en fait, Change is Gonna Come est une réponse au morceau de Bob Dylan.
1: Écoutez cette merveille, et ensuite on vous dira pourquoi finalement c'est problématique la mort de Sam Cooke, et pourquoi on pourrait penser qu'il y a énormément de gens qui le voulaient mort malheureusement. A change is gonna come.

0: Comment vous avez dû la croiser une fois dans votre vie? Puis si c'était la première fois, bah écoutez, je suis ravie parce que normalement c'est une chanson qui fait énormément bien, une chanson pleine d'espoir. Donc une chanson, Marc Dolisy, qui fait de Sam Cooke le porte-parole de la condition des Noirs américains, de ce mouvement pour les droits civiques.
1: Oui.
0: Donc c'est politique.
1: C'est politique avec une particularité, c'est-à-dire que Sam Cooke était très proche de Mohamed Ali, Cassius Clay qui
0: est devenu Mohamed Ali. Après sa rencontre
1: etc.
0: avec Malcolm X.
1: Mais ouais. Justement, entre Sam Cooke, il y a Malcolm X d'un côté, Martin Luther King de l'autre. Et oui. Sam Cooke trouve que Malcolm X est trop radical.
0: Alors, pour celles et ceux qui n'ont pas révisé la civilisation américaine, en gros, le mouvement des droits des Noirs aux États-Unis, c'est soit la bagarre avec Malcolm X, soit essayer de prêcher la bonne parole. Ouais. Et ça, c'est Luther King.
1: Et justement,
0: les deux ont été assassinés. Hein.
1: Exactement.
0: Voilà.
1: L'un en 65 et l'autre 3 ans plus tard en 68.
0: Ouais.
1: Et un des vœux, une des envies les plus fortes de Sam Cooke, c'est d'avoir un public mélangé dans les États du Sud. C'est-à-dire qu'il veut que les Blancs et les Noirs soient ensemble dans le public.
0: Est-ce que c'est le cas? Est-ce que les Noirs et les Blancs l'écoutent? Et
1: oui.
0: Est-ce que les Noirs et les Blancs peuvent aller ensemble?
1: Alors, il y a un concert en Louisiane où il refuse de monter sur scène parce que les organisateurs refusent que le public noir et le public blanc se mélangent. C'est la seule fois où il va refuser de monter sur scène. Ça va le rendre fou. C'est-à-dire qu'il va se dire, c'est pas possible, je ne monte. Alors que c'était un type qui adorait la scène.
0: Oui.
1: Mais il était beaucoup plus proche de Martin Luther King, qui d'ailleurs a eu son prix Nobel de la paix en 1964. La même année, l'année de la mort de Cooke. Il en était proche parce que il se souvient, il aimait beaucoup les prêches de Martin Luther King, notamment le prêche Drum Major, qui était celui qui avait été lu à la mort aux obsèques de Martin Luther King, qui disait que Martin Luther King, contrairement à Malcolm X, disait, il faut défendre toutes les couleurs. Il faut défendre les Noirs. Il faut défendre les Indiens. Mais il faut défendre aussi les Blancs qui sont pauvres et qui sont à la marge et qui sont délaissés. Donc ça, c'était un discours qui était beaucoup plus, rassembleur et qui correspondait beaucoup plus à l'idée que Sam Cooke se faisait de la musique. Et d'ailleurs, quand on regarde la musique de Sam Cooke, il naît dans le berceau du blues.
0: Et du Ku Klux Klan.
1: Et du Ku Klux Klan. il chante des gospels. Mais il est aussi un des premiers chanteurs noirs. Alors, on dit que c'est un des inventeurs de la soul music, c'est vrai.
0: Ouais.
1: Mais dans les années 50, avant A Change Is Gonna Come, etc., qui pour moi est un morceau à part, sa musique, c'est à la fois une musique un peu pop et un peu rhythm and blues.
0: Oui.
1: Donc, il est entre les deux, il veut séduire, en tout cas, il veut aller à la conquête et rassembler deux publics qui sont a priori, qui sont pas prêts de se rassembler. Ouais. Elvis y était arrivé. Faut jamais oublier qu'Elvis avait été aussi élevé à Tupelo, et ensuite à Memphis, il avait été élevé dans le blues et le gospel. Faut jamais oublier ça. Faut rendre ça aussi à Elvis.
0: Alors, on n'a pas encore parlé de ce qu'en pensait le gouvernement américain, le FBI, etc. Dans le livre, vous racontez, Marc Dolisy, que dans certains documents du FBI, donc qui est un service de renseignement, oui, intérieur, il est décrit, Sam Cooke, comme un Negro Recording,
1: oui,
0: Star.
1: Oui.
0: Voilà. Star de la musique nègre. Il dit, on lit aussi toute une série de questions que le FBI se pose,
1: oui,
0: sur Sam Cooke. Ça va de...
1: Est-ce qu'il est homosexuel?
0: Voilà.
1: Est-ce qu'il trompe sa femme? Est-ce que sa femme le trompe?
0: S'est-il rendu en URSS? À Cuba? Quels sont, voilà, ses vices? Alcool, ouais, drogue, dette de jeu? Alors vous faites comme ça cette énumération, ouais, c'est très très très très très angoissant, parce qu'on se dit vraiment, il était considéré comme un ennemi de la tranquillité nationale, la tranquillité étant que les Noirs et les Blancs ne puissent pas se blairer, définitivement.
1: Alors, en fait, tout vient de Sam Cooke, avait été invité par Mohamed Ali à un combat célèbre à Miami au printemps 1964.
0: Okay, combat de boxe.
1: Un combat de boxe. Ou d'ailleurs, face à Sonny Liston, où Mohamed Ali va écraser celui qu'il appelle le vieil ours, Sonny Liston, il va gagner. Et il se passe après une réunion, Mohamed Ali qui va organiser ça, il va y avoir une réunion dans un hôtel de Miami, où il y aura des gens de National Islam,
0: ouais,
1: mouvement radical
0: de Malcolm
1: noir,
0: X,
1: etc. Et où il y aura Malcolm X. Et à partir du moment où cette rencontre a lieu dans un hôtel de Miami avec Mohamed Ali, Malcolm X, Sam Cooke et Jim Brown, qui est un joueur de football

0: très célèbre. Malcolm X, immédiatement, est sur écoute du FBI. Tout de suite.
1: Parce qu'il
0: fréquente Malcolm X. Mohamed Ali, il était déjà. À partir du moment où il adhère, où il suit Malcolm X et il adhère à National of Islam,
1: il était déjà
0: sous surveillance. Sam Cooke n'était pas particulièrement sous surveillance avant, mais à partir du moment où il fréquente Malcolm X, etc., ça y est, il est sur les radars du FBI. Il est considéré comme ce qu'on appelle une personne of interest, mais pas au même niveau, bien entendu, que Malcolm X.
1: Des années plus tard, John Lennon le sera aussi.
0: Oui.
1: Mais n'empêche que c'est partant de ces faits-là, du fait qu'il était surveillé par le FBI et qu'il y avait tout un tas de gens aux États-Unis qui avaient tout intérêt à ce que les Noirs et les Blancs ne s'entendent pas, continuent à ne pas s'entendre. C'est pour ça qu'il y a cette théorie qui dit qu'en fait, le crime crapuleux que vous nous avez raconté tout à l'heure, à savoir la prostituée et la patronne du motel qui se mettent d'accord pour dépouiller la star et qui lui tire dessus, on dit, non, c'est pas ça, c'est un assassinat, c'est commandité, les ficelles sont tirées, et alors là, il y a effectivement tout un tas de théories que vous égrenez d'ailleurs.
0: Oui,
1: vous en parlez dans le livre, vous n'y croyez pas.
0: Absolument pas, pour une simple et bonne raison, c'est que personne n'a essayé d'assassiner Bob Dylan, qui prend la défense des Afro-Américains et qui est blanc, qui pourrait donc passer aux yeux des blancs suprémacistes, il pourrait passer pour un traître.
1: Oui, c'est vrai.
0: Et Blowing in the Wind, c'est la défense des Afro-Américains. D'ailleurs, un morceau sublime, parole sublime. Personne n'a menacé Bob Dylan à cette époque. Moi, je pense qu'on est dans une Amérique qui est totalement paranoïaque. Il y a eu l'assassinat de Kennedy en novembre, juste avant. Ne pas oublier aussi que l'été 1964 est un été particulier, puisque début juillet 1964, ce qu'on appelle les Civil Rights Act sont promulgués par Lyndon Johnson en présence de Martin Luther King. Et ça va réveiller le Ku Klux Klan qui était un peu assoupi, vaguement assoupi. Et qui va faire des massacres absolument abominables d'étudiants autant blancs que noirs dans l'état du Mississippi. Non, j'y crois pas. Il y a une phrase de Mohamed Ali qui, pour moi, est quasiment une clé. Il dit, si ça avait été Elvis Presley ou Willie Nelson, l'enquête aurait été bien faite. Et là, l'enquête a été bâclée en 3 jours. En plus, enquête sur laquelle on ne retient que le témoignage de la gérante du motel et de la jeune fille qui se prostituait occasionnellement. Quand vous regardez, moi j'ai regardé les PV, c'est surréaliste.
1: C'est bâclé. Ils
0: s'en foutaient. Pour eux, c'était... En plus, les premières heures, ils ne savent pas que c'est Sam Cooke qui s'est fait descendre.
1: Ouais.
0: Il y a des photos terribles que j'ai retrouvées. Vous voyez comment ils sortent le corps de Sam Cooke du motel. En fait, sur un diable.
1: Il est tout nu en plus. Il est à moitié nu, il a juste une veste,
0: etc. Ouais. En fait, ils lui mettent une couverture de déménageur dessus et ils le sortent à la verticale sur un diable de déménageur. Les photos existent.
1: Wow.
0: C'est-à-dire qu'on voit là l'idée qu'il se faisait d'un noir qui venait de se faire descendre dans un quartier un peu populaire.
1: Ouais. Heureusement, il y a des théories du complot rigolotes dans le livre. On parlera notamment de l'extraterrestre de Roswell. Ouais. Je vous renvoie à la page 187, vous allez rigoler. Non mais voilà, parce qu'effectivement, le sujet est lourd. L'artiste était sublime, donc évidemment, tout ça est très triste. Mais voilà, le livre est en 3 parties. Hein. Il y a avant le meurtre de Sam Cooke, il y a la nuit de son meurtre, et puis il y a après. Alors, avant de parler justement de son héritage et de pourquoi il est pertinent et important de continuer à parler de Sam Cooke aujourd'hui et de l'écouter, justement, on va mettre en pratique et écouter. Alors ça, c'est ma petite chanson préférée de Sam Cooke. Elle s'appelle What a Wonderful World, mais c'est pas Louis Armstrong, c'est Sam Cooke, et c'est très beau, et ça a la fraîcheur des années lycée et des premières amours.
0: Ah, c'est très beau.
1: C'est magnifique.

0: Il a laissé un grand vide, évidemment, à sa mort, Sam Cooke. Ceci dit, toute la dernière partie du livre, qui s'appelle Après, oui. Après sa mort, donc, il y a des moments comme ça. En 1986, il rentre au Rock'n'Roll Hall of Fame, oui. Notre Sam Cooke. En 1994, son étoile sur le Walk of Fame, oui. D'Hollywood. En 2008, Barack Obama, qu'il cite dans un discours. Il est toujours là. Est-ce que les jeunes américains, les jeunes noirs américains, fans de rap, connaissent Sam Cooke? Est-ce que sa mémoire est célébrée aux États-Unis? C'est vrai qu'en France, il fait pas partie des grands artistes noirs américains, non. Militants des droits civiques qu'on peut connaître. On connaît mieux Aretha, par exemple, Aretha, oui. Franklin ou d'autres. Est-ce qu'aux États-Unis, sa mémoire est entretenue?
1: Oui, elle est entretenue parce qu'il y a une filiation. C'est-à-dire que l'avant-dernier album qui s'appelle Nightbeat de Sam Cooke, si vous regardez la pochette, il y a marqué Sam Cooke et Mr. Soul. C'est une des premières fois où on voit ce mot apparaître,
0: le mot soul.
1: Et la soul, qui est la musique de l'âme, donc musique qui est un héritage direct du blues, va nous amener au funk, va nous amener aussi à Aretha Franklin, à Marvin Gaye, tous les grands chanteurs, artistes noirs, il y a une filiation. Alors, en même temps, Sam Cooke, il ne vient pas de nulle part. Il y a eu le gospel, il y a eu le blues. Et en plus, il naît à Clarksdale, qui est... c'est un peu loin du delta du Mississippi, mais on estime que John Lee Hooker, Muddy Waters, tous ces bluesmen qui sont natifs de Clarksdale, c'est le blues du delta, c'est le berceau. Ouais. Il ne vient pas de nulle part lui-même, mais il a cette chance... Je veux dire, et ce courage d'être le premier à essayer de faire un crossover entre différents publics.
0: Ouais.
1: Et entre le public noir et le public blanc. Et ça, c'est quelque chose d'extraordinaire parce que ça ouvre la voie à tout ce qui va suivre derrière, même si, attention, tout n'a pas été réglé derrière. N'oublions jamais qu'un autre disque très important pour moi, c'est What's Going On de Marvin Gaye en 1971. Autre année terrible, guerre du Vietnam. Chaque morceau de cet album parle des souffrances des gamins qu'on envoie là-bas. Il faut jamais l'oublier, même si ça semble poétique. Mais sans Sam Cooke, je ne sais pas s'il y aurait eu tout ce qu'il y a eu derrière, ou ça aurait peut-être mis un peu plus de temps. Et puis bon, il a une voix sublime, il faut jamais oublier qu'il composait, qu'il écrivait ses paroles, et il y a une voix merveilleuse.
0: Ça méritait bien un livre. Marc Dolisi, merci pour cette nuit de l'Amérique aux éditions Éric Bonnier, la collection Encre Rock, fort recommandable. La nuit de l'Amérique donc, et merci d'être venu nous voir.
1: Merci à vous.
0: Merci.

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2: Bienvenue dans Décibels.
3: Bonsoir, merci beaucoup.
2: Je suis très très contente de vous rencontrer, mais il faut que je démarre, Alex, avec une confession.
3: Ah oui ?
2: Vous allez dire que je suis folle comme un lapin, peut-être, mais en fait, ça fait des mois que je vous écoute et que je pense que vous êtes canadien.
3: Ah bon ?
2: Oui.
3: Ah ben bah c'est un compliment.
2: Alors pourquoi est-ce que... Parce que là, évidemment, les gens chez eux font... Vous êtes du Maine-et-Loire, donc
3: tout
2: ça n'a
3: fait.
2: Rien à voir, Alex, entre Nantes et Angers, voilà.
3: C'est ça.
2: Mais en fait, comme vous vous appelez Montembeau, et qu'on vous a découvert grâce au rôle de Marie-Jeanne dans Starmania, qui lui-même avait été chanté par Fabienne Thibault, alors moi, Montembeau, Thibault, Starmania... Il est canadien.
3: Mais franchement, c'est pas idiot parce qu'il y a une partie des Montembeau qui vient de Canada, étymologiquement. Enfin voilà,
2: bon.
3: si on retrace l'arbre généalogique. Mais non, moi je viens bien du Maine-et-Loire.
2: C'est ça. Voilà. Voilà. Bon, maintenant ça va mieux. Il fallait que je l'avoue parce que je me sentais bête. C'est quoi, évidemment, on prépare un peu l'émission, un peu. Hein, vous me connaissez. Et donc je lis la biographie d'Alex et là je fais ah mais pas du tout de Québec en fait. Non. Bon, pas du tout. C'est gentil de dire que étymologiquement, il y a peut-être une partie de la famille.
3: Non, c'est vraiment pas idiot, quoi.
2: Alex, vous êtes chanteur, auteur, compositeur. On va parler évidemment de votre premier album. Mais avant, dire qu'on vous a découvert donc, dans ce rôle de Marie-Jeanne qui avait été merveilleusement chantée par Fabienne Thibault pour le souvenir, pour le plaisir.
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2: Alex Montembeau.

0: très beau guitare-voix que vous nous avez offert bah, ici à la Maison de la Radio pour France Culture, France Musique, pardon, qui faisait une spéciale sur les comédies musicales. Alors, les comédies musicales, cette comédie musicale-là, Starmania, c'est comme ça qu'on vous a découvert. Est-ce que c'était un rêve d'être dans une comédie musicale, particulièrement Starmania? Parce que c'est pas de votre génération, hein, vous avez 26 ans. Ça vient d'où?
1: Ça vient d'où? Bah, mes parents écoutaient beaucoup Michel Berger, France Gall, Véronique Sanson, voilà toute cette clique de chanteurs et chanteuses. Donc j'ai un peu grandi avec la musique quand même de cette époque-là. Ma mère avait l'album de Starmania à la maison, l'album bleu, je m'en souviens très bien.
0: Oui.
1: Je l'ai récupéré avant de savoir même que j'allais jouer dans Starmania. Donc il y a quand même une petite histoire, ça vient pas de nulle part. Et en fait, ça n'a jamais été un rêve dans le sens où j'ai jamais osé m'imaginer faire partie d'un spectacle comme ça. C'est arrivé un peu comme un cheveu sur la soupe. Je suis arrivée à Paris dans l'espoir de développer mon projet personnel.
0: Parce que vous êtes auteur, compositeur et chanteur.
1: C'est ça.
0: Donc,
1: J'avais une volonté en fait de développer mon projet, de défendre mes chansons personnelles. Et puis en fait, très rapidement, j'ai rencontré des différents directeurs artistiques, différents directeurs de labels, dont Raphaël Amburger, le fils de France Gall, Michel Berger. Et de fil en aiguille, voilà, il m'a proposé en fait une place pour le rôle de Marie-Jeanne.
0: Alors, quand on vous propose cette place-là, qu'est-ce qui se passe? Vous hésitez? Vous foncez? Est-ce que vous êtes du genre à vous précipiter?
1: Franchement, je me souviens assez précisément le moment où j'ai reçu l'appel de Raphaël.
0: Ah, racontez-moi.
1: j'ai explosé de rire, mais de nerfs en fait. Enfin, je voulais pas y croire. Donc j'ai appelé mon père dans la foulée. J'ai appelé mes parents. Je crois que j'ai lâché un gros rire nerveux parce que ça me paraissait assez irréel en fait de m'imaginer faire partie de ça. Moi, je venais d'arriver à Paris. C'était un peu l'effervescence déjà en l'espace de quelques semaines, quelques mois. Donc c'est au-delà d'un rêve. C'est au-delà d'un rêve.
0: Donc, Alex, les informations que nous avons jusqu'à présent. Vous êtes du Maine-et-Loire et pas du Québec. Mmh. Vous avez été biberonné à la grande variété française et vous allez donc sortir L'Envie Folle, cette chanson que vous portez en vous depuis longtemps ou alors qui vont un petit peu nous donner une idée de qui vous êtes là après cette expérience Starmania et le fait d'avoir fait le tour des zéniths de France.
1: C'est un petit peu tout ça mélangé. L'Envie Folle, c'est le titre de la première chanson de mon projet. C'est une chanson que j'ai écrite avant Starmania. Donc c'est une chanson que je porte depuis un moment et j'avais envie qu'elle fasse partie de ce projet puisque elle représente un peu ma façon d'écrire que j'ai depuis un petit moment et puis à la fois des chansons plus récentes, plus intimes comme Chez moi, Vanille Choco où avec l'expérience Starmania justement j'ai appris à mettre des mots plus précis sur mes sentiments, mes émotions, mon rapport à ma famille, etc., mon identité, chose que j'étais pas forcément capable de faire il y a quelques années. Donc
0: vous étiez un bébé aussi. Il y a ça. Non, mais le fait d'avancer en âge aussi. Il y a l'expérience de Starmania, mais aussi, juste bêtement, le fait de grandir, quoi. Mmh.
1: Le fait de grandir. L'Envie Folle, c'est un projet, sur l'émancipation, quelque part. Ces quatre dernières années, je suis partie de mon Maine-et-Loire pour arriver à Paris. Il s'est passé plein de choses. Je crois que j'avais envie de raconter, avec simplicité, ce que ça peut être le parcours de quelqu'un qui s'envole, quoi, de ses propres ailes.
0: Ah, c'est beau. J'ai dit tout à l'heure, vous êtes chanteur, auteur, compositeur, mais on n'a pas parlé des instruments. Vous jouez de la guitare, vous jouez du piano. Vous avez grandi dans un environnement extrêmement musical. Comment vous composez?
1: C'est très variable. Souvent c'est au piano quand même.
0: Ah ouais.
1: C'est le premier instrument que j'ai appris, comment dire. J'ai commencé à 5-6 ans, école de musique, puis conservatoire, parcours classique. Puis très rapidement, je me suis rendu compte que ça fonctionnait pas avec moi le parcours académique. Donc
0: et ça passe du côté obscur.
1: Du côté obscur. Donc j'ai fait des musiques actuelles, j'ai fait du jazz et en fait, je passais surtout énormément de temps à casser les oreilles de ma famille, à jouer dans le salon des heures et des heures durant, mais tout sauf ce qu'on me demandait de travailler au conservatoire. Donc j'ai commencé à écrire. Ça a été vraiment avec le piano que j'ai établi un vrai rapport. C'est là où j'ai l'impression que je peux me montrer vulnérable aussi, exprimer mes émotions. C'est sur le piano. La guitare, c'est un rapport un peu différent. Je raconte les choses, mais ça vient dans un second temps, souvent.
0: Et la guitare, vous en jouez sur scène, vous vous accompagnez?
1: Oui.
0: Ah oui, c'est ça aussi. Mmh. Donc,
1: ça me permet d'avoir un rapport différent avec le public puisque je suis debout. Je suis debout en face du public et j'aime bien cette proximité que j'ai davantage avec la guitare. Là où le piano, c'est plus ma petite bulle de confort, quoi.
0: On va écouter une chanson qui s'appelle Chez moi et qui, comme son nom l'indique, va nous permettre de regarder par le trou de la serrure et voir comment ça se passe chez les Montembeau. C'est une chanson et même quand depuis qu'on a commencé à parler, là, on se rend compte à quel point la famille est importante pour vous. Il y a vos parents, mais il y a aussi vos grands-parents, mais il y a aussi vos sœurs. Enfin voilà, c'est vraiment un de vos piliers, votre famille.
1: Ouais, évidemment. Bah, ça m'a forgée. Pendant longtemps, j'ai fait de la musique avec deux de mes sœurs. On avait un groupe ensemble, on chantait à trois voix. Donc, notre parent nous aidait à faire les arrangements. On faisait écouter à notre maman qui nous donnait son avis. Enfin voilà, on a vraiment grandi dans la musique, dans cet univers-là. Ça a été notre façon de communiquer depuis très jeune.
0: Ils l'ont entendu, évidemment, cette chanson avant tout le monde. Nous, on va l'écouter maintenant. Juste avant, j'aimerais savoir, qu'ont-ils dit quand ils l'ont entendu pour la première fois chez moi?
1: Bah, je crois que tout est dit dans la chanson. On est des gens pudiques, donc un sourire un peu timide et un câlin, et voilà.
0: Ça va vous faire l'effet d'un câlin, à vous aussi. Chez moi, Alex Montembeau est l'invité de Décibel.

0: 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Oh là là, puis vous chantez comme un ange, hein. Bravo, Alex Montembeau. À la fin de la chanson, vous parlez des CD de Sanson, puisque vous nous avez parlé tout à l'heure de vos influences Berger, Gall et compagnie, mais ouais. Sanson, évidemment. C'est une artiste qui est importante pour vous, Véronique Sanson?
1: Vraiment, elle m'a marquée. Je pense que je devais avoir 10 ou 11 ans quand je l'ai découverte, avec son album Plusieurs Lunes, un album assez récent.
0: Ah, c'est drôle, mais ouais. Oui.
1: Et en fait, j'ai découvert...
0: Parce qu'il sortait à ce moment-là.
1: Il sortait à ce moment-là.
0: Ah, mais oui.
1: Et donc, ma mère l'a acheté, elle l'a mis dans la voiture. Et là, j'ai découvert une voix que je n'avais jamais entendue, une émotion, une sensibilité. Et j'étais jeune et ça m'a vraiment marquée. Et donc, j'ai écouté tous ses autres albums. Je pense que je connais toute sa discographie par cœur. Elle m'a vraiment accompagnée dans toute ma vie, quoi, tout mon parcours de musicien.
0: Et 15 ans plus tard, petit musicien est devenu grand et va faire les premières parties de Véronique Sanson.
1: Et oui, je l'ai appris hier.
0: Mais bravo.
1: Merci.
0: Waouh. La fameuse tournée « J'ai eu envie de vous revoir » Véronique Sanson. Ici est d'ailleurs la Fière Radio partenaire. Et alors, vous allez ouvrir pour Véro, quoi.
1: Ouais, pour Véro. Wow. C'est fou. Je ne l'ai pas fait exprès, hein. Je ne l'ai pas placé dans ma chanson.
0: C'est ça.
1: Je vous jure.
0: Alex Montembeau, on peut aussi parler de coup de cœur. Je me souviens la première fois que j'ai entendu votre voix, j'étais avec ma fille, Maya, dans les tribunes de Bercy, au concert de Clara Luciani, et c'était fou.

0: en duo donc avec Clara pour ce Monde et Stone. C'était en janvier 2023, donc ça va faire bientôt 3 ans. Elle a eu un coup de cœur, Clara, pour votre voix, votre musique. Elle décrit votre voix, elle dit c'est comme une comète, quoi, ça passe une fois tous les 100 ans. Ça vous fait quoi ce genre de soutien, Alex ?
1: Ça m'émeut vraiment, ça me touche vraiment beaucoup, et c'est vrai que c'est un cadeau qu'elle m'a fait, et ce cadeau qu'elle m'a fait, c'est aussi comme les comètes, c'est assez rare de vivre des moments comme ça. Je me serais jamais imaginé chanter avec une des artistes que j'admire beaucoup. J'ai beaucoup écouté Clara Luciani avant de la rencontrer, en fait.
0: Ouais.
1: Et donc c'était un peu comme un rêve. Je vis des rêves après d'autres rêves. Clara Luciani, puis là les premières parties de Véronique Sanson. C'est un rêve éveillé que je vis depuis quelques années, et c'est vrai que le Bercy, je m'en souviendrai très longtemps, je pense.
0: Et ben moi aussi, parce que vous dites qu'elle vous a fait un cadeau, mais à nous aussi, son public, elle a fait un cadeau parce qu'elle nous a dit voilà, là vous pouvez aller écouter. Là il y a quelque chose qui se passe, Alex Montembeau, et c'est vrai. Alors l'envie folle, donc cette chanson, c'est plus qu'un EP, mais c'est moins qu'un album, c'est une espèce de format un peu hybride. C'est parce que vous vouliez sortir tout de suite quelque chose ?
1: Ben alors justement, j'avais envie de prendre mon temps, et pour ça, sortir un album, je pense que ça m'aurait demandé de prendre plus de temps pour réfléchir, pour bien faire les choses. Et je crois que les entre-deux, ça me définit bien. le côté hybride, voilà, que j'essaie d'injecter dans ma musique, d'avoir à la fois de l'organique et à la fois de l'électronique. Voilà, quand je parle de Vanille Choco et mon identité, je raconte que je suis un peu entre les deux, ou alors ni l'un ni l'autre. Et je crois que j'avais envie de sortir un format aussi qui est pas tout totalement, enfin, qui n'est pas vraiment conventionnel, quoi.
0: C'est un disque non binaire.
1: On peut dire ça.
0: Il veut pas le disque. Est-ce que tu es un EP ou est-ce que tu es un album ? Eh bien, débrouille-toi, j'ai 7 chansons.
1: Voilà. Et ça sera comme ça. Non, mais j'avais envie de prendre le temps avec Starmania. C'est vrai qu'il m'a fallu un peu de temps pour revenir à la réalité, remettre les pieds sur terre, renouer aussi avec mon entourage, retrouver une vie à peu près normale, puisque c'était. Génial, Starmania, comme expérience. Et à la fois, c'est voilà un rouleau compresseur qui m'est passé dessus.
0: Ça doit bouffer une énergie folle.
1: Ah ouais. Mais c'est ce qui fait la magie aussi de l'expérience. C'est que c'était tellement fou, tellement intense dans tous les sens du terme, que ça en fait une expérience inoubliable. Mais voilà, j'ai eu besoin de reconnecter. Et pour ça, sortir un album, je pense qu'il m'aurait fallu 3 ans, 4 ans pour m'en remettre.
0: Ah ouais, non, nous, on voulait pas attendre.
1: Et moi non plus.
0: Ça, c'est sûr. Vous bossez en solitaire ou vous avez un gang qui travaille avec vous ?
1: Encore une fois, un peu des deux. Ce serait trop facile d'avoir une réponse claire.
0: J'aime bien. Allez, on y va. Rentrons dans les complications, dans les méandres créatifs d'Alex Montembeau.
1: Bah, j'aime bien toujours initier l'écriture et la composition seule. Ça me permet d'être plus authentique, au plus proche aussi de mes émotions, de ce que j'ai envie de raconter. Et puis voilà, souvent, au bout d'un moment, si c'est pas du one shot, je vais un peu bloquer pour aller au bout d'un texte, trouver les mots justes. Et là, je vais m'entourer un petit peu. Je m'entoure de Séverin, avec qui je collabore énormément. C'est mon éditeur. C'est mon associé aussi, avec qui voilà, je produis en partie mon projet. Et il m'aide parfois sur certains bouts de texte ou certains bouts de mélodie quand je bloque. Je me suis entourée de Fiskara aussi, Marc, qui m'a aidée sur des textes, notamment sur À l'autre bout du tel. Je me suis entourée de Sage, donc, qui collabore avec Clara Luciani sur la production de ses disques. On travaille plus la musique ensemble. Donc voilà, j'essaie de prendre un petit peu à droite, à gauche, de m'entourer pour compléter, on va dire.
0: La chanson Vanille Choco, c'est évidemment celle qu'on va écouter d'ici quelques minutes. Avant qu'on l'écoute, vous l'avez mise en avant, cette chanson. Il y a même un clip. Enfin voilà, c'est une chanson qui est importante pour vous. Est-ce que vous pouvez nous raconter son histoire ?
1: Bah, c'est une chanson que j'aurais jamais pensé réussir à écrire. Alors, je sais pas trop comment expliquer ça, mais moi, je suis donc non-binaire. Ça fait 8-9 ans à peu près que je suis raccord avec mon identité et que je vis ça pleinement. Mais je pensais ne jamais avoir envie d'en parler ou ne jamais avoir envie d'en faire un sujet, en fait.
0: Oui, c'est pas parce qu'on le vit que c'est un sujet de chanson,
1: oui, voilà.
0: Effectivement.
1: Bah, voilà, en fait, dans mon entourage, etc., évidemment que j'ai eu à avoir des discussions, entre guillemets, pour essayer d'expliquer. Pour qu'on me considère ou qu'on me genre comme j'ai besoin qu'on me genre, à savoir au masculin. Et en fait, assez récemment, j'ai pris conscience de beaucoup de choses, et comme je vous disais tout à l'heure, notamment avec l'expérience Starmania, je crois que j'ai eu envie/besoin de raconter avec précision les choses pour comment dire, pour créer de la proximité aussi avec les personnes qui m'écoutent. Et j'avais l'impression que si je ne mettais pas des mots là-dessus, ça laissait encore peut-être une barrière pour essayer de me comprendre un peu mieux et de connecter en fait avec avec l'entourage musical.
0: Et puis petit bonus, ça donne aussi à entendre un témoignage d'une personne non binaire à qui, en l'occurrence en tant que groupe social, on tend pas beaucoup le micro.
1: Non, pas vraiment, pas vraiment. Et en temps normal, je pense que j'aurais pas forcé la main pour prendre le micro.
0: Ouais.
1: Prendre le micro justement, c'est pas tellement mon tempérament. Et en fait, j'avais envie de le dire avec simplicité. Moi, je reproche rien à personne. Je suis pas là pour faire la morale ou pour revendiquer quoi que ce soit. Et je pense que le fait de le dire simplement, moi, je me sens comme ça. Ouais. Personne ne peut rien dire contre ça, puisque c'est comme je me sens, quoi.
0: Ouais. Et peut-être même que ça file un coup de main à les petits jeunes.
1: J'espère.
0: Hein?
1: C'est le but aussi, évidemment, d'essayer de donner confiance aux personnes qui sont peut-être moins bien entourées que ce que j'ai eu la chance d'être entourée.
0: Ouais, dire c'est possible. C'est marrant parce que là, dans la construction de l'émission, juste après, on écoutera David Bowie. Mmh. Et très, très souvent, j'ai entendu, moi, des témoignages de gens, quand ils ont vu David Bowie à la télé en Angleterre, à Top of the Pops, dans les années 60, et qu'ils ont vu un gars avec du rouge à lèvres, et ils ont dit, c'est possible! On a le droit! Et ça fait un bien fou, en fait. Ouais. Et en fait, c'est vraiment quelque chose, la libération des esprits par l'art, quoi.
1: Bien sûr. Mais c'est vrai qu'on manque toujours de représentation. C'est une évidence que la musique et l'art de manière générale, c'est un levier indispensable pour justement essayer de normaliser toutes les identités qui existent, en fait.
0: Ça vous rend heureux de sortir L'Envie Folle le 7 novembre prochain?
1: Ouais. Je suis sur Aix, pour tout vous dire.
0: Ah, il faut attendre encore un petit peu. Encore un petit mois. Un gros mois.
1: Ouais.
0: Un gros mois. Moi aussi, j'ai hâte. 7 chansons d'Alex Montembeau qui sortiront le 7 novembre. L'Envie Folle. Écoutons Vanille Choco. Et merci beaucoup d'être venue nous voir.
1: Merci.
0: À bientôt.

0: c'est déjà ça et c'est déjà vachement bien. Alex Montembeau, vanille, choco.
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2: Et on retrouve Patrick Citeau qui nous emmène chaque week-end découvrir les communes de notre Poitou. Ce matin, Patrick, vous évoquez l'histoire de Mellerand, une commune des Deux-Sèvres qui a vu naître la femme de lettres Claire Sainte-Soline.
3: Intéressons-nous dans un premier temps aux origines du nom de cette commune située près de Mel. C'est le mot latin mel, qui veut dire miel, qui donne le point de départ de la dénomination de la commune. Une production de ce mets sucré devait ainsi exister aux origines de la bourgade. Le préfixe « rang » proviendrait pour sa part du mot « ranque » qui signifie « boiteux ». On ne sait comment les deux particules se sont trouvées unies pour venir former le nom de la commune. Toujours est-il que cette partie du territoire de Sévrien a vu naître la femme de lettres Claire Sainte-Soline. De son vrai nom, Nelly Eva Fouillet, elle y voit le jour le 18 septembre 1891. Son père, Pierre Fouillet, qui sera maire de Niort de 1932 à 1935, et sa mère, Henriette Léontine Barbeau, sont instituteurs. Jeune fille, Nelly Fouillet fait des études brillantes à Niort. Elle poursuit son parcours scolaire à l'école normale supérieure de Sèvres à Paris. Elle y obtient une double agrégation de sciences physiques et naturelles et de physique-chimie. Suivant les traces de ses parents, Nelly Fouillet devient professeure. Elle enseigne successivement à La Châtre, Blois, Grenoble, Auxerre et Paris.
2: C'est en 1934 qu'elle publie son premier roman sous le pseudonyme de Claire Sainte-Soline, Patrick.
3: Intitulé « Journée », le roman évoque la vie d'un village des Deux-Sèvres. Une des communes du département, Sainte-Soline, située près de son lieu de naissance, lui a d'ailleurs inspiré son nom d'auteur. Tout au long de sa carrière d'écrivaine, elle expérimente de nombreuses formes. Romans, nouvelles, essais, recueils de témoignages, récits de voyages et vulgarisations scientifiques sont ainsi au cœur de ses travaux littéraires. Au total, elle publie une vingtaine d'œuvres dont certaines ont marqué l'époque. Le Dimanche des Rameaux, publié en 1952, est notamment une belle réussite. La parution du recueil de nouvelles Mademoiselle Olga en 1954 reçoit également les éloges des critiques littéraires. En 1957, son écriture précise et rigoureuse, héritée de sa formation scientifique, fait mouche. Avec son roman intitulé « La mort de Benjamin », elle connaît une belle renommée. Le livre manque en effet d'une voix le prix Fémina. Dès l'année suivante, elle entre au jury de ce prix. Elle est également membre du jury du prix du roman populiste. Claire Sainte-Soline s'éteint le 14 octobre 1967 à Paris. Elle est inhumée le 17 octobre suivant au cimetière des Sablières à Niort, où elle repose avec ses parents.
2: Merci Patrick Citeau pour cette découverte de la commune de Mellerand.
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4: Si je vous dis le peuple migrateur, l'école buissonnière ou encore Belle et Sébastien, les animaux de ces films vivent sur un domaine de 10 hectares à Beaumont Village, juste à côté de Montrésor. Je vous les présente avec Élodie.
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6: Donc je m'appelle Élodie Campestrini-Bonté, j'ai 48 ans. J'habite en Touraine depuis mon enfance. Très spécifiquement, j'étais de Mouzet. Je suis directrice de la société Les Animaux du Film. Alors au départ, c'est l'entreprise de Monsieur Lefranc qui, dans les années 80, a développé tout ça. Donc aujourd'hui, on en est là. Notre activité, c'est d'imprégner des animaux de la faune sauvage européenne pour le cinéma, les documentaires animaliers, les reportages, les publicités ou autres. C'est un métier de patience, d'affection avec les animaux. C'est un métier qui est une vocation, en fait.
7: Donc là, sur notre gauche, moutons, biquettes.
6: Qui sont demandés pour le spectacle des Baudins. Les animaux de la ferme des Baudins, ce sont nos animaux.
7: Les stars à quatre pattes.
6: Les cochons des Baudins. Donald et Junior.
7: D'accord.
6: Chez nous, c'est tout le monde cohabite. Là, on a des goélands. Deux goélands acteurs qui sont perchés là-haut. Ils ont plein de dates retenues là, pour l'année 2026.
7: Mais comment on fait quand ils n'ont pas envie d'écouter?
6: Dès lors où il y a une caméra, l'animal, il joue le jeu. Et ça, c'est inexplicable. Après, si vraiment l'animal n'a pas envie, il n'a pas envie. Il ne veut pas et nous, on ne le forcera pas. Là, il a l'air de dire oui. Pour le prochain, il a l'air partant. Alors, on est appelé par des productions qui, elles, ont des idées, qui nous demandent souvent des conseils. est-ce que l'animal peut faire ? Est-ce que ce n'est pas possible ? Nous, on essaie toujours de les guider pour avoir le plus du naturel chez l'animal.
8: Nature, peinture, comme les sangliers.
6: Et Janine et Tima, elles ont fait Candice Renoir, Capitaine Marlowe, etc. Elles ont fait des publicités aussi. Donc, voilà, ce sont des actrices confirmées.
9: Oh.
6: Donc là, on a deux filles.
9: Ouais.
6: Donc la maman, la fille. Des écureuils absolument adorables. Et on a le papa qui, lui, fait beaucoup de réserves de nourriture en ce moment. Il aime bien. D'accord. Donc il va cacher les noisettes dans son hamac. Mais globalement, on a tous un petit peu notre chouchou. Hein. Donc voilà, donc j'avoue que j'ai beaucoup d'affinités avec les écureuils. Archimède, c'est un grand duc.
9: Ouais.
6: Qui est fascinant, qui a des yeux incroyables et une posture incroyable et qui vraiment, j'ai hâte qu'il ait son heure de gloire parce qu'il est majestueux et magnifique.
9: Voilà,
6: Balthazar et sa biche, et donc leur fille,
9: Féline.
6: Le renard, le cerf, la biche, c'est des animaux qui sont fréquemment demandés.
8: Les Pierre Ninet, les François Civil du moment, quoi.
6: On peut dire ça, presque.
8: Vous êtes un peu manageuse, quoi, agent d'artiste.
6: Bah, ce sont des animaux acteurs.
9: Ouais.
6: Donc on est obligé, forcément, d'être leur ange gardien et de les proposer et d'expliquer tout ce qu'ils peuvent faire et effectivement de vanter leur mérite puisqu'ils en ont plein.
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10: Dans Toujours à la page, je vous emmène dans une forêt extraordinaire. Extraordinaire et inquiétante à la fois. Celle de Chimère tropicale, un dernier livre de Corinne Morel d'Arleux, paru chez Dalva. Femme politique repentie, écologiste convaincue, Corinne Morel d'Arleux a d'abord écrit des essais pour transmettre ses convictions, mais depuis quelques années, c'est aussi à travers le roman que cette drômoise a choisi d'exprimer sa fascination pour la nature. Et c'est en Inde du Sud, lors d'une résidence d'écriture, que l'autrice a imaginé cette histoire, l'histoire d'Ariane, infirmière en psychiatrie qui n'a jamais quitté ses montagnes, mais rêve de jungle. Alors le jour où un double accident d'avion improbable se produit dans une forêt tropicale éloignée, Ariane trouve l'occasion de rejoindre cet univers fantasmé. Un univers de moiteurs, de crocs, de mystères, de magie, où elle croisera un homme jaguar, des chamans, des morts inaccomplis et l'inquiétant Cadillac qui la poursuit comme une ombre. Vous l'aurez compris, la place de l'imaginaire dans le livre de Corinne Morel d'Arleux est centrale. Alors je lui ai demandé quelle était pour elle la place de l'imaginaire, son importance dans la vie.
11: Ouais, j'ai l'impression que c'est un sujet d'une actualité brûlante, cette question de la place de l'imaginaire. D'abord parce que j'ai l'impression qu'on est nombreuses et nombreux à avoir de plus en plus besoin de se réfugier dans l'imaginaire pour de temps en temps échapper au réel qui semble de plus en plus dystopique et difficile à affronter. Et ensuite parce que l'imaginaire, c'est aussi ce qui nous permet éventuellement d'imaginer autre chose. Comment le monde pourrait être de manière différente, de cultiver une forme d'empathie aussi, de pouvoir se mettre à la place de l'autre, d'envisager qu'il puisse y avoir des réalités multiples et pas une seule manière d'aborder la vie, d'aborder les événements, les faits. Toute ma question, moi, c'est de savoir comment on nourrit nos imaginaires, qu'est-ce que ça nous permet de produire qui n'est pas encore là ? Qu'est-ce que ça peut faire advenir dans nos vies ?
10: Alors, dans ce que vous nous racontez, il y a de l'extraordinaire, il y a du magique, il y a cette jungle qui est presque hantée.
11: Oui, cette forêt tropicale, elle est à l'image de la symbolique de la forêt qui est à la fois dans l'imaginaire collectif, un endroit, un milieu qui attire et en même temps qui a souvent provoqué aussi la peur, la crainte, parce que c'est un lieu mystérieux, étrange, sombre. Parce que finalement, je trouve que c'est beaucoup à l'image de notre époque, de nos vies, d'apprendre à cheminer sur cette ligne de crête entre émerveillement et inquiétude. Et donc, c'est finalement assez logique que ça se soit retrouvé dans mon écriture et dans l'histoire de Chimère tropicale.
10: Chimère tropicale, c'est un objet littéraire étrange, un roman organique qui nous enlace, nous emporte, sans laisser voir ce qui relève de la réalité ou de l'illusion. C'est sûrement pour cela qu'il est présélectionné pour le prix Ouest France Étonnant Voyageur, verdict attendu le 24 mai 2026. En attendant, à vous de vous plonger dans ces Chimères tropicales parues chez Dalva.
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1: Nous sommes dans les années 1970. Un ovni se pose à Chasseneuil. Dans cette soucoupe volante, attention, pas d'extraterrestres, mais des gens en maillot de bain.
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1: Cette drôle de piscine en forme d'ovni est ce qu'on appelle une piscine tournesol. En fait, il s'agit d'un modèle qui a poussé en France dans les années 70 et qui a pour origine un programme lancé par l'État en 1969. Ce programme, nommé 1000 piscines, intervient dans un contexte marqué par deux événements. D'abord, le fiasco des nageurs français aux Jeux Olympiques de Mexico en 1968. Ensuite, plusieurs noyades tragiques impliquant des enfants. Résultat, eh bien, il faut apprendre à tous les Français à nager, vite et partout. Pour cela, un concours est lancé afin de concevoir des équipements innovants, économiques et facilement reproductibles. Et le type tournesol est l'un des plus caractéristiques. Il est l'œuvre de l'architecte Bernard Scholler. Alors attention, 1000 mètres carrés au sol, 6 mètres de haut, cette piscine était révolutionnaire à l'époque. Il faut imaginer 36 arches métalliques qui soutiennent un dôme de plastique en partie escamotable et pivotant afin de profiter au maximum du soleil, d'où son nom, hein, le tournesol. Dedans, on retrouve tout le nécessaire, un bassin de 25 mètres, des vestiaires, des douches, ouais. Bref, un vrai vaisseau spatial aquatique.
3: Cette piscine tournesol de Chasseneuil-sur-Bonnieure était-elle le seul modèle construit dans notre région ?
1: En France, entre 1972 et le début des années 80, il y en a eu 183 construites sur les 250 prévues au départ, dont 18 en Nouvelle-Aquitaine. Mais attention, hein, la moitié a déjà disparu, à l'image de celle qu'il y avait à Châtel-Aillon-Plage. Il faut dire aussi que ces piscines tournesol, eh bien, elles ont tendance à mal vieillir. Maintenir ces structures à flot, sans mauvais jeu de mots, coûte cher et les rénovations ne sont pas toujours simples à réaliser. C'est pour cela que la piscine tournesol de Chasseneuil est un vrai petit morceau de patrimoine des Trente Glorieuses, toujours bien vivant avec près de 40 000 usagers par an. Les gens sont sensibles à son charme rétro-futuriste, à ses petits carreaux de faïence ou à ses grands hublots. Alors en cette fin d'été, eh bien, si vous passez du côté de Chasseneuil, n'hésitez pas à aller piquer une tête dans cet ovni.
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4: Bonjour, c'est Christophe Mouton, donc le spécialiste à Brandade sur Nîmes. Je voulais parler d'une petite passion que j'ai, qui me tient à cœur depuis ma plus tendre enfance sur nos côtes languedociennes, c'est la pêche à mer. Voilà, je suis un passionné de pêche à mer, de toutes les pêches.
5: Alors, contrairement à votre métier, puisque vous pratiquez et vous fabriquez la brandade qui est à la base de morue, on n'en trouve pas en Méditerranée, donc vous ne pêchez pas de la morue.
4: Non, mon grand malheur, il est là, quoi. Donc j'ai essayé avec les carpes du jardin à la fontaine, ça n'a pas fonctionné
5: non
4: parce
5: qu'elles
4: devenaient roses et c'était pas terrible.

0: pour notre brandade. Et donc, je me suis rabattu sur le poisson de Méditerranée, bien sûr. Mais je vais y venir, aller pêcher mes morues bientôt en Norvège, dans les pays froids.
1: C'est prévu.
0: Ah, c'est la finalité.
1: Ok. Alors, une pêche en Méditerranée, ça se fait comment? Sur le bateau?
0: Il y a beaucoup de pratiques, quoi. Hein. Alors, bon, c'est pas une pêche statique, comme on peut le voir, avec sa canne à pêche, son bob et en attente, quoi. Hein. Il y a différentes pêches. En plus, on a les poissons actuellement qui sont en train de changer. On a des nouvelles espèces qui sont en train de regagner le rivage.
1: Et le pêcheur est de plus en plus malin. Et on vous a offert un beau cadeau il y a pas longtemps. Racontez-nous.
0: Il était quoi, Olivier? Ouais, effectivement. Mon cadeau de Noël, j'ai eu la chance de trouver au pied du sapin un drone. Donc, dès que je parle de cet appareil, tout le monde rigole. Me dit, mais qu'est-ce que tu fais avec un drone
1: de pêche?
0: C'est vraiment un drone de pêche. Elles m'ont fait venir ça des États-Unis. C'est un drone qui peut tomber à la mer et qui se relève automatiquement et qui est surtout étanche, quoi, à tous les embruns, à toutes les conditions un peu dures. C'est vrai que à ces périodes un peu d'hiver, j'aime bien aller affronter les éléments avec mes grandes cannes et donc j'utilise ce drone pour pouvoir aller déposer mes appâts où je le souhaite parce que il y a énormément de vent, il y a énormément de vagues. Donc il faut braver quand la mer est déchaînée. Et maintenant j'ai plus la force pour jeter très loin et je n'arrive pas à atteindre le poisson. Et avec ce drone, ça me permet de pouvoir positionner mes appâts où je le souhaite.
1: Qu'est-ce que vous mettez comme appât?
0: Ah ben là, en ce moment, c'est le bibi, c'est le couteau, c'est la coque rouge, voilà, là, c'est,
1: donc il y a une petite pince sur le drone.
0: C'est exactement ça. Il y a la pince, ça prend l'appât et ça va le déposer où je le souhaite. Alors les gens, quand ils me voient faire ça, ils me disent, mais c'est pas possible, mais qu'est-ce que c'est cette pêche? C'est vraiment pour passer un moment et d'être au cœur de la nature. Moi, c'est ce qui me ressource.
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3: Je rêvais d'avoir une maison à la campagne. Cette maison, c'est comme si j'y étais née. C'est ma maison de famille.
4: Ma maison s'appelle l'Ostao de la Mar.
5: C'est une maison un peu envoûtante.
6: Eh bien, vous voyez, des livres et trois fenêtres qui me donnent le paysage du pays, comme si c'était trois tableaux.
7: Ils ont vécu ici.
8: Thibaut Gaudry.
9: Alain Delon, vous l'aviez rencontré sur un tournage?
10: Non, je l'ai rencontré dans la rue. Mais... on a fait un film ensemble qui était Jeff et qui était un film qu'Alain désirait faire avec moi, donc ça a été aussi une rencontre.
7: En 1968, deux stars du cinéma français sont réunies pour la première fois à l'affiche de Jeff, un film qui ne restera pas dans les mémoires, contrairement à la grande histoire d'amour qui est en train de naître depuis quelques semaines. Mireille Darc et Alain Delon ne se quittent plus.
11: Alain Delon enchaîne les films, dont Jeff et Madly, sur lesquels il a comme partenaire l'égérie de Georges Lautner, Mireille Darc. Ils tourneront 8 films ensemble. Nouveau coup de foudre qui scellera une histoire d'amour qui le marquera à jamais. Il dira de Mireille, près de 40 ans plus tard, lors de sa disparition, « Elle était la femme de ma vie, ma moitié ».
7: 2 ans plus tard, alors que Delon est à Marseille pour tourner Borsalino et que le couple cherche un coin de soleil et de tranquillité, l'ami et agent de l'acteur, Georges Baume, leur fait découvrir Aix-en-Provence où il habite. Ils sont sous le charme et ne tardent pas à s'installer dans un hôtel particulier du quartier Mazarin, le plus ancien de la ville.
12: Pourquoi tu t'en vas?
13: Parce qu'on est deux.
12: Je comprends pas.
13: Facile à comprendre. Un jour ou l'autre, il n'en restera plus qu'un de nous deux.
12: Faut mieux que je m'en aille avant.
13: On finira par se tirer dessus.
7: Dans l'hôtel de Boisgelin, aux belles pierres ocre, construit en 1650 et classé monument historique, ils louent le vaste rez-de-chaussée qui leur permet de profiter de l'adorable jardin avec son imposante fontaine à vasque. Ils y font même percer une porte dans l'un des murs afin de pouvoir sortir discrètement et éviter les éventuels groupies ou paparazzi. Et flâner dans les rues ou aller déjeuner aux Deux Garçons, la plus célèbre brasserie de la ville.
14: Tu sais que tu m'aimes?
12: Bien sûr.
14: Même après que tu m'auras fait l'amour.
12: Ça dépend de toi.
7: Ils y mènent une vie paisible, en famille, dans cette ville qui est encore une belle endormie, qu'une polémique va réveiller un peu. Alain et Mireille aimeraient bien pouvoir se baigner au saut du lit et faire construire une piscine. Une faute de goût majeure pour les habitants du quartier et les défenseurs du patrimoine. Une polémique qui en créera une autre. Mireille Darc aime bronzer au bord de sa nouvelle piscine en tenue d'Ève. Conduisant un voisin, dont la vue donne sur le jardin, a déposé une main courante pour offense aux bonnes mœurs. Une protestation qui n'empêche pas l'actrice de continuer à lézarder nue sous le soleil aixois.
14: Je voudrais encore un peu de champagne.
15: Sommelier ?
14: Parce que vous avez besoin du sommelier pour me servir. Et doucement, le champagne c'est fragile. C'est mon père qui m'a appris ça.
15: Ah oui ?
14: Tiens, vous n'avez pas besoin du sommelier pour me tenir la main ? Vous ne voulez pas coucher avec moi en plus là, tout de suite sur la banquette ?
7: Ils passeront 5 ans dans ce lieu dont la beauté laisse interdit, comme le dit Mireille. Et aujourd'hui, il n'y a aucune plaque pour rappeler aux nombreux touristes qui se baladent sur la jolie place des Quatre Dauphins que cet hôtel particulier a abrité l'une des plus fameuses idylles.
16: C'est un mot qu'elle m'a écrit, il doit y avoir 40 ou 35 ans, ou 35 ou 40, peu importe, qui résume à lui seul tout ce qu'est Mireille. Et c'est un mot que j'ai toujours avec moi depuis ces 40 ans et qui m'aide à vivre. Mon amour, il est 3 heures du matin et je n'arrive pas à dormir. Je pense à toi qui as tellement de mal à vivre. Je t'ai donné tout. Et j'ai simplement besoin d'un peu de calme et de tendresse. Et d'un sourire le matin parce que la vie est là et qu'il faut remercier le ciel d'être l'un en face de l'autre et de s'aimer.

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1: En vous baladant du côté d'Ahun, dans le bourg, peut-être que vous avez déjà fait une petite pause pique-nique au jardin Jacques Lagrange, qu'on appelle aussi le jardin lapidaire. Mais c'est quoi son histoire ?
2: Nathalie Manot, je suis animatrice à l'Office de tourisme Creuse Sud-Ouest. C'était le jardin de la maison qui est là face à nous, ce très bel hôtel particulier, l'hôtel Joran. Mais avant même d'être le jardin de cet hôtel Joran, on imagine qu'ici nous sommes dans les fossés de la ville médiévale. Et ce jardin, il donne de la profondeur avec cette grande allée et ça donne encore plus de valeur et d'importance à cette belle maison. C'est vraiment une mise en scène architecturale. Le premier portail semble suffisamment large pour qu'un petit véhicule y passe. Le deuxième est tout petit, mais ça donne cet effet de longueur.
1: Pourquoi on appelle aussi ce jardin le jardin lapidaire ?
2: Parce que autour de nous, il y a plein de pierres. Alors, ce sont toujours des pierres anciennes qui sont là pour témoigner de l'histoire d'Ahun. C'est un peu comme un musée à ciel ouvert qui nous raconte l'histoire d'Ahun depuis l'époque gallo-romaine, Assitodunum à l'époque, jusqu'à nos jours. Jacques Lagrange, il a acheté dans les années 90 cette maison et à sa mort, sa compagne a légué le jardin à la municipalité et elle a demandé à ce que ce jardin devienne un jardin lapidaire, donc un jardin souvenir, historique, promenade. Jacques Lagrange, c'était un artiste. Alors, il n'était pas creusois d'origine, mais il a beaucoup aimé la Creuse. Il est venu ici pour aller auprès de Jean Lursa faire des tapisseries à Aubusson. Il était peintre, il était cartonnier, il était grand collectionneur. C'est aussi pour ça qu'il voulait une grande maison. Il collectionnait les horloges de gare, les enseignes de magasins. Ça prend beaucoup de place. Il a contribué à l'architecture. Enfin, c'était vraiment un artiste avec plusieurs facettes. Et il aimait se trouver ici, dans la Creuse, dans cet espace très naturel, avec une histoire riche. Alors, je vais te dire mon coup de cœur. Et en regardant bien la frise végétale qui est là sur le pignon, on va le trouver ce cœur. Il est en bas, à gauche, il est très stylisé. C'est vraiment un motif que Jacques Lagrange utilisait beaucoup dans ses tapisseries, dans ses peintures. Donc cette frise, elle représente une branche. Il l'avait dessinée pour illustrer le poème d'un de ses amis, Eugène Guivic. Et ce poème s'intitule « Temple du Merle ».
3: Marie-Ève,
4: et Geoffroy.
3: Notre fille prend des cours de piano juste à côté. En attendant son cours, on aime bien se promener ici, oui.
4: Il y a des urnes funéraires. C'est un petit site archéologique. C'est sympa, puis il y a de jolis des petits buis qui sont bien taillés. C'est un joli jardin.
1: La prochaine fois que vous passez par le jardin Jacques Lagrange, jetez un œil à ce petit cœur sur la façade.
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5: Bonjour, je m'appelle Gérard et je suis l'un des propriétaires donc de ce carrelet depuis plusieurs années. Maintenant, nous rentrons dans notre 11e année là.
6: Gérard est béglé à la fois en tant que propriétaire de sa maison d'habitation et de son carrelet situé sur les bords de Garonne. Un carrelet tout vert qui est un vrai lieu de rencontre entre amis, mais aussi parfois de solitude et de calme. Son carrelet s'appelle Charivari, mais c'est surtout le nom de ce Girondin qui m'interpelle, car Gérard appartient à la famille des Montiel.
5: Oui, c'est mon frère, c'est Bernard, c'est mon frère. Je suis l'aîné, nous sommes 5 enfants.
6: Est-ce qu'il est venu ici ?
5: Pas encore.
6: Il n'aime pas les carrelets ?
5: Je crois que il est très occupé.
6: Qu'est-ce que vous activez là ? Une sorte de manivelle ?
5: Oui.
6: Pour le filet ?
5: Pour le filet, la pêche au carrelet, c'est ça.
6: Et le filet du carrelet, il est carré ?
5: Il est carré, que l'on descend et que l'on remonte pour pêcher les poissons qui auraient l'audace de passer là.
6: Qu'est-ce qu'il vous permet de faire au quotidien ? Pourquoi vous l'avez choisi, vous, personnellement ?
5: Alors ici, justement, parce que c'était le plaisir d'avoir un espace de pied-à-terre, alors où on peut recevoir des amis, de la famille, où on vient passer un moment, on vient parfois pêcher.
6: Lieu de convivialité, mais lieu extrêmement calme, apaisant.
5: Voilà, c'est un endroit paisible, quoi, et à quelques pas de Bordeaux, hein, c'est ça qui est intéressant, quoi.
6: Est-ce qu'on peut le décrire, justement, ce carrelet, qui n'est pas très grand, mais tout de même, il y a 2 cabanes dans le carrelet ?
5: Il est comme il est un peu de guingouin. Ce qu'on fait, nous, c'est de le maintenir en l'état et surtout de ne pas le transformer en bois.
6: Ce carrelet Charivari, il est vert.
5: Et comme la nature autour.
6: Vous avez la plancha.
5: Oui, parce que ça nous permet de faire quelques grillades et puis de se reposer tranquillement. Mais effectivement, c'est un lieu paisible. Et alors, il y a beaucoup de gens qui, quand on laisse parfois la porte ouverte et qui voient qu'il y a quelqu'un, sont là, ils viennent voir, ils s'arrêtent un petit peu. Bon, moi, quand je suis là, je leur ouvre la porte. Ils ne savent pas trop ce que c'est vrai, parce que c'est quand même un patrimoine, hein, ces carrelets.
6: Posséder un carrelet carrelés, est-ce que ça donne l'impression justement de maîtriser un petit peu la sauvegarde du patrimoine girondin et donc de ces cabanes de pêcheurs?
5: Momentanément, on en fait partie, puisque ce sont des contrats à durée limitée, hein, c'est 5 ans renouvelables.
6: Donc ça veut dire que tous les 5 ans, vous avez un peu la pression.
5: Voilà, c'est un peu normal, c'est des contrats de 5 ans, c'est comme ça.
6: Vous êtes né à Casablanca.
5: Oui.
6: Vous êtes arrivé en Gironde dans les années 60, 1961. Très vite, vous êtes passionné pour la Garonne et pour ses carrelés.
5: Oui, parce que notre premier pied-à-terre a été à la Cité Lumineuse, à Bordeaux-Nord, qui a été démolie maintenant. Déjà, nous, enfants, on jouait sur les bords de Garonne à faire des radeaux, etc. Puis l'eau partout, c'est quand même un élément important dans la nature.
6: Gérard Montiel, copropriétaire de ce carrelé, le Charivari, face à la Garonne et à l'île d'Arcin, le carrelé d'un homme qui a trouvé sa cabane de pêcheur.
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7: Les fait voyager depuis 2012. Il a été créé à l'initiative d'un prof documentaliste et d'une bibliothécaire des lycées Jeannot et Curie de Sens. Chaque année, de novembre à avril, des centaines de jeunes découvrent des mangas sélectionnés avec soin. L'an dernier, 160 établissements y ont participé, et pas seulement dans l'Yonne. Sayonara organise aussi de multiples rendez-vous tout au long de l'année autour de la culture et des arts japonais. Cette fascination des jeunes pour la culture du pays du soleil levant ne date pas d'hier. Commencé dans les années 80 à la télé avec Récréa 2 et le Club Dorothée, le Capitaine Flamme et Albator ou Goldorak ont marqué toute une génération.
8: Père, Actarus, ils attaquent en force avec un Antérac. Il faut que tu ailles aider Alcor. Bon, je vais y aller.
7: Et puis, les consoles Super Nintendo et Sega ont débarqué. Des consoles avec des personnages cultes comme Sonic et Mario. Dans les années 90 et 2000, Pokémon, Dragon Ball Z et Naruto ont pris le relais, renforçant l'attrait des enfants et des ados pour le Japon. Aujourd'hui, l'influence japonaise s'étend au cinéma, à la BD et même à la musique. Oshii en est l'exemple parfait.

prix littéraire. Les jeunes découvrent des mangas plus originaux ou exigeants que ceux qu'ils lisent d'habitude. Ça stimule leur curiosité, aiguise leur sens critique et leur apprend à varier les plaisirs tout en alimentant leurs rêves de Japon.

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1: Avec la toute nouvelle voie de la salle Climb Up au Mans. Imaginez être en fauteuil roulant, mais pouvoir grimper à 10 mètres de haut. C'est l'objectif de cette voie en phase de test pour toute la semaine, avec un système qui défend l'escalade pour tous. C'est appelé le footing vertical. C'est développé par MBS Industrie, l'entreprise de Bassa et Michael Mawem, deux frères champions de la discipline. Bassa est donc venu dans la salle Climb Up au Mans présenter son dispositif, et je l'ai testé pour vous. Direction donc l'avenue du Panorama au Mans. Dans la salle, un groupe de personnes en fauteuil roulant sont donc devant la voie et attendent de pouvoir y grimper. Une prouesse rendue possible par Bassa, qui présente son projet certifié il y a tout juste quelques jours et fruit de nombreuses années de recherche. Rodolphe, encadrant d'escalade depuis 15 ans et membre lui aussi de MBS, se charge des démonstrations. Alors comment ça se présente? En fait, c'est assez moderne puisque vous avez un boîtier tout en haut et un petit boîtier tout en bas, tous les deux accrochés au mur et connectés en Wi-Fi. On s'approche de la voie et là, deux possibilités. Si vous êtes par exemple en fauteuil et que vous ne pouvez pas bouger vos jambes, on vous place un harnais dorsal. Si vous pouvez bouger vos jambes, on vous équipe d'un baudrier classique. Dans les deux cas, on vous accroche ensuite au système d'enrouleur à moteur. La grosse corde vous soulève d'abord légèrement de manière à pouvoir calculer votre poids pour adapter ensuite l'assistance.
2: En fait, c'est exactement comme un vélo électrique. On peut vraiment dire que c'est le vélo électrique de l'escalade. Hein. C'est-à-dire que si vous ne mettez pas d'action musculaire, la machine ne va pas vous aider. Elle ne vous aidera que si vous mettez une action musculaire. Donc, on a bien les muscles qui fonctionnent, la motricité qui fonctionne. On parle bien d'assistance et on n'est pas treuillé. C'est vraiment la grosse différence qu'il faut noter, et c'est très important de la faire.
1: Et Rodolphe, que vous entendez, peut ensuite contrôler la descente ou la montée directement sur le logiciel de son téléphone. Alors chacun leur tour, des membres d'associations du handicap viennent tester le dispositif. C'est le cas de Louis, 31 ans, atteint d'infirmité motrice cérébrale qui lui rend l'usage difficile de ses muscles et donc de ses jambes. Il redécouvre la discipline qu'il a pratiquée une seule fois dans sa vie.
3: J'ai vraiment senti les sensations comme si, comme normalement en fait, enfin quasiment comme normalement, parce que je suis quand même tracté par le mécanisme.
1: Et à chaque fois, c'est la même chose, des sourires, la sensation d'une liberté retrouvée et la possibilité de prendre de la hauteur bien loin du fauteuil de tous les jours. C'est hyper impressionnant. Je l'ai testé moi aussi en exclusivité mondiale et évidemment, je suis le seul sur qui ça n'a pas marché tout de suite.
2: Pas de chance, faut que ça tombe avec toi. Alors, est-ce que tu peux monter un peu?
3: Ouais.
2: Vas-y, monte
3: okay.
2: Un petit peu.
3: Allez.
2: Et laisse-toi redescendre.
1: Ouais, les sensations sont quand même impressionnantes. J'ai réussi hein, finalement à pouvoir le faire. On a l'impression en fait d'une escalade sans risque, en douceur. Parfait d'ailleurs si vous avez peur du vide, hein, par exemple. Alors, toute la semaine, des groupes ont été invités pour le tester, mais si vous voulez vous aussi essayer individuellement, c'est possible chaque soir à partir de 18h, et franchement ça vaut le détour. C'est novateur, inclusif, testé et à 200% approuvé par ICI MEN.
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4: Bon, tout va bien Sébastien?
5: Ouais, tout va bien. Oh, moi, je fais une belle balade avec vous. Par contre, il va falloir s'arrêter, Claire, pour faire l'interview.
4: Bon, ben, attendez, je m'arrête là. J'attends le plat. Ça y est,
5: ah,
4: c'est
5: ça
4: bon.
5: Ça fait bizarre. Hein. Bonjour, Claire Gombeau.
4: Bonjour, Sébastien.
5: Vous faites partie de l'association À Vélo Sans Âge à Toulouse. Et d'abord, on va raconter un peu votre... Avant de raconter ce qu'est l'association, on va raconter votre parcours. Vous êtes retraitée, mais qu'est-ce que vous faisiez dans la vie?
4: Alors, j'étais institutrice au départ, puis chef d'établissement. Donc, pendant plus de 38 ans, je me suis occupée des pitchouns.
5: Et à la retraite, quand arrive l'heure de la retraite, vous vous dites quoi?
4: Je me dis, oh, chic, je vais me poser. Et... patatras, je lis un article dans un journal qui raconte l'odyssée d'un vélo sans âge. Et je me dis, mais qu'est-ce que c'est que ce truc? C'est génial. Je les appelle et ils me disent, il n'y a pas d'antenne entre Bordeaux et Nice. Claire, il faut que tu en montes une.
5: C'est quoi ce slogan?
4: Du vent dans les cheveux et de la lumière dans les yeux. C'est magique.
5: Ouais. Alors, que fait l'association?
4: On propose aux personnes à mobilité réduite ou personnes âgées, isolées ou en EHPAD, des balades en triporteur. Figurez-vous que vous avez deux personnes devant et un bénévole derrière qui pédale.
5: Et c'est génial parce que, évidemment, vous mettez des étoiles dans les yeux des personnes que vous transportez, notamment des personnes âgées et ce couple qui pourrait en être un. Émile et Gaston, deux copains.
4: Oh, Émile et Gaston, magique. Quand on a ouvert l'antenne, Gaston a inauguré le premier triporteur. Il avait mis la cravate de son mariage, trop fier, en disant « Aujourd'hui, c'est jour de fête ». On est parti place du Capitole, où on a été accueillis par le maire. Gaston était le roi du jour. Tout le monde voulait monter avec lui pour découvrir ce drôle d'engin. À la suite de cette première balade, il ne ratait jamais, jamais une balade avec son copain Émile.
5: Quel âge tous les deux?
4: Je pense qu'Émile avait déjà 91 ans et Gaston devait en avoir 92. On a emmené des personnes jusqu'à 104 ans.
5: Ah, magnifique. Il y a aussi la petite Élise.
4: Élise, extraordinaire, une jeune autiste qui, quand elle arrive, elle hurle de joie, de je ne sais. Et à partir du moment où elle s'installe sur le triporteur, elle s'arrête net, les yeux pétillent, elle sourit pendant toute la balade et dès qu'on rentre et qu'on remet le pied à terre, elle se remet à hurler. C'est quand même magique.
5: Et vous alors, le bonheur que ça vous procure, vous nous en parlez ?
4: Honnêtement, ce sont les personnes qui nous le transmettent parce que ce sont que des sourires, que du bonheur. Et j'avoue qu'il y a des jours où on se donne un petit coup de pied dans le derrière pour y aller parce qu'on a la flemme. Mais quand on rentre, on se dit heureusement qu'on y est allé, c'est magique.
5: On repart, Claire ?
4: Allez, on y va, en route.
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1: Le saviez-vous, tous les jours, on prend 2 minutes pour découvrir les histoires méconnues du Vaucluse. Et ça, c'est avec vous, Maxime Perron. Bonjour.
3: Bonjour Mathieu et bonjour à toute l'équipe.
1: Et aujourd'hui, vous nous parlez d'un surnom assez surprenant. Je pense que même les habitants de Villeneuve-les-Avignon ne connaissent absolument pas cette histoire. Alors certains des habitants ont des surnoms. Alors c'est le cas à Nîmes, hein, on les appelle les crocodiles là-bas. Et donc Maxime, vous nous dites qu'à Villeneuve-les-Avignon, les habitants sont surnommés les lézards.
3: Oui. Alors les lézards, ouais, c'est plutôt étonnant parce que derrière en fait ce surnom un peu amusant se cache une véritable histoire médiévale à la frontière entre la réalité et la légende. Une histoire qui commence donc au XIVe siècle avec un personnage aujourd'hui presque oublié, Pierre de Luxembourg.
1: Vous parlez de Pierre de Luxembourg, c'est qui ce monsieur ? C'est un roi, un pape, un cardinal ?
3: Un cardinal, oui. Oui, c'est ça. Un cardinal très jeune d'ailleurs, connu pour sa vie pieuse, son humilité et sa générosité. Il vit à Villeneuve-les-Avignon, dans un palais où il refuse le luxe et meurt d'ailleurs au même endroit en 1387 à seulement 26 ans. Après sa mort, sa réputation de sainteté est telle que ses reliques deviennent immédiatement un enjeu majeur. Et c'est là en fait que la rivalité avec Avignon commence. La ville d'Avignon souhaite récupérer les reliques pour les honorer, mais les habitants de Villeneuve-les-Avignon considèrent ces restes comme un trésor inestimable, presque sacré. Voilà. Alors les Avignonnais font une proposition spectaculaire. Nous vous donnerons autant d'or que la caisse des reliques peut en contenir. Ah, c'est une proposition alléchante. Et pour les habitants de Villeneuve, cette offre est difficile à refuser. Alors ils vont accepter. L'échange se fait entre les deux rives du Rhône, d'une manière très solennelle. Les reliques partent à Avignon dans l'église des Célestins, construite spécialement pour ces reliques quand même. Et les Villeneuvois repartent avec une caisse identique, censée être donc remplie d'or.
1: Censée, parce que ça veut dire qu'il y a un problème quelque part, c'est ça ?
3: Bah oui, parce que selon la légende, une fois la malle ouverte, les pièces d'or se transforment en milliers de lézards. Des lézards qui s'échappent aussitôt, qui filent dans les rochers de Villeneuve et disparaissent autour de la ville. Une histoire racontée dans des archives et des récits anciens comme une punition symbolique de la cupidité. Depuis plus de 6 siècles, on appelle les habitants de Villeneuve donc les lézards. Et aujourd'hui encore, il y a quelques symboles qui se cachent un peu partout, sur certaines façades et sur la place notamment Jean Jaurès, où vous avez une statue de lézard. Je vous ai mis la photo dans l'article web. Comme le disait Frédéric Mistral, « Gai lézard, bois ton soleil, l'heure passe trop vite et demain, il pleuvra peut-être. » À Villeneuve-les-Avignon, être un lézard, ce n'est pas juste une moquerie, c'est presque une philosophie de vie.
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6: Aujourd'hui, on s'offre une balade à Cap-Breton où histoire, nature et patrimoine se rejoignent, la maison de l'oralité. Notre guide, Véronique Gabaud, responsable du pôle culture de la ville de Cap-Breton.
7: Cette maison, en fait, c'est une des rares traces de l'époque du Moyen-Âge à Cap-Breton, avec la maison du Rey, la maison du Roi. On a voulu préserver ce bâtiment en 2013. La ville a choisi de dédier ce lieu à l'histoire de la ville. Et puis, il y a une autre spécificité à Cap-Breton, c'est que depuis 35 ans, on organise un festival du conte. Et puis, surtout, à Cap-Breton, il y a plein de légendes certainement dû au fait que Cap-Breton soit un port et qu'il y a eu beaucoup d'histoires maritimes. À Cap-Breton, on aime parler. Et du coup, on a un pôle dédié aux arts de la parole et du récit. Et cette maison de l'oralité, on y propose des accueillants résidences d'artistes qui viennent à Cap-Breton pour créer des spectacles. Et on a aussi pas mal d'actions culturelles, de médiation, pour faire découvrir l'art du récit, l'art du conte à tout public.
6: Est-ce que quand on visite la maison de l'oralité, on a accès à des histoires, des contes ?
7: On découvre l'histoire de Cabreton, mais au fil de la visite, il y a parfois des podcasts qu'on peut écouter, issus notamment de ces fameux projets de médiation. On a eu un projet avec des scolaires qui s'appelle Bestiaire du Gouffre. Donc c'est un bestiaire imaginaire autour de ce fabuleux canyon sous-marin. On a aussi un podcast sur la légende de la Tourelle. La Tourelle, c'est une tradition à Cabreton. On se retrouve le soir du 24 décembre autour d'un grand feu. Mais quelle est l'origine de cette tradition ? Ben justement, on est allé à la rencontre des habitants. On a essayé de comprendre d'où ça venait et puis surtout comment ils la vivent. Donc, on peut écouter tous ces témoignages. Et au mois de mai, à la période du festival, on a toujours une exposition temporaire qui fait le lien avec le Festival du Conte. Et cette année, ça s'appellera Radio Estacade. Parce que ici, on aime bien les rumeurs dans la ville et les légendes, comme je le disais. Donc, on aura une installation qui nous raconte justement ce patrimoine maritime, la vie des pêcheurs, la vie des habitants et leur attachement au port. Mais c'est élargi aussi au patrimoine naturel et immatériel. Donc, immatériel, vous l'avez compris, c'est un peu l'oralité et les légendes. Et puis, naturel, ben, bien sûr, on parle des traditions de Cabreton, de la forêt landaise, du gouffre. C'est un lieu, en fait, qui permet de comprendre l'évolution de la ville, comment elle s'est construite et ce qui est important aussi pour ses habitants.
6: La maison de l'oralité est ouverte gratuitement toute l'année. Des audioguides en différentes langue, y compris en gascon, recommandé par Ici Gascogne.
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8: Là, on est sous la tribune.
9: Sous la tribune gouache, oui, exactement. Donc, la tribune historique du stade Gilbert Brutus. Et on va aller réveiller la mascotte qui sommeille ici depuis le dernier match.
8: Et vous, Nicolas, vous faites quoi ici ?
9: Alors moi, je suis donc président de la Peine de Canoës. Et depuis la saison dernière, j'endosse aussi le rôle de mascotte lors des matchs.
8: D'accord, c'est-à-dire on ne vous voit pas.
9: On ne me voit pas.
8: Voilà, et vous enfilez le costume.
9: Le costume là, qui se trouve juste ici. Donc les différents éléments, donc la tête et le reste du corps... qui sort du pressing.
8: Donc là, on est un peu dans votre loge.
9: Voilà, dans ma loge à moi, donc avec mon coéquipier qui fait Drago, moi je fais Drax et on fait l'animation, l'entrée des joueurs, on salue les supporters et donc les photos avant le match.
8: Voilà, les mascottes, l'une est jaune, l'autre rouge.
9: C'est ça, aux couleurs des dragons, donc avec le nouveau maillot qui va être porté par la mascotte aussi. On fait toutes les animations liées avec les dragons, donc tous les événements qu'il peut y avoir et les différents matchs tout au cours de la saison.
8: Et alors, comment vous avez eu cette opportunité de devenir mascotte ? Il y a eu un appel d'offres ? Comment ça s'est passé ?
9: Alors non, je connaissais l'ancienne mascotte. Je lui ai demandé si jamais il y avait quelqu'un intéressé pour faire la mascotte, comment ça se passait. Et j'ai testé et ça m'a plu. Et du coup, je continue depuis l'an dernier.
8: D'accord, là on ressort donc.
9: On ressort de la tribune et généralement quand je ressors ici, c'est habillé avec le costume de la mascotte et on va saluer les supporters anglais lors des matchs et on va faire quelques photos près de la boutique et après on revient ici pour aller sur le terrain sortir avec les joueurs.
8: Mais dites-moi, vous aviez une âme d'artiste parce que c'est un petit peu spectacle là ce que vous faites.
9: Non, pas vraiment, mais bon, je suis un peu dans les associations, tout ça, donc ça me plaisait bien. Et une fois qu'on a la tête, ça, on change de rôle et ça permet de faire des gestes, aller serrer les mains avec les supporters, aller prendre les gens dans les bras quand ils nous tendent les bras, aller faire les photos avec des petits, voir les petits aussi contents de nous voir arriver en mascotte, de voir la mascotte, ça réjouit les petits. Les photos, les Anglais, beaucoup de supporters anglais aussi veulent leurs photos avec la mascotte.
8: Donc finalement, les gens ne savent pas que c'est vous à l'intérieur ?
9: Non, ils ne savent pas. Maintenant, certains vont savoir. Mais dans mes proches et dans les membres de la peigne, il y en a qui savent que c'est moi à l'intérieur. Oui. Beaucoup ignorent et après j'aime bien leur dire « je t'ai vu au match ». Et eux, ils m'ont pas vu, mais je leur dis « oh, moi, je t'ai vu ». Moi, j'aime bien, ça me fait voir autre chose du match.
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11: Ai-je encore besoin de le présenter? Arnaud Fromage est avec nous. Bonjour Arnaud.
12: Bonjour, bonjour. Ah,
11: pour votre nécessaire minute comtoise, Arnaud, il y a quelques temps, vous nous avez expliqué pourquoi l'emblème de la Franche-Comté était un lion.
12: Mais je ne suis pas allé au bout du raisonnement. Pour rappel, la Franche-Comté adopte le lion vers 1278-79 quand le comte de Bourgogne, Othon IV, décide de se rapprocher du royaume de France. Il décide pour cela d'adopter le lion, le roi des animaux et symbole de la monarchie française. La Franche-Comté n'est d'ailleurs pas la seule région à arborer cet animal que l'on retrouve aussi sur les armoiries de la Normandie ou en Aquitaine et qui est tout autant le symbole de Belfort que de la ville de Lyon parce que oui, il y a une logique là-dedans. Mais voilà, maintenant qu'on a dit ça, reste une question. Pourquoi le lion, qui n'est pas le plus imposant des animaux et qui, soit dit en passant, est une sacrée grosse feignasse, a-t-il pu devenir le roi des animaux et pas la baleine bleue ou le chinchilla?
11: Bon, déjà, ce n'est pas le cas partout, hein.
12: C'est vrai. En Asie, c'est plus souvent l'éléphant ou le tigre qui sont considérés comme les rois des animaux. En Amérique, c'est l'aigle qui règne aux côtés de l'ours, du jaguar ou du puma. En Afrique, le rhinocéros et le léopard sont aussi dans la place aux côtés, c'est vrai, du roi lion. Et en Europe, eh bien avant le lion, c'était l'ours qui était considéré comme le roi des animaux, mais tout va changer au Moyen-Âge. En gros, ce sont des histoires de symboles. Au Moyen-Âge, on se passionne pour la mythologie grecque, dans laquelle Hercule, qui était méga fort, a tué le lion de Némée, dont la peau était pourtant censée être impénétrable. Et puis, la crinière du lion est vue comme une sorte de couronne, ce qui fait bien plaisir aux souverains du continent, d'autant que bon, l'Afrique c'est méga loin et que personne n'ira vérifier.
11: Mais bon, un roi c'est très humain, alors comment un animal peut-il être le roi de quoi que ce soit quelque part, Arnaud ?
12: Là encore, vous marquez un point, mais ce qualificatif de roi des animaux, depuis qu'il s'est débarrassé de sa symbolique royale, est plutôt là pour qualifier ce qu'en zoologie, on appelle les super-prédateurs. Ces animaux qui sont tout en haut de la chaîne alimentaire et qui sont relativement imprenables à la baston contre les autres espèces du coin. Et même dans ces cas-là, on devrait dire que ce sont les lionnes qui sont les reines, parce que ce sont elles qui chassent, mais seulement les reines de la savane. Bah oui, si on va par là, chaque type de terrain a son roi. Celui de la jungle amazonienne, ce serait plutôt le jaguar, et celui de nos forêts à nous, eh ben ce serait plutôt le cerf. Mais au fond, une grosse feignasse qui laisse les autres combattre à sa place, qui se fait nourrir et qui prend la lumière, est-ce que ce serait pas ça, la définition d'un roi ? Bon bah, je retire tout ce que j'ai dit alors.
11: Retirez tout, retirez tout. Merci beaucoup, Arnaud.
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1: Vous écoutez Sierra Marios avec Mort à la guerre, chanson co-signée avec Serge Lama.

0: c'est un artiste complet qui collabore régulièrement avec Fabienne Thibault, Pierre Billon, Gérard Lenormand ou Didier Barbelivien et qui partage sa vie entre le soleil d'Ardèche, Marseille, sa ville natale et Paris. Premier extrait de l'album Auteur de France de Sierra Marios. Un coup de cœur ici de Romardèche.
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4: Un sacré gang formé autour de Pascal Obispo pour son nouvel album. Un album de chansons originales, interprété en duo avec Julien Clerc, Francis Cabrel, Zazie, Renaud, Axel Bauer, Michel Jonas, Benabar.
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4: Le nouvel album de Pascal Obispo, c'est Héritage, volume 2. Mais j'ai raté le volume 1, vous demandez-vous, incrédule, car normalement la carrière de Pascal Obispo n'a aucun secret pour vous. Eh bien non, les amis, Jurisprudence Star Wars, le volume 2 de ce nouvel album de Pascal Obispo vient de sortir avant le volume 1, qui arrivera à la rentrée. Mais vous en faites pas, il va tout vous expliquer. Il est pas loin, il est assis à côté de moi. Bonsoir Pascal.
6: Bonsoir, ça va bien.
4: Comment ça va?
6: Oui, bah ça va, l'album est sorti, c'est...
4: Oui.
6: C'est toujours, une joie, parce qu'avec depuis 2 ans et demi, c'est vrai que...
4: C'est un boulot, hein.
6: De travail, ouais, c'est beaucoup de travail. Je pense que les gens qui écoutent de la musique et qui adorent écouter des chansons, je suis pas sûr qu'ils se rendent compte à quel point on passe énormément de temps à s'écouter. C'est d'ailleurs pour ça que je ne m'écoute plus une fois que c'est sorti.